que Bach et Handel sont nés la même année. Il reçoit sa formation musicale au collège des Jésuites à Prague, puis il est contrebassiste à la chapelle du baron von Hertig, gouverneur impérial à Prague. Ensuite, on le trouve toujours comme instrumentiste à la chapelle royale, qui est l'une des plus magnifiques cours d'Europe. C'est celle du roi de Pologne et prince électeur de Saxe, Auguste II, à Dresde. Il part 4 ans à Vienne pour étudier avec Johann Joseph Fuchs, qui est un grand théoricien du contrepoint, et revient à la cour d'Auguste II à Dresde. Et 10 ans plus tard, il a alors 50 ans, il est toujours à Dresde, mais cette fois-ci, il est nommé directeur de la musique d'église, position qu'il occupa jusqu'à sa mort en 1745, à 66 ans. L'œuvre complète de Zelenka ne compte pas plus de 150 compositions, et la grande majorité de ses œuvres sont consacrées à la musique religieuse. Les œuvres religieuses les plus importantes datent des 2 dernières années de sa vie. Il semble que sous le titre de Missae Ultimae, donc dernière messe, Zelenka ait prévu un cycle de 6 messes autonomes, c'est-à-dire non destinées au service liturgique, mais plutôt, je pense, au concert, ou on ne sait pas vraiment. Il en a écrite 3 sur les 6, et il semble qu'elles n'ont probablement jamais été exécutées du vivant de Zelenka. Ces 3 messes portent les titres suivants: Missa Dei Patris, Missa Dei Filii, Missa Omnium Sanctorum, donc une messe pour le Père, le Fils et le Saint-Esprit. Et celle que vous entendrez est la Missa Dei Filii, qui d'ailleurs est une messe brève, puisqu'elle ne comporte que le Kyrie et le Gloria. C'est donc avec l'ensemble Tafelmusik et le Kammerchor de Stuttgart, dirigé par Frieder Bernius, que vous entendrez cette magnifique œuvre. Et en soliste, nous avons Nancy Argenta au soprano, Michael Schanz à l'alto, Christophe Prégardien au ténor et Gordon Jones à la basse.

0: C'était donc la Missa dei Filii de Zelenka, interprétée par l'ensemble Tafel Musik et Kammerchor de Stuttgart, dirigée par Frieder Bernius. Au revoir et à la prochaine fois.
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0: Il est 3h.
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3: La plupart du temps, lorsque l'on écrit, lorsque l'on se lance, par exemple, dans le roman, on utilise ce qui est autour de nous, la société, le terreau, la famille, l'actualité, pourquoi pas. Est-ce que Moïse, lorsqu'il écrit, puisque c'est ce que révèle Éric Donimal, mais pas que lui, bien sûr. Éric Donimal, bonjour.
4: Bonjour.
3: Est-ce qu'il s'est inspiré de sa société, là on est dans une société juive qui est en plus dans l'esclavage, pour écrire ce récit des fondements de l'humanité? Quelle est la part justement de l'actualité de Moïse quand il écrit la Genèse, s'il y en a une?
4: Il reçoit un certain nombre d'informations, peut-être qu'il y avait déjà une transmission qui existait chez le peuple hébreu, sauf que Moïse a une éducation un petit peu particulière. Il n'a quasiment pas eu l'instruction hébraïque, en quelque sorte. Très tôt, il a grandi à la cour de Pharaon, même s'il est hébreu, né d'hébreu, en quelque sorte. Très vite, il est extrait de cette culture-là et il va être dans la culture égyptienne. Donc, c'est pas sûr qu'il ait beaucoup de références à l'histoire juive, l'histoire des Hébreux avant sa naissance. Donc sa culture, elle est peut-être un petit peu plus égyptienne que hébraïque. C'est peut-être la raison pour laquelle il va avoir à ses côtés son frère qui va l'aider, Aaron, qui va lui peut-être être davantage dans la culture et dans le souvenir et dans le récit, etc. Mais ce n'est pas encore tout à fait sûr. Ce qui est sûr, c'est que Moïse va devenir porte-parole de Dieu auprès de Pharaon, mais il va aussi devenir porte-parole de Dieu auprès de son propre peuple. Et il va apporter à son peuple toute l'histoire, toute l'antiquité, en quelque sorte, de l'origine de l'humanité, etc. Donc il va y avoir un certain nombre de choses qui lui échappent, qui échappent de toute façon à toute culture. Quand on parle d'Adam et Ève, de Cain et Abel, quand on parle de Noé, etc., on est encore dans la dimension quasi universelle du message. C'est que progressivement que l'on va arriver à trouver une tribu, que l'on va trouver un peuple et que l'on va affiner en quelque sorte la révélation qui va passer au travers d'un peuple, le peuple hébreu, où il y a 12 tribus, mais il va y avoir une tribu particulière, les Lévites, qui vont s'occuper du religieux et de la transmission de tout ce qui est rituel et religieux. Chez les Lévites, il va y avoir Aaron, qui va être le grand prêtre, le souverain sacrificateur, etc. Donc il y a progressivement une espèce d'affinement qui se fait, mais avant cela, on est dans l'universel, et le récit est universel. Et cette dimension universelle, elle est vraiment voulue par Dieu, parce que là, on parle de l'humain, dans sa totalité, j'ai utilisé un belgicisme, dans son entièreté. Donc, il y a cette réalité-là. Et puis, il y a les intentions. Les intentions, c'est de jouer avec toutes sortes de mots, d'images, le serpent. C'est quand même intéressant, le serpent, quand Moïse raconte la création du monde et qu'il raconte la tentation avec le serpent qui vient tenter Ève, quand on vient d'Égypte, le serpent, c'est pas anodin, quoi. C'est quand même, le serpent, c'est une figure très importante, c'est un dieu très important en Égypte. Le pharaon, il a le serpent sur la tête, en quelque sorte, donc c'est quand même quelque chose, le cobra, c'est quand même quelque chose de très symbolique. Et là, quand Moïse fait intervenir le mal, en quelque sorte, au travers d'un serpent, si on se souvient que l'Égypte, c'était le lieu du mal et de l'esclavage, on a aussi des connotations qui sont quand même assez intéressantes. Et puis le serpent qui c'est une figure très intéressante qu'on va retrouver dans toutes les mythologies. Le serpent est un symbole fort qui est à la fois destructeur et fondateur aussi. Donc l'image du serpent, on va la retrouver tout au long de la Genèse. Mais le serpent, c'est celui qui s'insinue, qui circule comme ça. Dieu a-t-il vraiment dit l'insinuation? Le serpent qui a un double langage avec la langue fourchue. le serpent qui est là, vigilant, qui veut faire le mal, le serpent qui n'a pas de paupières, donc il est toujours vivant, toujours... Enfin, il y a toute une symbolique extrêmement importante. Le serpent qui... Cette image du serpent, elle va être contrecarrée ensuite dans l'histoire, dans la suite de l'histoire avec Moïse, et un épisode important où le peuple qui est rebelle à la parole de Dieu, etc., va être frappé de serpents, des serpents qui vont les frapper. Et pour être guéri du serpent, il va falloir que Moïse façonne un serpent en bronze qu'il va mettre sur une espèce de poteau, et les gens vont venir vers cela, et s'ils regardent ce serpent en bronze, ils vont être guéris. C'est assez intéressant parce que le serpent sur un bâton qui permet la guérison, c'est aussi le caducée de la médecine. C'est quand même assez intéressant, toute cette symbolique. C'est pour ça qu'on est en face d'une écriture qui est à la fois historique et symbolique.
3: Alors, vous parliez du pharaon, alors avec ce serpent, mais il a aussi un soleil. Et dans la Genèse, on parle d'un soleil, mais qui n'est pas un dieu. On a l'impression qu'il y a quand même une rupture, même s'il n'y a pas actualisation avec la société dans laquelle il vit. L'immortalité, dans la Genèse, il semble que voilà, l'homme est mortel pour le pharaon. Lui, il est immortel. Il y a quand même une rupture, Éric de Nîmes.
4: Oui, il y a toujours une rupture. Il faut se dégager, il faut sortir de l'Égypte. Et en sortant de l'Égypte, le pharaon, c'est tout juste, il n'est pas mort. En tout cas, son fils est mort et ça... progéniture, en quelque sorte, est morte. Donc, il y a toutes sortes de symboliques comme ça. On pourrait reprendre chacun des textes, chacun des versets. C'est quand même assez riche. Et c'est là où on voit que l'intention, c'est pas simplement de raconter, j'allais dire, bêtement quelque chose. C'est aussi de montrer un certain nombre de choses. Et quelque part, c'est la suprématie de Dieu qui va s'imposer. Il faut que le peuple qui est en train de se construire dans le désert, c'est-à-dire dans un lieu où il faut faire abstraction de tout, parce qu'il n'y a plus rien dans le désert, hein. Donc on part avec une page blanche, etc. Il faut reconstruire quelque chose, on va reconstruire quelque chose, mais on va imposer une vision très particulière de Dieu. Laquelle vision de Dieu, elle a déjà été visible en quelque sorte par les Hébreux en Égypte, parce que les fameuses 10 plaies d'Égypte qui vont avoir lieu avant que le pharaon accepte de laisser partir les Hébreux, Moïse demande laisse partir mon peuple, let my people go, laisse partir mon peuple, Moïse, et le pharaon dit non. Ah bon, si tu veux pas, il va y avoir un premier châtiment, une plaie, les fameuses 10 plaies d'Égypte. Donc il va y avoir une première plaie, c'est le Nil qui va se changer en sang, mais le Nil est un dieu pour l'Égypte. Et puis après, ça va être différentes autres plaies qui vont intervenir, et chaque plaie, quand on regarde de près, correspond à une divinité que l'on attaque, que l'on tue quelque part, pour montrer que la suprématie du Dieu d'Israël est plus importante que tous les dieux d'Égypte. Et ça va finir avec la mort de l'immortel, le pharaon. Donc il y a une symbolique là qui est sans cesse montrée, parce qu'il faut vraiment faire abstraction, il faut retrouver le vrai Dieu. Dieu a-t-il vraiment dit ? Oui, Dieu a dit. D'ailleurs, il va vous le prouver. Et cette parole, elle sera forte tout au long.
3: Moïse, quand il écrit aussi, on dit que c'est le monothéisme, c'est l'invention, c'est aussi pas rien. C'est pour ça qu'on a besoin de savoir si tout ça est vrai, Éric de Nîmes. On parle du premier monothéisme, il y a aussi cette rupture dans l'histoire.
4: Alors cette rupture, elle commence bien avant Moïse, en quelque sorte, parce que quand Abraham, c'est antérieur à Moïse, là il n'y a pas encore d'écriture, hein. Abraham doit quitter la Mésopotamie, doit partir sur ordre d'un dieu qu'il ne connaît pas vraiment, hein. On est en Mésopotamie, il y a divers dieux qui sont courants là, et il va y avoir une intuition de la part d'Abraham, il va y avoir une rupture, Abraham va avoir une rupture avec son père qui, lui, fait commerce de toutes sortes d'idoles. Hein, son père s'appelle Terah et il fait commerce de toutes les divinités possibles et imaginables, donc il fait commerce de toutes les superstitions qui existent. Et puis il va y avoir Abraham qui va s'extraire de tout ça, qui va s'arracher. Ça va être difficile, ça va être douloureux, il va y avoir un déchirement, et Abraham va seulement pouvoir quitter son père et donc cette culture-là à l'âge de 75 ans. Quand même, on a joué Tanguy longtemps, hein, quand on quitte son père et sa mère à 75 ans. Donc c'est assez intéressant tout cela, mais il va quitter tout cela pour écouter un Dieu qu'il ne perçoit pas, qu'il ne connaît pas, qu'il ne peut pas encore nommer. Il ne sait pas qui est ce Dieu-là, mais il y a une intuition. Il a entendu une voix, il va y répondre et il va progressivement découvrir ce Dieu unique. Mais pour le découvrir, il va falloir qu'il sorte de la Mésopotamie, de la même façon qu'Israël va devoir sortir aussi d'Égypte. Donc il y a des parallèles, des similitudes qui sont assez intéressantes pour retrouver le vrai Dieu. Et cette découverte du vrai Dieu, elle est importante parce que si on ne découvre pas qui est le vrai Dieu, on ne découvre pas non plus quel est le vrai sens de la vie. Une des ruptures importantes 10 générations avant Abraham, c'est la tour de Babel, qui est déjà une rivalité qui s'élève contre Dieu et qui va conduire à la confusion, confusion des langages, confusion des hommes, parce que ils veulent supplanter Dieu en ayant une tour qui monte, qui monte, qui monte et qui supplante Dieu. Donc il y a là toutes sortes de symboliques qui sont aussi extrêmement importantes, parce que la tentation de l'homme, ça va toujours être de supplanter Dieu. Dieu a-t-il vraiment dit, je veux prendre de la distance, je veux m'éloigner, etc. Oui, mais si vous vous éloignez de Dieu, vous allez vous perdre.
3: C'est écrit donc avec cette Genèse et ce Pentateuque qui va suivre le peuple juif pour une identité, pour une foi orientée d'une manière où on donne un sens à l'existence, Éric Denimal. Alors, pour terminer, pour annoncer aussi ce dont on va parler dans une prochaine rencontre, cet ensemble de livres, le Pentateuque, que Moïse aurait écrit, va suivre le peuple. Hein. C'est bien cela qui va nous donner la Bible aujourd'hui. Ce sont des écrits qui sont copiés. Alors, en une minute, ça va être dur de nous dire tout ça, mais pour nous donner quand même un peu une idée de l'importance de ce premier écrit.
4: Alors, le premier écrit, on parlait du Pentateuque. Le Pentateuque, c'est les 5 premiers livres de la Bible, hein, la Genèse, l'Exode, Lévitique, Nombre, Deutéronome. Et ces 5 premiers livres, on dit Pentateuque pour nous en tant que chrétiens, mais pour le juif, c'est la Torah, c'est la loi. Et ça, c'est le livre le plus important qui soit. Et très rapidement, dans l'histoire du peuple d'Israël, ça va être l'écrit sur lequel on va tout fonder. Et très tôt dans l'histoire d'Israël, ces textes-là vont avoir une autorité importante dans la spiritualité du juif, avant même qu'on ait les autres livres de l'Ancien Testament hein, et de la Bible hébraïque. Mais la Torah, que l'on va résumer en disant la loi, ça va être le texte fondateur, oui, le fondement, au point où tout juif doit avoir lu l'intégralité de la Torah chaque année.
3: Éric, juste pour éclairer un petit peu et même la suite, le texte qu'on a aujourd'hui en français par exemple, est-ce qu'il est issu du premier texte? Est-ce qu'on a encore, voilà, tout simplement, le premier texte écrit de Moïse ou est-ce qu'on a simplement des copies?
4: Alors, naturellement, on n'a pas d'original, hein, parce que ça a disparu. Simplement qu'on n'a que des copies de copies de copies. Mais ce que l'on a, et on pourra en parler, c'est que les copies les plus anciennes que l'on ait de la Torah sont des copies qui sont fiable, c'est-à-dire que on peut imaginer que l'on est très très proche du texte qu'a écrit lui-même Moïse.
3: Ça, c'est encore une énigme que vous devrez résoudre et nous éclairer, parce que ce n'est pas évident, mais peut-être pour beaucoup d'ouvrages d'ailleurs. Moi, on me racontait que les textes de Socrate, en fait, il n'en existait que 2 et qu'ils arrivent beaucoup plus tard que la vie de Socrate. On aura l'occasion d'en parler. Éric Denimal, merci. Je rappelle que vous êtes théologien, vous êtes aussi l'auteur de La Bible pour les nuls.
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2: Bonjour à toutes et à tous et bienvenue dans ce moment d'information locale sur Radio Intervalle. Ce dimanche, nous mettons à l'honneur une association solidaire, Roby et compagnie, que nous accompagnons depuis des années sur Radio Intervalle. On retrouve tout de suite donc notre

0: Renard depuis 2012, elle est née d'un manque. Surtout, c'est ça qui est important, c'est ça qui nous a permis la création de cette association. Un manque de visage, de corps, de récit et de trajectoire sur les scènes. Alors, non pas par absence de talent, mais par absence de place. Alors, nous avons décidé de créer cet espace pour les artistes en situation d'handicap physique. Voilà, donc nous faisons communier les différences et on démontre que l'art est plus fort que le handicap. On défend cette idée simple, hein. La scène doit refléter la pluralité du monde, puisque nous sommes dans le domaine artistique et culturel. Alors nous imaginons des projets où les parcours se croisent, se complètent, se répondent. Pour nous, la diversité n'est pas un slogan, comme pour certains. C'est la manière même de la création. Alors depuis, bon, nous appuyons sur notre concept de démontrer que l'art est plus fort que le handicap, avec trois engagements, à savoir donc croiser les trajectoires entre artistes émergents, confirmés, atypiques ou inattendus, transformer le paysage culturel en donnant de la visibilité à toutes les formes d'expression, et éveiller les publics à la richesse et à la diversité artistique.
1: Bravo pour cette action bénévole en faveur des artistes en situation de handicap. Alors, on peut dresser aussi un petit historique des actions que vous avez menées depuis plus de 20 ans.
0: Déjà, il faut savoir que nous réunissons une diversité d'artistes en situation de handicap physique. Nous avons commencé l'association et pour ces artistes-là, pour Nico, virtuose de la guitare flamenco, qui est née avec une agénésie du bras droit, Marina Russo, jeune chanteuse à la voix cristalline, atteinte d'amyotrophie spinale, 40% des capacités respiratoires, et c'est une magnifique chanteuse. Voilà, Brahem, danseur unijambiste, deux roues de pointe, donc le duo de chorégraphique réunissant deux danseuses autour du fauteuil roulant. Voilà, on est parti avec ces artistes-là, après d'autres sont venus se greffer, bien entendu. Et donc, notre premier événement en 2005, ça a été Festival Handicap à Marseille. Hein, voilà. À l'époque, beaucoup nous prenaient pour des utopistes. Aujourd'hui, ce sont ces utopistes qui ont ouvert les portes. Alors, c'est vrai qu'au fil des années, nous avons mené divers événements, beaucoup de concerts sur Marseille, Bouches-du-Rhône aussi. Il y a de nombreux artistes de notoriété qui sont venus nous rejoindre. C'est Matt, qui veut jamais ses musiciens, Maquette Jones, le groupe Imetagery de Corse. Voilà, nous avons fait plusieurs actions entre concerts, mais aussi quand même une note importante, parce que bon, le handicap, il faut vraiment beaucoup en parler, parce que c'est un petit peu avancé dans ce domaine, mais il y a encore beaucoup de choses à faire, hein, parce que notre engagement dépasse le spectacle. Voilà, nous avons mené des actions fortes, comme une journée de sensibilisation à Marseille, sur la valeur socio-économique du secteur de l'art et de l'artisanat. Alors ça, c'était en faveur des femmes en situation de handicap, aux côtés d'artistes professionnels, d'artisans, chefs d'entreprise et de représentations économiques de la région, pour mettre en avant ces femmes-là. Conférence aussi sur l'autisme, conférence sur les cancers pédiatriques. Là, on essaie quand même aussi en parallèle d'accélérer un petit peu, de prendre d'autres trajectoires, mais toujours en lien avec le handicap. Donc voilà, ça a été de très nombreux concerts sur Marseille, les Bouches-du-Rhône, comme je le disais, avec de nombreux artistes dans l'objectif de faire communier les différences. Ça a permis de mettre beaucoup la lumière sur les jeunes artistes en situation de handicap physique que nous avons au sein de l'association.
1: Donc, de manière très pratique pour sensibiliser le public, vous faites intervenir un artiste en situation de handicap en première partie et puis un artiste un peu plus connu ou un groupe plus connu juste après. Et justement, le prochain rendez-vous que vous nous proposez, ce sera le 26 septembre avec le groupe Montpelliérain, Une touche d'optimisme.
0: Voilà, c'est exactement dans cet esprit que nous organisons notre prochain événement. Effectivement, il aura lieu le 26 septembre à l'école de Château-Renard avec un groupe que nous sommes très heureux d'accueillir et qui est Une touche d'optimisme. C'est un groupe de Montpellier. Pour ceux qui ne connaissent pas, s'inscrivent dans la grande tradition de la chanson française engagée. Leurs influences sont claires. Bon, Renaud, les Ocres de Barbac, les Têtes Raides, Mano Solo. On retrouve chez eux cette même énergie brute, ce goût du texte, cette chaleur humaine, cette façon de raconter la vie avec sincérité, humour et poésie, hein, parce que la sincérité nous en manque beaucoup depuis quelque temps. Voilà, alors ce sont des artistes quand même qui sont connus, ils ont 8 albums et plus de 1000 concerts, et ils reviennent aujourd'hui avec leur nouvelle opus « Libre et vivant ». Donc un album qui porte bien son nom et qui marque leur retour sur scène avec une force nouvelle. Le groupe « Une touche d'optimisme » partagera la scène en première partie justement avec Nicolas.

0: flamenco que nous parlions tout à l'heure, donc c'est un virtuose de la guitare flamenco et qui est atteint de la génésie de son bras droit, et ça l'a pas empêché donc durant sa vie notamment de faire de la guitare, et c'est un excellent artiste. Donc voilà ce que nous allons faire pour 2026, en tout cas pour le mois de septembre, qui est bientôt là, hein, la date est bientôt là.
1: Alors, on écoute un petit extrait du groupe Une touche d'optimisme, justement le titre qui s'appelle Libre et vivant. 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

0: Après cet extrait musical du titre Libre et Vivant, interprété par le groupe Une Touche d'Optimisme, Roby, donnez-nous toutes les infos pratiques pour ce concert du 26 septembre à Château-Renard.
1: C'est le 26 septembre, effectivement, à 20h. Nous ouvrons les portes à 19h, donc le prix est de 22,20€. On peut prendre les places qui sont déjà en vente sur Hello Asso, Roby & Compagnie, ainsi que sur les points de vente habituels, c'est-à-dire Auchan, Cultura, Leclerc, Carrefour. C'est un spectacle très festif et avec la bonne humeur qu'on connaît de ce groupe-là et même des bénévoles et de Nico. Ça va être très sympa pour cette rentrée culturelle. Ouvrons les portes à 19h15, les places sont assises et sont debout parce qu'on danse aussi avec ce groupe-là. Donc voilà, la salle accueillera très très bien et les places assises et les places debout. Il y a des parkings gratuits à proximité. La salle est accessible au PMR, bien entendu. Ceux qui souhaitent avoir plus d'informations peuvent nous contacter au 06 50 44 83 48. On espère avoir beaucoup de monde et surtout dans cet esprit sympathique et dont nous avons tous besoin, comme je le disais, d'une touche d'optimisme.
0: Donc, Hello Asso, Roby & Compagnie, on peut réserver les places le plus rapidement possible.
1: Oui, il y aura des places en vente sur le jour J, bien sûr, mais en fonction de la disponibilité des billets, bien sûr.
0: Merci Roby, bravo pour toutes ces actions et à très bientôt, on espère.
1: Et je remercie beaucoup l'équipe de Radio Interval, c'est des gens formidables, qui aident les associations, qui contribuent vraiment à leur évolution et à leur visibilité. Merci pour tout votre travail dans son ensemble. Merci beaucoup aux auditeurs et on espère vous voir nombreux.
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2: Le 20 novembre 1758 naît à Paris Alexandre Balthazar Laurent Grimaud de la Reynière. Horrifiée, la sage-femme s'aperçoit immédiatement que quelque chose cloche. Le bébé est infirme, il n'a pas de main. Les années passent, Grimaud de la Reynière plaide car il est devenu avocat et surtout il reçoit ses amis à table. Gourmet gourmand, il publie les Almanachs des gourmands, 8 volumes qui contiennent tout ce qu'un vrai gastronome de ce temps doit savoir. Si pour ses travaux d'écriture, Grimaud a recours au service d'un secrétaire, pour la cuisine, il officie lui-même, grâce à de fausses mains en fer et à ressort que lui a confectionné un artisan suisse et qu'il cache coquettement sous des gants de peau blanche. Au fil des ans, il a acquis une adresse remarquable. Pas question donc d'avoir recours au service d'une cuisinière, d'autant plus que Grimaud, un tantinet misogyne, répète volontiers ce mot du président Hénault à propos de la cuisinière d'une de ses amies par trop mauvaise. Entre elle et la Brinvilliers, célèbre empoisonneuse, il n'y a de différence que dans l'intention. Mais si les invités de Grimaud n'ont pas à craindre de mauvaises surprises gastronomiques, l'humour noir de leur hôte leur en réserve d'autres pour le moins cuisantes. Sa blague favorite ? S'appuyer négligemment de la main contre le tuyau du poêle brûlant, attendre qu'un invité nouveau et pas au courant de son infirmité s'étonne et affirmer que cela ne brûle pas et que d'ailleurs, monsieur n'a qu'à vérifier. Une blague, si j'ose dire, de mauvais goût.
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0: Dans cette émission d'archives sur Radio Intervalle, à l'approche de l'Assemblée du désert qui se tiendra à Mialé le dimanche 6 septembre 2026, nous vous proposons de réécouter quelques-uns des reportages effectués par Youri lors des assemblées des années précédentes. Bonne écoute.
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7: Voilà, on est avec le mouvement pour la paix, avec le comité Pax Rona. Tout le comité est présent autour de moi. On parle donc de cette éducation à la paix, comme on l'a vu la dernière fois. Vous nous disiez, Anne-Marie Brenner, je rappelle, vous êtes responsable de ce comité. Vous disiez que parfois dans les écoles, ce sont les militaires qui viennent enseigner aux enfants que la guerre, c'est bien. Moi, je suis toujours choqué personnellement, je vous dis, par ces enfants qui jouent avec des pistolets en plastique, des mitraillettes en plastique. Ça me choque. Je me dis, pourquoi on leur apprend? Pourquoi on fait des jeux comme ça?
8: Oui, je n'ai pas dit que les militaires venaient dans les écoles. J'ai dit qu'ils venaient dans les collèges et les lycées. C'est pas tout à fait pareil. Ils interviennent donc d'abord parce que c'est un bon débouché. J'étais professeur en lycée. Ben, tous les ans, j'ai vu des militaires, des policiers, également des pompiers. Enfin, je les ai vus intervenir pour sensibiliser les enfants à l'intérêt d'entrer dans l'armée. Aujourd'hui, il y a un dispositif qui faisait partie d'ailleurs de la campagne du président actuel. Il nous l'avait annoncé dès le début qu'il voulait que les jeunes soient sensibilisés à l'esprit militaire. Alors, il ne l'a pas dit comme ça, évidemment, on parle d'engagement. Mais nos jeunes s'engagent déjà. Nos jeunes s'engagent dans un tas d'associations déjà au sport. Pourquoi vouloir absolument qu'ils s'engagent dans l'armée? On nous dit que c'est volontaire. C'est volontaire, mais on fait savoir aux enfants que s'ils choisissent de suivre le SNU, du coup, ils auront le permis de conduire gratuit. De plus, ils auront une mention favorable pour Parcoursup. Je veux dire, c'est quand même
7: c'est
8: difficile.
7: C'est une vraie carotte, quoi.
8: Ah ben, ce sont des carottes, effectivement. Et les jeunes, entre 15 et 17 ans, me semble-t-il, ne sont pas en état de bien juger, de bien peser le pour et le contre, et de comprendre ce que ce SNU, c'est d'abord un stage de 12 jours. Hein, de 12 jours, lever 6 heures du matin, lever du drapeau, la Marseillaise. C'est quelque chose qui est très militaire, c'est les sensibiliser à une manière de vivre militaire. En plus de ça, c'est fait par des militaires, dans des établissements d'enseignement, sur les deniers de l'éducation nationale. Moi, j'étais profondément d'enseignant. Cette année encore, à la rentrée, il y a des classes qui ont ouvert avec des enseignants absents. On a besoin de profs, on a besoin de faire de l'enseignement et non pas de solliciter les jeunes à entrer dans l'armée. Or, c'est une véritable sollicitation.
7: Est-ce que, par ailleurs, dans les écoles, il y a des associations comme la vôtre qui peuvent venir pour faire un travail un peu de la compétition, de dire non, on peut aussi faire de l'éducation à la paix, apprendre aux enfants à vivre ensemble?
8: Alors oui, il y a effectivement des écoles maternelles, primaires, collèges, lycées qui nous invitent. Plusieurs, alors je ne vais pas les citer, mais je suis intervenue beaucoup sur Avignon. Et puis, en Vaucluse, il y a un établissement dont je ne citerai pas le nom, mais qui nous invite tous les ans, au mois de décembre, sur la laïcité, avec d'autres associations. La dernière fois, à mes yeux, c'était très cocasse, parce que le directeur nous a invités très chaleureusement, et donc nous y sommes allés. Et comme dans Planète Paix, notre revue mensuelle, il y avait un 2 pages sur le service national universel, vous vous imaginez bien que quand j'ai étalé mon stand, la première page que j'ai ouverte du Planète Paix, eh bien c'était sur le SNU, justement pour en discuter avec les jeunes, parce qu'il y a des jeunes qui avaient déjà fait les sensibilisations au SNU. Et donc, on en a discuté longuement, en voyant les côtés positifs, parce qu'il y a quand même des choses qui ne sont pas négatives. J'ai par exemple rencontré une jeune fille qui voulait faire pompier. Et elle m'a dit, eh bien, c'est une manière de me sensibiliser au travail et à la profession de pompier. Bon, bah, soit. Enfin bon, est-ce qu'il y a besoin de faire venir l'armée pour ça? On peut se poser la question. Toujours est-il que tout a bien commencé jusqu'à 10h. Les élèves venaient discuter, on a échangé. Et puis, à 10h, le directeur est venu me voir en me disant, vous savez, je suis très ennuyée parce que quand même, là, vous êtes partisans, vous êtes contre le SNU. Et nous, dans notre établissement, nous faisons l'été un stage d'élèves volontaires pour suivre le SNU. Bah, il dit, oui, d'accord, mais enfin, bon, puisque vous les laissez venir chez vous, c'est qu'ils ont la parole libre. Vous nous avez invités, nous, Mouvement de la Paix, avons-nous la parole libre? Ou bien est-ce que vous voulez que je m'en aille? Enfin, il m'a dit, non, restez, mais vous savez, le problème, c'est que la préfète va venir et puis la responsable du SNU aussi à la préfecture va venir. Je préférerais que vous ne lui parliez pas. Je lui ai dit, écoutez, c'est pas grave, ça ne me gêne pas du tout, l'important, c'est de parler aux élèves. Et alors, effectivement, c'est là où j'ai trouvé la chose très, très drôle, mais je m'y suis pliée vraiment avec le sourire, c'est que effectivement la délégation est passée à côté de moi en évitant notre stand. J'avais
9: en
8: trouvé ça
9: un
8: très
9: grand
8: bien.
9: Détour.
8: Voilà. Et parmi les élèves, évidemment, il y en a qui ont souri.
7: Oui. Pierre.
8: Voilà, Pierre.
10: Oui, il y a quelque chose, je pense, qu'il faut que les auditeurs aient bien à l'esprit. C'est que, et c'est évident quand Anne-Marie l'explique, c'est-à-dire que nous, on n'est pas opposés aux militaires. C'est-à-dire que le mouvement de la paix, c'est pas un mouvement antimilitariste, on prône pas ce qui est plus d'armée. Ouais. Peut-être qu'un jour, ce débat-là viendra dans la société. Mais c'est pas le débat actuellement, parce qu'avant qu'il y ait plus d'armée en France, il va se passer du temps. Mais la question, c'est les militaires, qui leur donne des ordres? C'est le politique, c'est le chef d'État. Quel est le choix fait par le politique pour régler telle et telle situation? Et par exemple, quand des militaires viennent dans un établissement scolaire, c'est parce qu'il existe actuellement des textes, des conventions qui lient le ministère de l'Éducation nationale et le ministère des Armées. Et un chef d'établissement ne peut pas refuser au général de la caserne d'à côté de venir rencontrer les élèves parce que il y a des accords qui nous lient. Hein, voilà. Donc je dis ça parce que des fois il peut y avoir le sentiment que on en veut personnellement aux militaires. C'est pas vrai. Et d'ailleurs dans le mouvement de la paix, dans son histoire et même encore aujourd'hui, il y a eu des militaires qui en fait refusaient d'être engagés dans d'une manière violente de résolution des conflits. Parce qu'il y a énormément de militaires qui sont pour la paix, hein, qui refusent de tuer les autres, hein, ou qui voudrait discuter des cibles de la manière... Par exemple, aujourd'hui, il y a une grande contestation sur le choix de continuer à dépenser autant d'argent pour les armes atomiques et même à renouveler le stock, à inventer des nouvelles armes, alors que dans le même temps, on considère que les armées de terre, elles manquent de munitions, elles manquent de chars, elles manquent de ci, elles manquent de ça, et que les soldes des soldats ne sont pas si élevés que ça. Voilà. Donc, je voulais amener cette précision-là, et puis dire que, parce qu'on parle de l'éducation nationale, mais en fait, au sein de l'éducation nationale, il y a énormément de gens qui, en fait, font de la culture de la paix sans même le savoir. Notamment parmi les professeurs d'histoire, mais pas uniquement, hein, mais tous les règlements intérieurs des établissements scolaires aujourd'hui sont des documents qui prônent la résolution pacifique. Dans une cour d'école, alors quand je dis école, c'est au sens large, on apprend aux enfants à parler ensemble, à se supporter, à régler les différends, à aller voir un adulte pour régler un différend et pas à se taper sur la tête. On voit bien tout le débat qu'il y a autour du harcèlement. Bah, on invite les enfants à aller vers un adulte d'un établissement scolaire s'il y a des soucis et pas à régler eux-mêmes les problèmes. Et puis après, quand ils allument la télé ou quand ils entendent certains responsables politiques parler, on a l'impression que c'est d'autres discours qui sont véhiculés. C'est-à-dire que d'un côté, on prône la résolution collective et pacifique, et de l'autre côté, les exemples qu'on montre, c'est des exemples violents et guerriers. Là, il y a quand même une incohérence.

0: Muriel, vous êtes inquiet pour la paix en ce moment?
1: Moi, en tant qu'adulte, oui, j'ai peur. Mais quand je vois les enfants, à Bolène, nous avons fait la quinzaine de la paix. Il y a une grande expo à la bibliothèque municipale de Bolène. Et on a invité deux mercredis de suite des enfants. Il y a eu des petits Bolénois et nous avons eu des enfants du centre aéré. On leur a présenté l'oiseau bonheur. Ils ont été sages, ils se sont installés, tout ça. Ils ont regardé ceci avec attention.
0: C'est quoi l'oiseau bonheur?
1: Alors l'oiseau bonheur, c'est un film japonais. Et c'est l'histoire d'une petite fille qui s'appelle
2: Sadako
1: et qui va visiter le musée d'Hiroshima. Et au musée d'Hiroshima, il y a une grande statue qui représente une petite fille qui a les bras en l'air. Et cette petite fille, il y a une statue au musée d'Hiroshima qui représente une petite fille qui a les bras en l'air. Et la petite fille qui va visiter le musée d'Hiroshima se met devant cette statue et par la magie de la science-fiction, elle se met à vivre cette statue. Et la petite fille lui raconte son histoire. Et c'est une petite fille qui a vécu la bombe d'Hiroshima et elle était en pleine forme, elle aimait le sport, tout ça. Et un jour, elle tombe malade. Et personne ne sait ce qu'elle a, tout ça. Il l'amène à l'hôpital et il cherche et elle a une leucémie. Et cette petite fille, pendant toute sa durée à l'hôpital, elle décide de faire des crues parce qu'au Japon, il y a une légende qui dit que si on fait 1000 crues, notre vœu est exaucé. Alors, dans le film, on ne voit pas le vœu qui est de Sadako, on ne le voit pas. Et elle n'en fait que 650.
0: Donc c'est des petits pliages?
1: Oui, c'est du pliage, une sorte de colombe, enfin c'est une grue. C'est un pliage en papier. Et elle en a fait 650 et elle meurt. Et dans la tradition au Japon, on en fait toujours beaucoup. Et on les brûle dans un tank, c'est ça? Quand ils détruisent les... On a présenté, les enfants étaient passionnés. Et à la fin du film... On les a amenés vers un atelier d'origami et on leur a fait construire leur grue.
0: Symbole de paix, cette grue.
1: Oui, c'est un symbole de paix. Et chaque enfant a fait sa grue.
0: Donc, chez les enfants, ils ont des âmes qui peuvent être sensibilisées à cette culture de la paix. Ils peuvent prendre conscience.
1: Ah oui, les enfants sont très réceptifs.
0: Ouais.
1: Mais quand on les interroge ou quoi que ce soit, ils savent vous dire, ils savent vous parler des armes, ils savent vous parler de paix. Hein, aussi, on se dispute, mais on va discuter avec le copain, on va essayer de faire la paix. Mmh. Et puis, la paix passe par le dialogue. Mmh. Les enfants, ils savent très bien le faire. Hein. Ils savent mieux le faire que les adultes.
0: Hein. Et au niveau des collégiens ou des lycéens, on dit, il y a ce service de 3 jours, il me semble, où ils sont sensibilisés au service militaire. Est-ce qu'il y a possibilité, dès cet âge-là, d'être un objecteur de conscience?
2: C'est que dans le SNU, justement, on ne pourra plus être objecteur de conscience. Ça, c'est quelque chose d'important, ça.
0: Donc le SNU, rappelez-nous déjà.
2: Service national universel.
0: D'accord.
2: Dans le cadre du service national universel, on ne pourra plus dire « je veux la paix » et donc, c'est prévu, hein, je veux être objecteur de conscience.
0: Un jeune qui irait à ces 3 jours, c'est ça? Ou le SNU, c'est comment ça se passe?
2: C'est un stage de 12 jours.
0: Mais s'ils sont rentrés là-dedans, ils ne peuvent plus être objecteurs de conscience.
2: Non, ils ne peuvent pas. C'est impossible. Alors que nous, on a connu, nous, pendant des années, je pense à la guerre d'Algérie, même après, l'objection de conscience, c'était quelque chose qui existait. On n'était pas obligé de faire le service militaire. Mm-hmm. Ceux qui avaient envie de ne pas le faire parce qu'ils ne voulaient pas, pour des raisons qui leur appartiennent, hein, de toucher les armes, ils pouvaient. Avec le SNU, on ne pourra plus. Les jeunes ne pourront plus. C'est quand même grave.
0: Quand on parle comme ça de dire aux jeunes qu'il faut... Il faut réfléchir, il faut s'engager et pas s'engager nécessairement dans la voie de la violence. Brigitte, vous êtes une nouvelle adhérente du Mouvement pour la Paix. Qu'est-ce qui vous a fait venir dans le Mouvement pour la Paix? C'est quelque chose de nouveau ou c'est quelque chose d'ancien? Cette culture de la paix, elle vous vient d'où?
3: Je crois crois que tout le monde l'a quasiment en soi. Qui est-ce qui veut la guerre? À part ceux qui veulent de l'argent, qui est-ce qui veut la guerre? On a envie de vivre dans la paix. Ce qui m'a fait venir, c'est que justement depuis le déclenchement de la guerre en Ukraine, on parle de la guerre en Ukraine, il y a toutes les autres guerres qui existent toujours en parallèle, on ne parle que de la guerre en Ukraine, mais justement on n'a toujours parlé que de guerre. Pas une fois depuis quoi, 18 mois, j'ai entendu le mot paix. Donc il y a ça. Ensuite, est-ce qu'on peut être pacifiste sans être militant? Non, je ne pense pas. Quand on est pacifiste, on doit être militant, on doit prendre part. Donc je vous donne tout ça un peu en vrac. Et puis aussi, ce qui m'inquiète beaucoup, ce qui me fait même très peur, donc on voit toutes ces armes qui sont données, qui sont prêtées, tous ces chars, tous ces drones, etc. Et je me dis, qu'est-ce que ça va devenir, toutes ces armes qui sont dans la nature? On a vu ce que c'est devenu avec la Libye. Qu'est-ce que ça va devenir dans...
0: Non, mais qu'est-ce qui s'est passé avec la Libye?
3: Ben, toutes les armes qui reviennent aujourd'hui. Toutes les armes que vous avez, les Kalachnikovs, etc. Et toutes les armes qui arrivent, tout le grand banditisme, à chaque coin de rue, elles viennent d'où ces armes? Je me pose la question.
0: Elles fournissent un peu la mafia du crime, quoi.
3: Complètement. Elles ont une deuxième vie, elles auront une troisième vie, elles auront une quatrième vie. Voilà, c'est ça, voilà, je ne peux pas en parler beaucoup plus.
0: Oui, et puis d'ailleurs, il y a eu cette journée internationale pour la paix, c'était ce 21 septembre 2023. Vous appeliez le mouvement pour la paix à une grande manifestation pour apprendre à vivre ensemble. Comment ça s'est passé, cette manifestation, d'ailleurs?
4: Oui, alors, la journée du 21 septembre, hein, ça a été décrété par l'ONU, s'en rappeler. Et donc, effectivement, dans la région, on a fait plusieurs manifestations. On a eu des manifestations à Avignon, à Nîmes, Montpellier aussi, c'est un peu plus au sud, mais il y a quand même eu beaucoup de monde. Il faut aussi noter une belle initiative d'un collège de Bolène où les enfants et les professeurs se sont réunis dans la cour et ont retracé le signe de la paix. Voilà. L'image, vous pouvez la voir d'ailleurs. Ça fait plaisir, oui. Et alors, vous pouvez la voir puisque, quand même, il faut signaler que le comité Pax Rona a un site web tout neuf, tout récent, que vous pouvez joindre donc sur paxrona-mvtp.org. L'adresse est un peu compliquée. Mais sur ce site, vous retrouvez toute notre actualité, c'est-à-dire tout ce que nous allons faire, tout ce que nous avons déjà fait, même si le site est récent. Et bien sûr, vous pouvez aller dans la rubrique pour adhérer à l'association du mouvement, du comité Pax Rona, du mouvement de la paix.
0: Voilà, donc on recrute au mouvement de la paix et on espère qu'on sera les plus nombreux possibles. Aujourd'hui, on était avec Pierre Villard, Muriel Riboulet, Loïc Saint-James, Anne-Marie Brenner, Brigitte Maisonneuve, tous membres de ce comité Pax Rona pour le mouvement pour la paix. C'était le Mouvement pour la paix, une émission proposée par le comité Pax Rona.
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Bonjour à tous dans Jazz en Vrac pour écouter un musicien de jazz sortant de l'ordinaire. Lalo Schifrin, né à Buenos Aires en 1932, fils d'un chef du philharmonique de la ville, après des études musicales au pays, il vient à Paris, au conservatoire, puis rentre en Argentine, où il organise un big band en 1955. En 1956, Dizzy Gillespie le repère et en fait son arrangeur attitré. Et voilà ce que ça donne avec Unicorn.

L'association Schifrin Gillespie dure jusqu'à 1963. Schifrin va travailler alors pour Quincy Jones, avec qui il grave quelques-unes de ses compositions, dont voici un exemple qui s'appelle La Loz Bossa Nova.

Lalo Schifrin est un compositeur et orchestrateur en homme, aussi à l'aise dans le classique que dans le jazz ou les rythmes latinos. Voici maintenant son interprétation d'une autre célèbre musique brésilienne qui s'appelle Desafinado.

1966, Lalo Schifrin dirige le Los Angeles Neophonic Orchestra, écrit le Dialogue for Jazz Quintet and Orchestra donné en 1969 par Julian Cannonball Adderley, et Pulsation qui sera dirigé par le chef classique Zubin Mehta en 1970. Il interprète aussi les musiques de ses confrères, de Duke Ellington par exemple, Caravane.

Considérant qu'il n'est pas à la hauteur de ses ambitions, Lalo Schifrin s'inscrit au cours de composition de l'Université de Californie. En même temps, il travaille énormément pour les séries télé et le cinéma. C'est lui qui rythme la poursuite dans les rues de San Francisco dans le film Bullet avec Steve McQueen. Et c'est d'ailleurs devenu maintenant une scène culte. Mais Lalo Schifrin est aussi le compositeur du morceau qui suit d'une célèbre série, Mission Impossible.

On peut aussi énumérer les enregistrements de Lalo Schifrin dédiés à son compatriote Astor Piazzolla, ses compositions pour orchestre symphonique Letters from Argentina et aussi la Rhapsody for Bix où se mêlent le jazz et la musique symphonique. Honoré de nombreuses distinctions internationales, il est chez nous chevalier des arts et lettres. Et nous terminons avec une autre série célèbre, Manix.

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1: Culture, écrire, semer, récolter, c'est le thème d'une résidence d'écriture qui vient de s'achever en Tarn-et-Garonne, sur le pays de la Française. Pendant 6 semaines, l'auteur Benoît Toccaccielli a sillonné les routes du territoire avec son dictaphone à la rencontre des habitants pour recueillir leurs souvenirs et leurs témoignages. Des écoliers aux résidents d'EHPAD, plus de 200 personnes ont participé à cette aventure. Marie Bataillon est la directrice de l'association Confluence, porteuse du projet.
2: Culture au pluriel, écrire, semer, récolter. Et l'idée étant que l'écriture, en tout cas la médiation autour de l'écriture, du livre et de la lecture, peut être aussi une façon de semer des graines d'intérêt pour la littérature et l'écrit sans que ce soit quelque chose d'élitiste.
3: Avant, dans le village, il n'y avait que des agriculteurs. Maintenant, ici, c'est des retraités belges. Là, c'est un comptable. Là-bas, je ne sais même plus qui c'est.
4: J'avais un dictaphone quand même, parce que mine de rien, c'est très dense ce qui peut se dire juste en 20 minutes de discussion. Il y a beaucoup de phrases pépites. Et je tenais à ce que dans le recueil que je livre à la fin, là, ce soit leurs mots et pas les miens.
5: Moi, je me rappelle, avant, en patois, pour tous les jours, il y avait un dicton. Pour la Saint-Barnabé, ceci. Pour la Saint-Machin, cela. Maintenant, les dictons, ils ne marchent plus. Et le patois, il disparaît en même temps.
2: Ce qui est sorti de la résidence, il y a un objet concret qu'a fabriqué Benoît, c'est-à-dire une sorte de classeur qui compile la récolte de paroles.
5: Ma grand-mère, qui a vécu presque jusqu'à 100 ans, elle parlait que patois à tout le monde. N'importe qui venait, elle parlait patois. Elle parlait français, bien sûr, mais le patois, c'était sa langue.
4: En fait, soit c'était des agriculteurs ou d'anciens agriculteurs, et ils me parlaient de comment était l'agriculture avant, comment ils la voyaient maintenant. Et les gens qui n'étaient pas agriculteurs, ils me parlaient tous de vivre ensemble, en fait.
6: On voulait quelque chose qui ne se faisait pas, quelque chose de nouveau. On a été les premiers ici à faire un marché gourmand.
4: Il y a culture avec un S entre parenthèses dans le thème, et je me suis rendu compte, moi, qu'en parlant avec les gens, que la base de la culture, avant tout, c'était de se poser ensemble et de discuter, et que la musique, la littérature, le cinéma ou quoi, tout ça, c'était juste des prétextes pour se retrouver.
1: Imprimé en 4 exemplaires, le recueil est aujourd'hui consultable dans les 4 médiathèques du réseau, La Française, Loubéjac, Vazerac et la Bastide du Temple. L'association Confluence porte déjà le nouvel appel à projet de résidence pour 2027, avec comme thème « Prendre soin, interroger ce qui nous lie, nous fait du bien ». 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
1: Voilà, nous sommes en direct à Genolac et heureux d'être avec deux intervenantes. Alors, l'une qui est une collaboratrice, c'est Estelle.
2: Enchantée.
1: Estelle,
2: à
1: bonjour.
2: Tous, bonjour à
1: bah
2: tous.
1: Ouais, vous allez être avec nous maintenant tout au long de l'année.
2: Quelle chance.
1: Voilà, donc on y est aussi avec Intervalle et on est aussi avec Annick Souiri. Vous êtes là à l'origine même, je crois, de cette association qui est nationale.
3: Oui,
1: bonjour.
3: Oui, je suis cofondatrice de l'association qu'on a appelée la Fibre Textile et on existe depuis bientôt 35 ans.
1: Et vous filez.
3: Voilà, alors en fait, on est une association qui regroupe des personnes passionnées par le travail du textile. Donc, on va avoir des fileurs, bien sûr, mais on va avoir aussi des gens qui font du tissage, de la broderie, du feutre, tout ce qui concerne en fait les fibres, qui est un monde vraiment très vaste, avec beaucoup de techniques différentes. Et quand on a créé l'association, en fait, on a voulu que l'association soit ouverte à toutes ces techniques, justement, et aussi à toutes les personnes, des professionnels, des amateurs et des débutants.
1: Tout à l'heure, j'étais avec vous sur le stand pour le mettre en place parce qu'il y avait un peu de vent et une dame a dit oh, ne touchez pas, c'est mon rouet. Et vous avez des rouets portatifs, c'est quand même pas rien.
3: Alors les rouets, il y en a de toutes sortes. Il y a des rouets à pédales les plus anciens. Après, on a des rouets, effectivement, moi j'ai un petit rouet électrique qui est branché sur une batterie solaire, ça permet de filer un peu partout. On peut filer au fuseau, le fuseau étant un outil très simple et très peu coûteux, mais qu'on peut utiliser partout. Les nomades l'utilisent beaucoup parce que ça permet de filer quand même de la belle laine assez rapidement et pour un outil qui coûte pas très cher. C'est juste un bâton de bois avec un poids, on va dire. Donc les rouets, c'est

0: construit trois roucharkas avec les collègues avec lesquels on est parti. Et on leur a montré comment les remonter et surtout comment en construire d'autres. Donc en fait, l'intérêt, c'était qu'ils deviennent autonomes complètement, c'est-à-dire qu'ils puissent construire leur propre outil et qu'ils puissent filer leur propre...
1: C'est un peu la pensée de Gandhi, ça aussi, que vous êtes en train de traduire.
0: Exactement. Donc en fait, c'était en phase avec la charka de Gandhi qui lui disait, bah, effectivement, pour pouvoir acquérir notre autonomie en Inde, bah, arrêtons de vendre notre coton aux Anglais qui après la filent chez eux, la tissent et nous revendent les tissus très chers. Nous, finalement, avec notre petite roucha, on peut filer le coton et après on peut le tisser nous-mêmes et avoir notre propre tissu. Il se promenait partout en Inde avec cette petite roue charka qui est effectivement une petite roue peu encombrante. J'en ai une.
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1: Et donc, entre autres, cette association Pédaler pour la paix, on est avec Annick Souiri, c'est bien cela, je prononce correctement.
0: Tout à fait, voilà.
1: Et on est avec Estelle aussi, Lunaire. Alors, on parle de transmission là aussi, c'est bien parce qu'Estelle, c'est un peu l'objet, bien
3: Absolument.
1: Souvent, de votre réflexion.
3: Absolument.
1: Et là, qu'est-ce que cela vous inspire, cette activité donc d'autonomie d'une certaine manière, de pédagogie, de transformation d'un produit qui a été oublié pendant quelques années?
4: Ben, j'ai la chair de poule depuis tout à l'heure parce que je suis troublée par le fait qu'on apprenne à un peuple quand même assez ancré dans ses traditions, des nouvelles techniques qui soient ouvertes à le faire. Déjà, je salue le culot de le faire.
0: Ben, merci.
4: C'est assez génial. En fait, ça étend leur spectre de possibilités. Comment ils ont reçu ces possibilités?
0: C'était un moyen, effectivement, de pouvoir utiliser cette fibre. Donc, ils ont découvert, en fait, parce qu'effectivement, bah, ils ne savaient pas qu'ils pouvaient valoriser la fibre du yak. Donc, déjà, pour eux, c'était une belle découverte. Et puis, en fait, ça se passe très facilement. Bon, nous, on a eu la chance d'avoir un interprète. Le langage des mains a suffi quand on est arrivé pour leur montrer comment filer la laine. D'abord, nous, on a vu tout de suite, on ne savait même pas s'ils étaient fileurs, en fait, parce que les personnes n'avaient pu nous dire est-ce qu'il y avait une tradition de filage. Et en fait, nous, on avait apporté dans nos bagages, puisqu'on est venu en avion, donc on avait des sacs à dos, hein. On n'avait pas beaucoup des gros bagages, et on avait apporté des petits fuseaux, parce que le petit fuseau, effectivement, bon, c'est un outil très simple en bois avec un poids. D'ailleurs, j'en ai un que j'ai fabriqué sur place avec deux cailloux et de la ficelle. Mmh. Et on leur a mis ces outils dans la main pour voir si les femmes qui venaient avaient envie de filer ou pas. Et comment elles filaient surtout. Et on a vu, effectivement, donc il y avait une dame âgée qui avait déjà filé, ça se voyait quand dans son travail des mains, on le voyait. Par contre, les jeunes, ça n'avait jamais filé. Donc, du coup, on a fait un peu des groupes pour essayer de leur transmettre les techniques de filage. Et puis, très vite, en fait, c'est impressionnant. Ces peuples-là sont merveilleux parce qu'en fait, on leur montre quelque chose et tout de suite, ils comprennent. Ils ont vraiment cette intelligence des mains qui est absolument fantastique.
1: La comparaison à nous, vous voulez dire?
0: Exactement. Parce que moi, voilà, c'est pas du tout négatif, mais moi, par exemple, je fais beaucoup d'enseignements aussi. Je fais beaucoup d'ateliers avec des enfants ou avec des adultes. Et je constate effectivement, j'ai eu la même expérience avec des personnes du Ladakh, donc dans l'Himalaya, qu'on a pu rencontrer, parce qu'eux, ils sont venus en France, des Népalais, des Péruviennes. Et alors, c'est impressionnant, parce qu'on ne parle pas leur langue, on leur montre quelque chose et immédiatement, ils comprennent. C'est vraiment impressionnant.
1: Voilà.
0: Et nous, effectivement, bah, nous, c'est plus laborieux, on y arrive aussi, mais effectivement, c'est beaucoup moins immédiat quand même. Voilà, mais bon, après, on y arrive quand même et c'est très bien. Mais c'est vrai que ces populations, c'est assez impressionnant.
1: Pédaler pour la paix, comment est-ce que l'on peut vous aider avec cette association, Annick Souiri?
4: Toujours les meilleures questions, j'ai
0: Ben,
4: il me l'a piqué.
0: Et oui, voilà, c'est ça. Bah, en fait, nous, comme j'expliquais, nous, on est tous des bénévoles. Donc, en fait, tout l'argent récolté va directement au projet qu'on aide dans l'année. Donc, en fait, le meilleur moyen de nous aider, c'est soit d'acheter des échevaux pour ceux qui vont tricoter ou qui vont tisser ces échevaux. Ce sont des échevaux filés main. Donc, effectivement, on voit que ça a quand même une caractéristique. Il y a la personnalité de chaque fileuse. On est une trentaine de fileuses de l'association. Et chaque fileuse file différemment. Donc, vous avez des fils très variés, très divers, que vous pouvez associer même avec d'autres laines de filature. Mais pour nous soutenir, la meilleure solution, c'est de nous acheter, bien sûr, ces échevaux. On les vend à 1 euro les 10 mètres dans toutes les manifestations qu'on fait. Après, on a aussi des gens qui nous donnent de la fibre. Parce que comme nous, on est tous des bénévoles, on achète la fibre. Donc déjà, on file bénévolement et en plus, on achète la fibre. Donc de plus en plus, des personnes de l'association qui n'ont pas les moyens obligatoirement, qui veulent participer au projet, mais qui n'ont pas les moyens d'acheter de la fibre. Donc on a des éleveurs qui nous donnent des toisons. Donc soit des toisons que nous, après, on travaille et qu'on traite pour la carder, la préparer pour le filage.

0: soit des personnes nous font don de fibres. On a quelques professionnels qui régulièrement nous donnent de la fibre. C'est vraiment très très très sympathique.
1: Je ferai passer le message.
0: Voilà, donc on est toujours preneur parce qu'on file, donc nous on est content d'avoir la matière.
1: Bien
0: et puis
1: sûr.
0: On découvre aussi, pour nous c'est super important, c'est quelque chose que je voulais dire, c'est que nous au départ on a lancé le projet en disant on va aider des gens, et en fait moi mon expérience c'est presque j'ai plus de retours que ce qu'on apporte, c'est-à-dire que les échanges avec toutes ces personnes du monde entier qui travaillent des techniques différentes nous ont apporté presque plus que ce que nous on pensait donner au départ, quoi. Donc c'est vraiment une expérience très très passionnante, on va dire.
2: Merci,
1: merci.
2: Annick Souillery. On rappelle l'association, donc, et c'est dans toute la France. Là, il y avait une personne qui était dans Duse, par exemple, donc on peut contacter
0: fait.
2: L'association sur le site
0: oui,
2: internet.
0: Oui, on est une association au niveau national, donc on a des adhérents. Là, par exemple, ce week-end, on a une manifestation en Bretagne, parce qu'on a des gens qui font un stand Pédaler pour la paix en Bretagne aussi. Donc on a des stands Pédaler pour la paix un peu partout en
2: c'est
0: France.
2: C'est chouette.
0: On en fait 40 dans l'année, donc on va être à Feltin en octobre. Voilà, on fait les grandes fêtes aussi de la laine. Et nous, on aime bien la fête de Genolac, parce que c'est une fête, petite fête, mais tellement sympathique qu'on revient chaque année avec grand plaisir.
2: Donc on vous reverra l'année
0: et
2: prochaine.
0: Voilà, donc vous me reverrez l'an prochain, c'est sûr. Ouais.
2: Merci à vous.
1: Merci infiniment.
0: Merci à vous.
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La météo sur Radio Intervalle dans le Gard et en Lozère pour ce week-end soleil et des températures au départ un peu plus basses mais qui vont assez vite remonter. Ce dimanche 30 août en Lozère, grand ciel bleu traversé parfois l'après-midi de quelques nuages discrets. Il y a peu de vent et les températures repartent à la hausse. Il fait 12 à 17 degrés pour les minimales. Au plus chaud, prévoyez 24 à 33 degrés, 28 à Langogne, 30 à Mende, 33 à Florac. Pour la suite en Lozère, lundi soleil et chaleur, mardi pour la rentrée des classes, ça pourrait tourner à l'orage. Dimanche dans le Gard, grand ciel bleu tout le jour et un vent faible. Les températures remontent ce dimanche, prévoyez 13 à 20 degrés pour les minimales, 30 à 36 degrés l'après-midi, le maximum pour Alès. La semaine prochaine dans le Gard s'annonce bien ensoleillée, si ce n'est un bref passage pluvieux mardi. C'était Estelle sur Radio Intervalle. Nous vous souhaitons à toutes et à tous un très agréable week-end.

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0: international, il est 4h, en temps universel 6h ici à Paris. Bonjour Marion Kazanov.
1: Bonjour Vincent Dublange.
0: Gêné par la montée des eaux entre le Népal et la Chine.
1: Les autorités craignent une nouvelle crue 4 jours après les coulées de boue meurtrières et alors que les secouristes continuent de chercher des survivants, notamment des centaines d'ouvriers pris au piège dans l'Himalaya. Le Venezuela tente de rassurer après cet accord pétrolier passé avec Washington et qui va donner aux États-Unis un contrôle important des réserves vénézuéliennes. À Caracas, certains déplorent un pillage américain. Au Niger, la fin de la mutinerie à Niamey, la junte reprend le contrôle après des heures d'affrontement. Les exoplanètes, les énergies noires, voilà sur quoi va travailler un nouveau télescope de la NASA, le Nancy Grace Roman. Il sera lancé tout à l'heure de Cap Canaveral en Floride à 1,5 million de kilomètres de la Terre. Et puis une performance d'un autre univers aussi, celle de Blandine Lirondelle, vainqueur chez les femmes de l'Ultra Trail du Mont Blanc en moins de 22 heures. Et pourtant, elle n'était pas dans sa meilleure forme. On l'écoute en fin de journal. La crainte d'une nouvelle crue dans l'Himalaya. 4 jours après les coulées de boue meurtrières, près de 700 morts selon le dernier bilan. Les autorités népalaises s'inquiètent donc du possible débordement d'une rivière dans la zone sinistrée. Elles appellent les secouristes à la prudence, alors que 3000 personnes sont toujours portées disparues. Parmi ces personnes, des centaines d'ouvriers bloqués dans des tunnels de barrages en construction. Soudip Silwal est directeur d'un portail d'information en ligne. Pour lui, il est trop tôt encore pour perdre espoir.
2: Les personnes coincées dans les tunnels travaillent dans les centrales hydroélectriques. Environ 900 travailleurs de ce secteur d'activité sont portés disparus. Les recherches se font avec des drones et plus de 300 d'entre eux ont pu être sauvés. On a retrouvé des bouteilles d'eau dans ces tunnels. C'est comme ça qu'ils ont survécu. Il y a espoir que les autres soient en vie. Ils sont introuvables, mais pas morts. Nos journalistes sur place nous ont dit que plus de 500 personnes sont privées de réseau. On pense qu'elles sont vivantes et qu'elles pourront reprendre contact. Les réseaux électriques et les antennes de réseau mobile ont été détruites. Les opérateurs de Katmandou n'ont pas encore réussi à accéder à certains endroits pour rétablir la connexion. Il y a aussi les chauffeurs de tourisme. Il est possible qu'ils soient parvenus à se réfugier dans des zones sûres et qu'ils pourront contacter leurs familles et les autorités.
1: Soudip Silwal, directeur d'un portail d'information en ligne, des propos recueillis par Mélissa Barra. Le Népal pointe du doigt le changement climatique comme facteur de la catastrophe. Nous sommes parmi les principales victimes du changement climatique, dit le ministre des Affaires étrangères népalais, alors que le Népal émet moins de 0,01% des émissions de gaz à effet de serre. Shishir Kanal, le ministre, donc, affirme aussi que la reconstruction pourrait coûter des milliards de dollars. Alors que l'aide internationale continue de se débloquer, les États-Unis ont allongé leur enveloppe à 3,5 millions de dollars. Les États-Unis qui devraient gagner des milliards grâce à l'accord pétrolier avec le Venezuela. Washington va prendre la main sur une grande partie des réserves d'or noir vénézuélien. Un accord annoncé vendredi soir par Donald Trump. Mais Caracas conserve propriété et souveraineté de son pétrole. C'est ce qu'assure la présidente vénézuélienne par intérim. Correspondance à Caracas d'Alice Campagnol.
3: Un événement historique dans les relations bilatérales entre le Venezuela et les États-Unis. C'est ainsi que Delcy Rodriguez se félicitait de la signature de cet accord vendredi soir en reprenant ainsi peu ou prou les mots de son homologue américain. La ministre des Hydrocarbures, Paola Henao, expliquait à la télévision publique les avantages de cette décision.
4: Plus de 100 millions de dollars d'investissement dans les champs pétrolifères. Pour le Venezuela, cela va représenter durant toute cette période plus de 209 milliards en impôts. Et tout cela va se traduire en investissement dans le secteur public, c'est-à-dire des améliorations dans les hôpitaux, l'éducation.
3: Un accord donc qui serait nécessaire pour le pays et sa récupération économique. Mais des voix se font déjà entendre pour dénoncer un pillage du pays et de son pétrole, sa plus grande ressource, notamment chez les partisans du gouvernement qui s'est toujours réclamé de l'anti-impérialisme. Cependant, ces voix ont rapidement été tues. Le Parti socialiste du Venezuela a appelé à maintenir la cohésion et la conscience révolutionnaire. Mais aujourd'hui, Hugo Chavez se retourne très certainement dans sa tombe. Alice Campagnol, Caracas, RFI.
1: Et toujours sur le continent américain, les alertes maximales s'étendent face au phénomène climatique El Niño. L'Équateur vient de déclarer l'ensemble de son territoire en alerte rouge. Sécheresse, l'actuel épisode devrait battre des records sur le continent. Le Salvador, le Honduras et le Panama ont déjà déclenché des alertes similaires il y a quelques jours. RFI 5h05 à Niamey. La junte reprend le contrôle après une journée d'affrontements dans la capitale nigérienne. Elle met fin à la mutinerie d'une partie des forces spéciales qui avaient réussi à s'emparer de la base 101 près de l'aéroport. Des dizaines de soldats ont été arrêtés. On ne sait pas encore combien sont morts lors de ces combats à Niamey. Jour de vote en Guinée-Bissau, les électeurs doivent se décider pour ou contre une réforme de leur constitution. Cette réforme donnerait plus de pouvoir au président dans ce pays ouest-africain dirigé par une junte militaire depuis un coup d'État. En novembre dernier, ce référendum, donc Léa-Lisa Westerhoff, est une étape clé avant des élections générales prévues le 6 décembre pour un retour au pouvoir des civils.
5: Selon les autorités de transition, cette nouvelle constitution doit faire passer le pays d'un système semi-parlementaire à un régime présidentiel fort. Si la réforme est adoptée, le chef de l'État pourra nommer le Premier ministre, qui ne sera plus nécessairement issu de la majorité au Parlement, le révoquer à sa guise, contrôler plus étroitement l'exécutif et dissoudre le Parlement. L'objectif affiché par la junte au pouvoir est de clarifier les attributions du président et de son Premier ministre et de stabiliser les institutions avant la présidentielle prévue le 6 décembre prochain. Mais l'opposition et une partie de la société civile contestent cette réécriture de la loi fondamentale par un pouvoir de transition non élu. L'opposition et avec elle le parti historique du PAIGC appellent donc à ne pas aller voter aujourd'hui. Le PAIGC, qui dénonce entre autres l'organisation d'un référendum dans un contexte de restriction des libertés publiques avec des sièges de formation politique fermés et l'interdiction pour les partis de participer à la campagne. Lors de cette journée de vote sur l'ensemble du territoire, les électeurs sont en tout cas appelés à répondre par oui ou non à cette question. Êtes-vous d'accord sur l'entrée en vigueur de la nouvelle constitution approuvée par le Conseil national de transition? Léa-Lisa Westerhoff, Dakar, RFI.
1: Autre référendum, cette fois en Europe du Nord, en Islande. Les électeurs décidaient hier s'ils voulaient ou non reprendre les négociations d'adhésion à l'Union européenne. Les sondages donnaient les deux camps au coude à coude. Les résultats officiels devraient être annoncés d'ici 3 heures. On sera en direct de Reykjavik dans RFI Matin. Et toujours dans le volet élections, la campagne se poursuit aux États-Unis avant les midterms, les élections de mi-mandat. Ce sera début novembre. Et jamais les entreprises américaines n'ont autant investi dans les campagnes. 646 millions de dollars, c'est le montant versé au cours des 18 derniers mois jusqu'en juin. Et c'est 40% de plus que le total dépensé pendant l'ensemble du cycle électoral présidentiel de 2024. Un chiffre donné jeudi, Antoine Camara, par Public Citizen, l'association de surveillance des campagnes électorales.
6: Le secteur d'activité de la crypto-monnaie figure parmi les principaux contributeurs en tant que premier donateur privé aux élections américaines de mi-mandat du 3 novembre. Il est suivi par un nouvel acteur important, celui des paris en ligne, tandis que les géants de la tech et de l'intelligence artificielle arrivent en troisième position. Ensemble, ces trois secteurs ont investi plus de la moitié des dons d'entreprises américaines pour influencer les élections de mi-mandat, soit 344 millions de dollars. Et les principaux bénéficiaires de ces dons, ce sont les comités d'action politique, des organisations privées qui collectent ces fonds pour influencer les élections, les décisions politiques ou encore l'adoption des lois. Et depuis 2010, c'est la levée des restrictions sur le financement des campagnes politiques par la Cour suprême américaine. Les dons d'entreprises ont fortement augmenté. Pour les organismes de surveillance, cela renforce l'influence des groupes d'intérêt privés sur la vie politique américaine. Et à mesure que la bataille pour les midterms s'intensifie, ces dons pourraient encore augmenter.
1: Antoine Camara, les États-Unis qui s'apprêtent à lancer un nouveau télescope, le Nancy Grace Roman, du nom de la première astronome en chef de la NASA. Une fusée SpaceX va le mettre en orbite, ce télescope, à 1,5 million de kilomètres de la Terre. Haut de 12 mètres, flanqué d'immenses panneaux solaires, Roman a un champ de vision 100 fois plus large que celui de Hubble. Il offrira donc un nouvel atlas de l'univers, c'est la promesse en tout cas du chef de la NASA. Et la mission, Stéphanie Schuller, s'annonce d'ores et déjà historique.
7: Vaste champ de vision et rapidité d'observation, Roman va permettre d'étudier le cosmos comme jamais auparavant, sa structure, sa composition et son évolution. Comme l'explique Samuel Boissier, directeur de recherche au laboratoire d'astrophysique de Marseille qui a participé à sa construction, ce télescope est doté d'un instrument optique unique qui lui permettra de mener une recherche inédite sur les exoplanètes.
8: Les exoplanètes, ce sont des planètes qui sont au-delà de notre système solaire. Elles sont très difficiles à observer parce qu'elles sont très près de leur étoile Et un des objectifs de Roman, c'est de tester une méthode qui va utiliser un coronographe pour masquer l'étoile et donc on pourra mieux observer les planètes.
7: Le programme d'observation du télescope portera sur plus de 2 milliards de galaxies. Mais les scientifiques veulent surtout en savoir plus sur l'énergie noire, cette force invisible responsable de l'expansion de l'univers et de son accélération depuis le Big Bang.
8: Le télescope Roman va envoyer ses données au laboratoire sur Terre et ensuite les scientifiques de la mission Roman les utiliseront en premier, ils vont pouvoir les analyser. Mais ensuite, les données de Roman vont servir à tous les scientifiques sur Terre.
7: La mission de Roman doit durer 5 ans, mais la NASA estime que le télescope disposera de suffisamment de carburant pour fonctionner 5 années supplémentaires.
1: Et la NASA lancera ce télescope de Cap Canaveral en Floride à 7h26, heure locale 11h26, en temps universel. Elle n'est pas montée aussi haut que le télescope Roman, mais tout de même 10 000 mètres, ça reste bien haut à gravir à la force des mollets. Blandine Lirondelle a remporté hier la course reine de l'Ultra Trail du Mont Blanc, 173 km en 21 heures, 54 minutes et 49 secondes. Cela faisait 10 ans qu'une Française n'avait pas remporté la course et cet exploit est d'autant plus retentissant que l'athlète souffre d'une pathologie rare affectant sa jambe. Alors à l'arrivée, Blandine Lirondelle n'en revenait pas elle-même.
9: En fait, j'ai pas les mots. Vraiment, non, mais jusqu'à il y a quelques secondes, j'étais persuadée. J'y croyais pas. Enfin, en fait, là, j'y crois pas. Je pense que je vais mettre plusieurs semaines ou mois avant de me rendre compte de ce que je viens de faire. Moi, je suis partie sans du tout cet objectif, en fait. Et toute la course, je me disais, mais je suis pas à ma place. Faut qu'elle revienne devant. C'est juste incroyable.
1: Blandine Lirondelle et chez les hommes, autre exploit, c'est l'Américain Ben Diman qui s'est imposé en 18 heures, 16 minutes et 29 secondes. C'est le premier passage sous la barre des 19 heures. Lui, en revanche, a dû abandonner sa course. En cyclisme, Tadej Pogacar, le Slovène, vainqueur du dernier Tour de France, a lourdement chuté hier sur le Tour d'Espagne. Il était pourtant en tête du classement général, blessé à la cuisse.
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1: Bonjour à toutes et à tous et bienvenue dans ce moment d'information locale sur Radio Intervalle. En ce dimanche, nous mettons à l'honneur une association solidaire, Roby et compagnie, que nous accompagnons depuis des années sur Radio Intervalle. On retrouve tout de suite donc notre invité du jour, c'est Roby. Roby, bonjour.
2: Bonjour Estelle et bonjour à toute l'équipe de Radio Intervalle.
1: Nos auditeurs fidèles vous connaissent puisque depuis des années, Radio Intervalle a eu à cœur de diffuser l'action de votre association Roby et compagnie. Aujourd'hui, elle prépare un concert avant une période un peu plus calme pour l'association. Mais avant de parler donc de ce prochain événement, dressons ensemble un petit bilan de l'action de Roby et compagnie. Pouvez-vous donc tout d'abord nous présenter ses objectifs?
2: Effectivement, Roby et compagnie est une association culturelle qui est née à Marseille en 2004. Elle est installée à Château-Renard depuis 2012. Elle est née d'un manque, surtout c'est ça qui est important, c'est ça qui nous a permis la création de cette association. Un manque de visage, de corps, de récit et de trajectoire sur les scènes. Alors non pas par absence de talent, mais par absence de place. Alors nous avons décidé de créer cet espace pour les artistes en situation de handicap physique. Voilà, donc nous faisons communier les différences et on démontre que l'art est plus fort que le handicap. On défend cette idée simple, hein. La scène doit refléter la pluralité du monde, parce que nous sommes dans le domaine artistique et culturel. Alors nous imaginons des projets où les parcours se croisent, se complètent, se répondent. Pour nous, la diversité n'est pas un slogan, comme pour certains, c'est la manière même de la création. Alors depuis, bon, nous appuyons sur notre concept de démontrer que l'art est plus fort que le handicap, avec trois engagements, à savoir donc croiser les trajectoires entre artistes émergents, confirmés, atypiques ou inattendus, transformer le paysage culturel en donnant de la visibilité à toutes les formes d'expression, et éveiller les publics à la richesse et à la diversité artistique.
1: Bravo pour cette action bénévole en faveur des artistes en situation de handicap. Alors, on peut dresser aussi un petit historique des actions que vous avez menées depuis plus de 20 ans.
2: Déjà, il faut savoir que nous réunissons une diversité d'artistes en situation de handicap physique. Nous avons commencé l'association et pour ces artistes-là, pour Nico, virtuose de la guitare flamenco, qui est née avec une agénésie du bras droit. Marina Russo, jeune chanteuse à la voix cristalline, atteinte d'amyotrophie spinale, 40% des capacités respiratoires, et c'est une magnifique chanteuse. Voilà, Brahem, danseur unijambiste, deux roues de pointe, donc le duo de chorégraphique réunissant deux danseuses autour du fauteuil roulant. Voilà, on est parti avec ces artistes-là, après d'autres sont venus se greffer, bien entendu. Et donc, notre premier événement en 2005, ça a été Festival Handicap à Marseille, hein. Voilà. À l'époque, beaucoup nous prenaient pour des utopistes. Aujourd'hui, ce sont ces utopistes qui ont ouvert les portes. Alors, c'est vrai qu'au fil des années, nous avons mené divers événements, beaucoup de concerts sur Marseille, Bouches-du-Rhône aussi. Il y a de nombreux artistes de notoriété qui sont venus nous rejoindre. C'est Matt, Yves Jamais, ses musiciens, Maquette Jones, le groupe Imestagerie de Corse. Voilà, nous avons fait plusieurs actions entre concerts, mais aussi quand même une note importante, parce que bon, le handicap, ben, il faut vraiment beaucoup en parler, parce que c'est un petit peu avancé dans ce domaine, il y a encore beaucoup de choses à faire, hein, parce que notre engagement dépasse le spectacle. Voilà, nous avons mené des actions fortes, comme une journée de sensibilisation à Marseille, sur la valeur socio-économique du secteur de l'art et de l'artisanat. Alors ça, c'était en faveur des femmes en situation de handicap, aux côtés d'artistes professionnels, d'artisans, chefs d'entreprise et de représentations économiques de la région, pour mettre en avant ces femmes-là. Conférence aussi sur l'autisme, conférence sur les cancers pédiatriques. Là, on essaie quand même aussi en parallèle d'accélérer un petit peu, de prendre d'autres trajectoires, mais toujours en lien avec le handicap. Donc voilà, ça a été de très nombreux concerts sur Marseille et les Bouches-du-Rhône, comme je le disais, avec de nombreux artistes dans l'objectif de faire communier les différences. Ça a permis de mettre beaucoup la lumière sur les jeunes artistes en situation de handicap physique que nous avons au sein de l'association.
1: Donc de manière très pratique pour sensibiliser le public, vous faites intervenir un artiste en situation de handicap en première partie et puis un artiste un peu plus connu ou un groupe plus connu juste après. Et justement, le prochain rendez-vous que vous nous proposez, ce sera le 26 septembre avec le groupe Montpelliérain, Une touche d'optimisme.
2: Voilà, c'est exactement dans cet esprit que nous organisons notre prochain événement. Effectivement, il aura lieu le 26 septembre à l'école de Château-Renard avec un groupe que nous sommes très heureux d'accueillir et qui est Une touche d'optimisme. C'est un groupe de Montpellier. Pour ceux qui ne connaissent pas, s'inscrivent dans la grande tradition de la chanson française engagée. Leurs influences sont claires. Bon, Renaud, les Ogres de Barbac, les Têtes Raides, Mano Solo. On retrouve chez eux cette même énergie brute, ce goût du texte, cette chaleur humaine, cette façon de raconter la vie avec sincérité, humour et poésie, hein, parce que la sincérité nous en manque beaucoup depuis quelques temps. Voilà, alors ce sont des artistes quand même qui sont connus, ils ont 8 albums et plus de 1000 concerts. Et ils reviennent aujourd'hui avec leur nouvelle opus, Libre et Vivant. Donc un album qui porte bien son nom et qui marque leur retour sur scène avec une force nouvelle. Le groupe Une touche d'optimisme partagera la scène en première partie justement avec Nico, que nous parlions tout à l'heure, donc qui est un virtuose de la guitare flamenco et qui est atteint de la gynécologie de son bras droit, et ça ne l'a pas empêché donc durant sa vie notamment de faire de la guitare, et c'est un excellent artiste. Donc voilà ce que nous allons faire pour 2026, en tout cas pour le mois de septembre, qui est bientôt là, hein, la date est bientôt là.
1: Alors on écoute un petit extrait du groupe Une touche d'optimisme, justement le titre qui s'appelle Libre et Vivant. 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

0: Après cet extrait musical du titre « Libre et vivant » interprété par le groupe Une Touche d'Optimisme, Roby, donnez-nous toutes les infos pratiques pour ce concert du 26 septembre à Château-Renard.
1: C'est le 26 septembre, effectivement à 20h. Nous ouvrons les portes à 19h, donc le prix est de 22,20€. On peut prendre les places qui sont déjà en vente sur Hello Asso, Roby et compagnie, ainsi que sur les points de vente habituels, c'est-à-dire Auchan, Cultura, Leclerc, Carrefour. C'est un spectacle très festif et avec la bonne humeur qu'on connaît de ce groupe-là et même des bénévoles et de Nico. Ça va être très sympa pour cette rentrée culturelle. Nous ouvrons les portes à 19h15. Les places sont assises et sont debout parce qu'on danse aussi avec ce groupe-là. Donc voilà, la salle accueille et accueillera très très bien et les places assises et les places debout. Il y a des parkings gratuits à proximité. La salle est accessible au PMR, bien entendu. Ceux qui souhaitent avoir plus d'informations peuvent nous contacter au 06 50 44 83 48. On espère avoir beaucoup de monde et surtout dans cet esprit sympathique et dont nous avons tous besoin, comme je le disais, d'une touche d'optimisme.
0: Donc Hello Asso, Roby et compagnie, on peut réserver les places le plus rapidement possible.
1: Oui, il y aura des places en vente sur le jour J, bien sûr, mais en fonction de la disponibilité des billets, bien sûr.
0: Merci Roby, bravo pour toutes ces actions et à très bientôt, on espère.
1: Et je remercie beaucoup l'équipe de Radio Intervalle. C'est des gens formidables qui aident les associations, qui contribuent vraiment à leur évolution et à leur visibilité. Merci pour tout votre travail dans son ensemble. Merci beaucoup aux auditeurs et on espère vous voir nombreux.
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La météo sur Radio Intervalle dans le Gard et en Lozère pour ce week-end soleil et des températures au départ un peu plus basses mais qui vont assez vite remonter. Ce dimanche 30 août en Lozère, grand ciel bleu traversé parfois l'après-midi de quelques nuages discrets. Il y a peu de vent et les températures repartent à la hausse. Il fait 12 à 17 degrés pour les minimales. Au plus chaud, prévoyez 24 à 33 degrés, 28 à Langogne, 30 à Mende, 33 à Florac. Pour la suite en Lozère, lundi soleil et chaleur, mardi pour la rentrée des classes, ça pourrait tourner à l'orage. Dimanche dans le Gard, grand ciel bleu tout le jour et un vent faible. Les températures remontent ce dimanche, prévoyez 13 à 20 degrés pour les minimales, 30 à 36 degrés l'après-midi, le maximum pour Alès. La semaine prochaine dans le Gard s'annonce bien ensoleillée, si ce n'est un bref passage pluvieux mardi. C'était Estelle sur Radio Intervalle, nous vous souhaitons à toutes et à tous un très agréable week-end.

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C'est l'heure gospel. Gilles avec vous pour ce moment de gospel en compagnie d'une interprète qui s'appelle Susan Ashton. Le meilleur du gospel sélectionné par votre serviteur, et le meilleur du gospel passé obligatoirement par les États-Unis, par la côte californienne, et entre autres une interprète qui nous chante un gospel pop, mais aussi country, c'est le style qu'elle a pris dans son dernier album qui s'intitule Distant Call. Face to face with the one whose promises were not in vain, oh. Enduit of Tears, des centaines de pleurs ou de larmes, c'est le titre que nous écouterons maintenant, si vous le voulez bien, sur cette fréquence, Susan Ashton.

Druider of Tears, centaines de pleurs, il y en a beaucoup qui peut-être derrière cette fréquence ont pleuré dans leur vie. Et bien c'est l'expression de cette chanson Susan Ashton dans un premier temps, suivi de Send a Message, envoyer un message. C'est le thème d'ailleurs du gospel. Le gospel, c'est un message, c'est une forme, une expression chantée d'une espérance, d'une espérance en une personne qui vient à l'aide de l'humanité. Je vous propose d'écouter maintenant un dernier titre de Susan Ashton. Elle nous exprimera cela donc pareil dans la notion de la, du suivi de l'acolyte. Hein, I will follow him.

Belle expression de Susan Ashton qui suivra son sauveur. Je vous propose de la retrouver peut-être dans d'autres émissions. En tout cas, c'est vrai qu'elle fait partie de mes coups de cœur dans le cadre des émissions gospel. Listen up, people. C'était leur gospel. Gilles avec vous pour ce moment gospel coup de cœur. On ne pouvait pas passer à côté de Susan Ashton pour rappeler quand même que, eh bien, elle fait partie des grandes gospel d'aujourd'hui.

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1: Bonjour à toutes et à tous, c'est Clara de l'Office de tourisme Cévennes d'Ardèche et je suis ravie de vous retrouver pour découvrir ensemble ce que nous réserve donc le mois de septembre. Pour cette rentrée, il y en a vraiment pour tous les goûts, patrimoine, nature, sport, musique, atelier, vie associative. Alors installez-vous confortablement, je vous emmène pour un petit tour d'horizon, des animations à ne pas manquer en Cévennes d'Ardèche. On commence dès le mercredi 2 septembre à Joyeuse avec une visite guidée théâtralisée du Duché de Joyeuse, une façon drôle, ludique et originale de découvrir la cité médiévale avec l'apparition de personnages historiques qui ont marqué son histoire. Rendez-vous à 15h, place de la Recluse, la réservation est obligatoire. Le jeudi 3 septembre, direction Chambonat pour le Forum des associations, organisé en parallèle du marché des producteurs locaux. Un moment convivial pour rencontrer les associations du territoire et découvrir leurs activités. Rendez-vous au parc, au parking du pont, de 10h30 à 22h. Toujours à partir du jeudi 3 septembre, l'espace découvert de la Châtaigne Castanea à Joyeuse propose chaque jeudi à 15h une visite commentée de 45 minutes consacrée aux châtaigniers ardéchois, ses variétés, ses outils anciens, sa culture et sa transformation. Ces visites sont programmées jusqu'au 15 octobre, donc en septembre, vous pourrez en profiter les jeudis 3, 10, 17 et 24 septembre. Le samedi 5 septembre, c'est une journée particulièrement animée. À Joyeuse, la salle multisport du pays Baume d'Roby accueille la 10e édition du Salon des associations et des sports de 14h à 18h. Ateliers, rencontres, découverte des activités et informations sur les associations locales, c'est l'occasion idéale de trouver une activité pour la rentrée. Toujours le 5 septembre, au Vence, rendez-vous de 10h à 18h au tennis boulodrome couvert pour le Forum des associations. Animation et démonstration permettront de découvrir la richesse du tissu associatif vincéen avec également une buvette et de la petite restauration. Le 5 septembre toujours, à Berrias et Casteljau, la fête de la plaine vous attend au château de Berrias à partir de 14h. Au programme, tournoi de pétanque à 14h, apéritif convivial à 19h, tombola à 20h, puis grand bal animé à 22h et pour les enfants, des jeux gonflables. Et toujours le samedi 5 septembre, les amoureux de nature pourront partir à la découverte des super pouvoirs du vivant à Paillolive, une balade ludique et sensorielle pour comprendre comment les espèces s'adaptent à cet incroyable royaume de pierre. Départ à 14h depuis le parking des Clairières à Berrias et Casteljau. Le lundi 7 septembre, rendez-vous à Terre Humanisme à La Blachère pour une visite guidée des jardins pédagogiques en agroécologie à partir de 10h. Une découverte des techniques naturelles pour recréer un sol fertile, économiser l'eau et favoriser la biodiversité. Et voilà un aperçu de ce qui vous attend en septembre en Cévennes d'Ardèche. Bien sûr, ce n'est qu'un avant-goût et bien d'autres surprises vous attendent sur notre territoire. Pour plus d'informations, direction notre site cévennes-ardèche.com. 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Très beau mois de septembre à toutes et à tous et à très vite pour de nouvelles escapades.

0: Il est 5h en temps universel, 7h à Paris.
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0: Trois nouvelles heures d'information sur RFI et ça débute avec le journal d'Arthur Ponchelet. Bonjour Arthur.
2: Bonjour à tous. À la une, les armes se sont tues dans la soirée à Niamey. Les autorités nigériennes ont mis fin à la mutinerie qui avait éclaté la nuit dernière. Des militaires insurgés ont tenté de prendre la présidence. Tentative de coup d'état déjouée donc grâce à l'appui des paramilitaires russes. Le oui et le non au coude à coude en Islande ont voté hier pour ou contre la réouverture des négociations d'adhésion à l'Union européenne. On sera à Reykjavik. Dans ce journal aussi, alerte sur les faux appels aux dons pour le Népal. Les autorités mettent en garde face à la prolifération des pages frauduleuses alors que le bilan des inondations s'est encore alourdi cette nuit. Une nouvelle journée de violence hier à Kousra, en Cisjordanie occupée. Le lancement aujourd'hui d'un nouveau télescope de la NASA pour percer les secrets du cosmos. Et puis coup de théâtre sur la Vuelta. Tadej Pogacar abandonne le Tour d'Espagne, victime d'une impressionnante chute sur la 8e étape.
0: Après une nuit, puis une journée agitée, le calme est revenu au Niger.
2: Il y a tout juste 24 heures, des militaires insurgés ont tenté de prendre la présidence, la télévision nationale et des bases militaires. Les combats se sont poursuivis jusque dans la matinée avant que l'armée nigérienne, appuyée par ses alliés russes, ne mette fin à cette mutinerie dans la soirée. Les autorités parlent de mouvement d'humeur des militaires. Retour sur cette tentative de coup d'état déjouée avec Tanguy Bihan.
3: C'est aux environs d'une heure du matin, heure locale, dans la nuit de vendredi à samedi, que des tirs ont commencé. Les affrontements se sont poursuivis dans la matinée dans plusieurs quartiers de la ville, notamment près de l'aéroport et de la présidence. Les militaires mutins, pour la plupart issus des forces spéciales en première ligne contre les djihadistes, ont été repoussés par la puissante garde présidentielle du général Abdourahamane Tiani, bien aidé par ses nombreux véhicules blindés. Les mutins n'ont donc pas pu prendre la présidence ni la télévision nationale. Après avoir été repoussés du centre-ville de la capitale, les rebelles se sont retranchés au sein de la base militaire 101 qui jouxte l'aéroport international dans l'est de la ville, une base stratégique puisqu'elle abrite le quartier général des militaires russes d'Afrika Korps. Après de longues tractations, une partie des mutins ont finalement accepté de se rendre. Les autres ont subi en début de soirée l'assaut de la garde présidentielle appuyée par les forces russes. Sur les images diffusées par la télévision nationale samedi soir, on voit plusieurs dizaines de militaires faits prisonniers, d'autres blessés. On ne sait pas combien de morts tous ces combats ont causé.
2: Et d'après nos informations, ce sont de jeunes officiers qui ont tenté de renverser le général Tiani. Ils sont principalement membres des forces spéciales venues des régions de Tillabéri et de Dosso, engagés dans la lutte contre les djihadistes. L'actualité du continent africain ce matin, ce sont aussi les Bissau-Guinéens appelés à voter. Référendum pour ou contre une réforme de la Constitution 9 mois après le coup d'État. Les autorités de transition veulent renforcer le pouvoir du président, inacceptable pour une partie de l'opposition. Le PAIGC, parti historique en Guinée-Bissau, appelle à boycotter ce scrutin.
0: En Islande, c'est hier que l'on votait référendum pour ou contre la réouverture des négociations d'adhésion à l'Union européenne.
2: Et entre le ya et le nay, le oui et le non, l'écart est encore trop serré pour donner un résultat. Le scrutin va sans doute se jouer à quelques centaines de voix près. Notre envoyée spéciale, Sofia Katsenkova, a suivi la soirée électorale à Reykjavik. Reportage.
4: Nay, nay, nay, ou non, non, non. En islandais, difficile de trouver une chanson plus adaptée. À Reykjavik, plusieurs centaines d'opposants au référendum sont réunis dans ce bar pour suivre les premiers résultats. Natalia, 39 ans, affiche sa confiance.
5: 100% le non va gagner. On n'a pas besoin que quelqu'un en Europe nous dise comment gouverner le pays.
4: Vers 23h, les premiers chiffres tombent. Ils sont favorables au non.
6: Ces premiers résultats sont très bons pour moi, mais la soirée est encore longue.
4: Quelques mètres plus loin, au musée de Reykjavik, des centaines de partisans du oui attendent eux aussi. Certains commencent à perdre espoir.
7: Les non sont en train de gagner.
4: Puis soudain, le oui passe devant. Sveni, 28 ans, a voté pour les négociations avec Bruxelles, mais elle est surtout prête à passer à autre chose après des semaines de tensions autour de ce vote.
8: Je trouve que les deux camps s'emballent et en font des tonnes. J'ai vraiment hâte que tout ça soit fini.
4: À chaque nouvelle circonscription annoncée, l'écart se resserre. Les derniers résultats sont attendus vers 7h, heure locale. Sofia Katsenkova, Reykjavik, RFI.
2: Nous ne produisons que 0,01% des émissions de gaz à effet de serre, mais nous sommes parmi les principales victimes du changement climatique. Les mots hier du chef de la diplomatie népalaise qui pointe directement du doigt le rôle du changement climatique dans l'effondrement d'un glacier cette semaine à la frontière avec la Chine. Le bilan des terribles inondations ne cesse de s'alourdir. Il atteint ce matin les 750 morts et 3000 disparus. Katmandou s'inquiète d'une nouvelle montée des eaux dans cette région touristique et appelle les équipes de secours à la prudence. Le Népal chiffre à plusieurs milliards de dollars les besoins pour la reconstruction, mais alerte sur la multiplication des arnaques aux dons en ligne. Mélissa Barra, ces derniers jours, des journalistes s'inquiètent d'appels aux dons frauduleux.
9: Dans une vidéo, un utilisateur se filme en train de scanner un QR code affiché comme étant le lien vers la plateforme officielle de don du bureau du Premier ministre népalais. Mais une fois le code scanné, il renvoie vers le compte bancaire d'un parti politique. Sudip Silwa, lui, est journaliste, directeur du site d'information en ligne Janabod. Il alerte sur la prolifération d'arnaques de ce type depuis la catastrophe.
10: Partout dans le monde, les Népalais sont mobilisés pour aider les autorités. Le gouvernement a centralisé les dons en un compte unique, le Prime Minister's Disaster Relief Fund. Nous rappelons à tous ces donateurs qu'il ne faut pas transférer de fonds à des particuliers ou à des organisations. Ce sont des arnaques. Il faut vérifier qu'au moment de scanner, le nom du bénéficiaire n'est pas différent.
9: Impossible à ce stade de chiffrer l'ampleur de ces fraudes. Le journaliste explique que les réseaux sociaux sont inondés de vidéos générées par intelligence artificielle utilisées pour détourner l'attention et les dons à destination des victimes.
2: Mélissa Barra est sur le volet de l'aide. Justement, les États-Unis ont annoncé cette nuit débloquer plus de 3,5 millions de dollars.
0: À 5h07 en temps universel, Kousra, à nouveau le théâtre de violences de colons israéliens.
2: Ce petit village de Cisjordanie occupé, devenu ces dernières semaines le symbole des tensions entre Israéliens et Palestiniens. Hier, des dizaines de colons masqués ont attaqué des villageois à coups de pierre et agressé des journalistes. Ferrar, Benjamin Netanyahou, est sorti de sa réserve. Le premier ministre israélien a condamné fermement ce qu'il qualifie d'acte criminel. RFI Jérusalem, Michel Paul.
11: À Kousra, la tension ne retombe pas. Depuis près de 3 semaines, ce village palestinien du nord de la Cisjordanie est la cible récurrente de colons israéliens qui ont notamment tenté d'y installer des avant-postes et qui ont assiégé plusieurs habitations. Hier, samedi, la violence a franchi un nouveau cap. Des dizaines de colons masqués arrivés en pick-up ont encerclé une maison en chantier, blessant plusieurs habitants à coups de pierre et agressant une équipe de journalistes étrangers. Arrivés sur place, les forces de l'ordre ont évacué les assaillants et saisi 3 véhicules suspects, mais sans procéder à la moindre interpellation immédiate. Face au tollé, Benjamin Netanyahou a réagi en fin de journée par voie de communiqué. Le premier ministre israélien a fermement condamné ces actes criminels commis selon lui par une poignée d'émeutiers qui nuisent à l'image d'Israël, et il a demandé aux autorités d'arrêter les responsables pour les traduire rapidement en justice. Michel Paul, Jérusalem, RFI.
2: Les autorités israéliennes qui annoncent aussi avoir ciblé un commando du Hamas à Gaza. On ne sait pas s'il a été tué, mais il se cachait dans un hôpital de Deir el-Bala, selon l'armée. D'autres frappes israéliennes ont aussi tué 4 personnes dans l'enclave. 24 heures après son annonce en grande pompe par Donald Trump, on en sait un peu plus sur l'accord pétrolier entre les États-Unis et le Venezuela. La présidente par intérim à Caracas, Delcy Rodriguez, l'a qualifié d'historique. Elle affirme qu'il va durer 25 ans, qu'il prévoit une hausse de production à 1,5 million de barils par jour. Mais elle l'assure, le Venezuela conserve la propriété et la souveraineté sur ses ressources.
0: Un nouveau télescope pour percer les secrets du cosmos et nous offrir un nouvel atlas de l'univers.
2: C'est la promesse de Nancy Grace Roman, ce télescope baptisé du nom de la première astronome en chef de la NASA. Après des années de travail méticuleux, il va s'envoler vers le vide de l'espace dans quelques heures. Avec son champ de vision 100 fois plus large que le télescope Hubble, il a un objectif, résoudre le mystère de l'énergie noire. C'est ce que nous explique Samuel Boissier, directeur de recherche au laboratoire d'astrophysique de Marseille, institut qui a participé à la construction du télescope.
12: Alors l'énergie noire, ouais, c'est quelque chose d'un peu mystérieux que les astronomes ont découvert il y a seulement quelques dizaines d'années. On s'est rendu compte que l'univers est en expansion, ça on le savait depuis un certain temps, mais on s'est rendu compte que cette expansion semblait s'accélérer depuis à peu près la moitié de l'histoire de l'univers. Et donc on attribue à cette expansion un fluide qu'on appelle énergie noire et qui en quelque sorte pousserait sur l'univers pour le faire s'agrandir de plus en plus vite. Alors on ne sait pas vraiment ce que c'est, l'énergie noire qui remplit l'univers. D'ailleurs il y a plein de projets qui essayent de contraindre ses propriétés, et en fait cette hypothèse a été un peu remise en question par des résultats récents d'autres projets, et donc on se pose beaucoup de questions à l'heure actuelle. Donc c'est certain que Grohmann va aider à trancher et à mieux comprendre la nature, disons, de ce fluide qui fait que l'univers s'accélère.
2: Et le télescope va donc décoller de Cap Canaveral en Floride à 11h26, temps universel très précisément. Retour sur le plancher des vaches pour parler de sport et de ce coup de tonnerre en cyclisme. Tadej Pogacar ne va pas disputer la suite du Tour d'Espagne. Maillot rouge de la Vuelta et ultra favori, le Slovène a été contraint à l'abandon. Anne Dufort-Cornillet, le quintuple vainqueur du Tour de France, a été victime d'une impressionnante chute.
13: Pogacar est à terre.
14: Maillot rouge sur les épaules, Tadej Pogacar semblait maîtriser la Vuelta. Ce dernier grand tour manquant à son palmarès lui tendait les bras quand soudain, un caillou a fait basculer sa roue. À terre, le Slovène se relève difficilement, sa tunique est arrachée, son épaule gauche ensanglantée. C'est terminé, son directeur sportif, Jochen Martin, le sait.
15: Au début, il voulait repartir, mais quand il s'est relevé, il se tenait le bras et il s'est rendu compte que c'était impossible. Dans ce genre de situation, il faut prendre une décision rapidement. C'est une chute difficile à encaisser, mais l'équipe reste motivée. Il nous a offert tellement de victoires, c'est à notre tour de les lui rendre.
14: Au-delà de l'abandon du grand favori, c'est tout un peloton qui est perturbé. Le Tour d'Espagne est certes relancé, mais le nouveau leader du classement général, Enric Mas, n'a pas voulu savourer.
16: Récupérer ce maillot à cause d'une chute, ça a un goût amer. Demain, la course continuera. On fera tout pour défendre cette tunique rouge. Mais aujourd'hui, nous devons accepter ce qui s'est passé et envoyer tout notre soutien.
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18: Bienvenue si vous nous rejoignez sur Intervalle en ce dimanche. Nous sommes le 30 août, il est un peu plus de 7h12. Dans un instant musique avec Renan Luce ou encore Grégory Isaac. Et puis rendez-vous local avec Génolac, la fête de la laine. On parlera d'une association qui s'appelle Pédaler pour la paix.

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2: Voilà, nous sommes en direct à Genolac et heureux d'être avec deux intervenantes. Alors, l'une qui est une collaboratrice, c'est Estelle.
3: Enchantée.
2: Estelle, bonjour.
3: Artis, bonjour à tous.
2: Bah ouais, vous allez être avec nous maintenant tout au long de l'année.
3: Quelle chance.
2: Voilà, donc on y est aussi avec Intervalle et on est aussi avec Annick Souiri. Vous êtes là à l'origine même, je crois, de cette association qui est nationale.
4: Oui,
2: bonjour.
4: Oui, je suis cofondatrice de l'association qu'on a appelée la Fibre Textile et on existe depuis bientôt 35 ans.
2: Et vous filez.
4: Voilà, alors en fait, on est une association qui regroupe des personnes passionnées par le travail du textile. Donc, on va avoir des fileurs, bien sûr, mais on va avoir aussi des gens qui font du tissage, de la broderie, du feutre, tout ce qui concerne en fait les fibres, qui est un monde vraiment très vaste, avec beaucoup de techniques différentes. Et quand on a créé l'association, en fait, on a voulu que l'association soit ouverte à toutes ces techniques, justement, et aussi à toutes les personnes, des professionnels, des amateurs et des débutants.
2: Tout à l'heure, j'étais avec vous sur le stand pour le mettre en place parce qu'il y avait un peu de vent et une dame a dit oh, ne touchez pas, c'est mon rouet. Et vous avez des rouets portatifs, c'est quand même pas rien.
4: Alors les rouets, il y en a de toutes sortes. Il y a des rouets à pédales les plus anciens. Après, on a des rouets, effectivement, moi j'ai un petit rouet électrique qui est branché sur une batterie solaire, ça permet de filer un peu partout. On peut filer au fuseau, le fuseau étant un outil très simple et très peu coûteux, mais qu'on peut utiliser partout. Les nomades l'utilisent beaucoup parce que ça permet de filer quand même de la belle laine assez rapidement et pour un outil qui coûte pas très cher. C'est juste un bâton de bois avec un poids, on va dire. Donc les rouets, c'est plus compliqué parce que là, il y a une pédale, c'est un outil qui coûte plus cher. Et donc en Mongolie, bah, ils n'avaient pas ces outils-là. Donc il fallait leur apprendre à filer leurs fibres. Et donc on a un peu réfléchi parce qu'eux, on leur avait fait un don de rouets qui pour nous n'était pas adapté. C'est-à-dire que c'était des rouets qui étaient bien pour la laine. Mais il faut savoir que le duvet d'yak est une fibre extrêmement courte. Et nous, on connaît d'autres outils comme par exemple la roue Charka, donc qui était la roue de Gandhi, donc avait été utilisée en Inde pour le coton. Et le coton est une fibre très courte, comme en fait qui s'apparente au duvet du yak. Donc on s'est dit, mais peut-être que ça serait plus utile d'utiliser, de travailler avec une roue Charka, donc c'est cet outil-là. Et donc on a construit des petites roues Charka parce que c'est des outils nomades faciles à construire avec du bois et de la ficelle. Et donc on a construit trois roues Charka avec les collègues avec lesquels on est parti. Et on leur a montré comment les remonter et surtout comment en construire d'autres. Donc en fait l'intérêt c'était qu'ils deviennent autonomes complètement, c'est-à-dire qu'ils puissent construire leurs propres outils et qu'ils puissent filer leurs propres...
2: C'est un peu la pensée de Gandhi ça aussi que vous êtes en train de traduire.
4: Fait, exactement, donc en fait c'était en phase avec la Charka de Gandhi qui lui disait bah, effectivement pour pouvoir acquérir notre autonomie en Inde, bah, arrêtons de vendre notre coton aux Anglais qui après la filent chez eux, la tissent et nous revendent les tissus très chers. Nous finalement avec notre petite roue Charka, on peut filer le coton et après on peut le tisser nous-mêmes et avoir notre propre tissu. Il se promenait partout en Inde avec cette petite roue Charka qui est effectivement une petite roue peu encombrante. J'en ai une.
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2: Et donc, entre autres, cette association Pédaler pour la paix, on est avec Annick Souiri, c'est bien cela, je prononce correctement.
4: Tout à fait,
2: voilà.
4: C'est ça.
2: Et on est avec Estelle aussi, Lunaire. Alors, on parle de transmission là aussi, c'est bien, parce qu'Estelle, c'est un peu l'objet, bien
3: Absolument.
2: Souvent, de votre réflexion.
3: Absolument.
2: Et là, qu'est-ce que cela vous inspire, cette activité donc d'autonomie, d'une certaine manière, de pédagogie, de transformation d'un produit qui a été oublié pendant quelques années?
5: Ben, j'ai la chair de poule depuis tout à l'heure parce que je suis troublée par le fait qu'on apprenne à un peuple
0: quand même assez ancré dans ses traditions, des nouvelles techniques, qu'il soit ouvert à le faire. Déjà, je salue le culot de le faire.
4: Enfin, merci.
0: C'est assez génial. En fait, ça étend leur spectre de possibilités. Comment ils ont reçu ces possibilités?
4: C'était un moyen, effectivement, de pouvoir utiliser cette fibre. Donc, ils ont découvert, en fait, parce qu'effectivement, ils ne savaient pas qu'ils pouvaient valoriser la fibre du yak. Donc, déjà, pour eux, c'était une belle découverte. Et puis, en fait, ça se passe très facilement. Bon, nous, on a eu la chance d'avoir un interprète. Le langage des mains a suffi quand on est arrivé pour leur montrer comment filer la laine. D'abord, nous, on a vu tout de suite, on savait même pas s'ils étaient fileurs, en fait, parce que les personnes n'avaient pu nous dire est-ce qu'il y avait une tradition de filage. Et en fait, nous, on avait apporté dans nos bagages, puisqu'on est venu en avion, donc on avait des sacs à dos, hein. On n'avait pas beaucoup des gros bagages, et on avait apporté des petits fuseaux, parce que le petit fuseau, effectivement, bon, c'est un outil très simple en bois avec un poids. D'ailleurs, j'en ai un que j'ai fabriqué sur place avec deux cailloux et de la ficelle. Mmh. Et on leur a mis ces outils dans la main pour voir si les femmes qui venaient avaient envie de filer ou pas. Et comment elles filaient surtout. Et on a vu, effectivement, donc il y avait une dame âgée qui avait déjà filé, ça se voyait quand dans son travail des mains, on le voyait. Par contre, les jeunes, ça n'avait jamais filé. Donc, du coup, on a fait un peu des groupes pour essayer de leur transmettre les techniques de filage. Et puis, très vite, en fait, c'est impressionnant. Ces peuples-là sont merveilleux parce qu'en fait, on leur montre quelque chose et tout de suite, ils comprennent. Ils ont vraiment cette intelligence des mains qui est absolument fantastique.
2: À comparaison à nous, vous voulez dire?
4: Exactement. Parce que moi, voilà,
2: non,
4: je fais beaucoup.
2: Non, savoir,
4: mais,
2: dites,
4: non, mais je sais pas, mais c'est pas du tout négatif. Mais moi, par exemple, je fais beaucoup d'enseignements aussi. Je fais beaucoup d'ateliers avec des enfants ou avec des adultes. Et je constate effectivement, j'ai eu la même expérience avec des personnes du Ladakh, donc dans l'Himalaya, qu'on a pu rencontrer, parce qu'eux, ils sont venus en France, des Népalais, des Péruviennes. Et alors, c'est impressionnant, parce qu'on ne parle pas leur langue, on leur montre quelque chose et immédiatement, ils comprennent.
2: L'intelligence,
4: c'est vraiment impressionnant.
2: Mouvement,
4: voilà. Et nous, effectivement, nous, c'est plus laborieux, on y arrive aussi, mais effectivement, c'est beaucoup moins immédiat quand même. Voilà, mais bon, après, on y arrive quand même et c'est très bien. Mais c'est vrai que ces populations, c'est assez impressionnant.
2: Pédaler pour la paix, comment est-ce que l'on peut vous aider avec cette association Annick Souhiri?
5: Toujours les meilleures questions, j'ai
4: ben,
5: il me l'a piqué.
4: Et oui, voilà, c'est ça. En fait, nous, comme j'expliquais, nous, on est tous des bénévoles. Donc, en fait, tout l'argent récolté va directement au projet qu'on aide dans l'année. Donc, en fait, le meilleur moyen de nous aider, c'est soit d'acheter des échevaux pour ceux qui vont tricoter ou qui vont tisser ces échevaux. Ce sont des échevaux filés main. Donc, effectivement, on voit que ça a quand même une caractéristique. Il y a la personnalité de chaque fileuse. On est une trentaine de fileuses de l'association. Et chaque fileuse file différemment. Donc, vous avez des fils très variés, très divers, que vous pouvez associer même avec d'autres laines de filature. Mais pour nous soutenir, la meilleure solution, c'est de nous acheter, bien sûr, ces échevaux. On les vend 1 € les 10 mètres dans toutes les manifestations qu'on fait. Après, on a aussi des gens qui nous donnent de la fibre, parce que comme nous, on est tous des bénévoles, on achète la fibre. Donc déjà, on file bénévolement et en plus, on achète la fibre. Donc de plus en plus, des personnes de l'association qui n'ont pas les moyens obligatoirement, qui veulent participer au projet, mais qui n'ont pas les moyens d'acheter de la fibre. Donc on a des éleveurs qui nous donnent des toisons, donc soit des toisons que nous, après, on travaille et qu'on traite pour la carder, la préparer pour le filage, soit des personnes nous font don de fibre. On a quelques professionnels qui régulièrement nous donnent de la fibre. C'est vraiment très, très, très sympathique.
0: Je ferai passer le message.
4: Voilà, donc on est toujours preneur parce qu'on file, donc nous on est content d'avoir la matière.
0: Bien
4: et puis
0: sûr.
4: On découvre aussi, pour nous c'est super important, c'est quelque chose que je voulais dire, c'est que nous au départ on a lancé le projet en disant on va aider des gens. Et en fait, moi mon expérience, c'est presque j'ai plus de retours que ce qu'on apporte, c'est-à-dire que les échanges avec toutes ces personnes du monde entier qui travaillent des techniques différentes nous ont apporté presque plus que ce que nous on pensait donner au départ, quoi. Donc c'est vraiment une expérience très très passionnante, on va dire.
2: Merci,
0: merci.
2: Annick Souhiri. On rappelle l'association, donc, et c'est dans toute la France. Là, il y avait une personne qui était dans Duz, par exemple, donc on peut contacter l'association sur le site internet.
4: Oui, on est une association au niveau national, donc on a des adhérents. Là, par exemple, ce week-end, on a une manifestation en Bretagne, parce qu'on a des gens qui font un stand Pédaler pour la paix en Bretagne aussi. Donc on a des stands Pédaler pour la paix un peu partout en
2: France.
4: C'est
2: chouette.
4: On en fait 40 dans l'année, donc on va être à Feltin en octobre. Voilà, on fait les grandes fêtes aussi de la laine. Et nous, on aime bien la fête de Genolac, parce que c'est une fête, petite fête, mais tellement sympathique qu'on revient chaque année avec grand plaisir.
2: Donc on vous reverra l'année prochaine.
4: Voilà, donc vous me reverrez l'an prochain, c'est sûr.
2: Oui. Merci à vous.
0: Merci infiniment.
4: Merci à vous.
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Une minute pour chaque jour. Chaque jour, quelqu'un prend la plume pour parler de la vie et en dire ce que personne encore n'a réussi à en dire. Chaque jour, des équipes de savants s'attellent à leurs recherches pour essayer de découvrir ce que l'on n'a pas encore découvert. Chaque jour, un peintre commence un nouveau tableau pour tenter d'exprimer ce qu'aucun tableau n'a encore exprimé. Et nous tous, plus modestement, nous sondons chaque jour nos pensées pour essayer de savoir ce que nous pensons, et nous n'arrivons pas au fond des choses. La richesse de la vie défie la littérature, la peinture, les sciences, la musique et la foi, parce que la vie est toujours davantage que ce que nous réussissons à en penser, à en dire, à en montrer et à en croire. Oui, la vérité est beaucoup plus loin. Ce n'est pas par hasard que Jésus a étroitement lié l'idée de vérité et de vie à l'idée de chemin. Il faut avancer pour se rapprocher de la vérité et de la vie. Et Jésus pensait qu'on avancerait en le suivant.

trio avec ma petite entreprise Duffy tout de suite avec Stepping Stone. Et puis on retrouve Estelle pour les infos locales et les prévisions météo de ce jour.

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1: Bonjour à toutes et à tous et bienvenue dans ce moment d'information locale sur Radio Intervalle. En ce dimanche, nous mettons à l'honneur une association solidaire, Robbie et compagnie, que nous accompagnons depuis des années sur Radio Intervalle. On retrouve tout de suite donc notre invité du jour, c'est Robbie. Robbie, bonjour.
2: Bonjour Estelle et bonjour à toute l'équipe de Radio Intervalle.
1: Nos auditeurs fidèles vous connaissent puisque depuis des années, Radio Intervalle a eu à cœur de diffuser l'action de votre association Robbie et compagnie. Aujourd'hui, elle prépare un concert avant une période un peu plus calme pour l'association. Mais avant de parler donc de ce prochain événement, dressons ensemble un petit bilan de l'action de Robbie et compagnie. Pouvez-vous donc tout d'abord nous présenter ses objectifs ?
2: Effectivement, Robbie et compagnie est une association culturelle qui est née à Marseille en 2004. Elle est installée à Château-Renard depuis 2012. Elle est née d'un manque, surtout c'est ça qui est important, c'est ça qui nous a permis la création de cette association. Un manque de visage, de corps, de récit et de trajectoire sur les scènes. Alors non pas par absence de talent, mais par absence de place. Alors nous avons décidé de créer cet espace pour les artistes en situation de handicap physique. Voilà, donc nous faisons communier les différences et on démontre que l'art est plus fort que le handicap. On défend cette idée simple, hein, la scène doit refléter la pluralité du monde, puisque nous sommes dans le domaine artistique et culturel. Alors nous imaginons des projets où les parcours se croisent, se complètent, se répondent. Pour nous, la diversité n'est pas un slogan, comme pour certains, c'est la manière même de la création. Alors depuis, bon, nous appuyons sur notre concept de démontrer que l'art est plus fort que le handicap, avec trois engagements, à savoir donc croiser les trajectoires entre artistes émergents, confirmés, atypiques ou inattendus, transformer le paysage culturel en donnant de la visibilité à toutes les formes d'expression, et éveiller les publics à la richesse et à la diversité artistique.
1: Bravo pour cette action bénévole en faveur des artistes en situation de handicap. Alors, on peut dresser aussi un petit historique des actions que vous avez menées depuis plus de 20 ans.
2: Déjà, il faut savoir que nous réunissons une diversité d'artistes en situation de handicap physique. Nous avons commencé l'association et pour ces artistes-là, pour Nico, virtuose de la guitare flamenco, qui est née avec une agénésie du bras droit. Marina Russo, jeune chanteuse à la voix cristalline, atteinte d'amyotrophie spinale, 40% des capacités respiratoires, et c'est une magnifique chanteuse. Voilà, Brahem, danseur unijambiste, deux roues de pointe, donc le duo de chorégraphique réunissant deux danseuses autour du fauteuil roulant. Voilà, on est parti avec ces artistes-là, après d'autres sont venus se greffer, bien entendu. Et donc, notre premier événement en 2005, ça a été Festival Handicap à Marseille, hein, voilà. À l'époque, beaucoup nous prenaient pour des utopistes. Aujourd'hui, ce sont ces utopistes qui ont ouvert les portes. Alors, c'est vrai qu'au fil des années, nous avons mené divers événements, beaucoup de concerts sur Marseille, Bouches-du-Rhône aussi. Il y a de nombreux artistes de notoriété qui sont venus nous rejoindre. Matt, qui veut jamais ses musiciens, Maquette Jones, le groupe Imagerie de Corse. Voilà, nous avons fait plusieurs actions entre concerts, mais aussi quand même une note importante, parce que bon, le handicap, il faut vraiment beaucoup en parler, parce que c'est un petit peu avancé dans ce domaine, il y a encore beaucoup de choses à faire, hein, parce que notre engagement dépasse le spectacle. Voilà, nous avons mené des actions fortes, comme une journée de sensibilisation à Marseille, sur la valeur socio-économique du secteur de l'art et de l'artisanat. Alors ça, c'était en faveur des femmes en situation de handicap, aux côtés d'artistes professionnels, d'artisans, chefs d'entreprise et de représentations économiques de la région, pour mettre en avant ces femmes-là. Conférence aussi sur l'autisme, conférence sur les cancers pédiatriques. Là, on essaie quand même aussi en parallèle d'accélérer un petit peu, de prendre d'autres trajectoires, mais toujours en lien avec le handicap. Donc voilà, ça a été de très nombreux concerts sur Marseille et les Bouches-du-Rhône, comme je le disais, avec de nombreux artistes dans l'objectif de faire communier les différences. Ça a permis de mettre beaucoup la lumière sur les jeunes artistes en situation de handicap physique que nous avons au sein de l'association.
1: Donc de manière très pratique pour sensibiliser le public, vous faites intervenir un artiste en situation de handicap en première partie et puis un artiste un peu plus connu ou un groupe plus connu juste après. Et justement, le prochain rendez-vous que vous nous proposez, ce sera le 26 septembre avec le groupe Montpelliérain, Une touche d'optimisme.
2: Voilà, c'est exactement dans cet esprit que nous organisons notre prochain événement. Effectivement, il aura lieu le 26 septembre à l'école de Château-Renard avec un groupe que nous sommes très heureux d'accueillir et qui est Une touche d'optimisme. C'est un groupe de Montpellier. Pour ceux qui ne connaissent pas, s'inscrivent dans la grande tradition de la chanson française engagée. Leurs influences sont claires. Bon, Renaud, les Ocres de Barbac, les Têtes Raides, Mano Solo. On retrouve chez eux cette même énergie brute, ce goût du texte, cette chaleur humaine, cette façon de raconter la vie avec sincérité, humour et poésie, hein, parce que la sincérité nous en manque beaucoup depuis quelques temps. Voilà, alors ce sont des artistes quand même qui sont connus, ils ont 8 albums et plus de 1000 concerts, et ils reviennent aujourd'hui avec leur nouvelle opus, Libre et Vivant. Donc un album qui porte bien son nom et qui marque leur retour sur scène avec une force nouvelle. Le groupe Une touche d'optimisme partagera la scène en première partie justement avec Nico, que nous parlions tout à l'heure, donc qui est un virtuose de la guitare flamenco et qui est atteint de la génésie de son bras droit, et ça ne l'a pas empêché donc durant sa vie notamment de faire de la guitare, et c'est un excellent artiste. Donc voilà ce que nous allons faire pour 2026, en tout cas pour le mois de septembre qui est bientôt là, hein, la date est bientôt là.
1: Alors on écoute un petit extrait du groupe Une touche d'optimisme, justement le titre qui s'appelle Libre et Vivant. 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

0: Après cet extrait musical du titre Libre et Vivant, interprété par le groupe Une Touche d'Optimisme, Roby, donnez-nous toutes les infos pratiques pour ce concert du 26 septembre à Château-Renard.
1: C'est le 26 septembre, effectivement, à 20h. Nous ouvrons les portes à 19h, donc le prix est de 22,20€. On peut prendre les places qui sont déjà en vente sur Hello Asso, Roby et compagnie, ainsi que sur les points de vente habituels, c'est-à-dire Auchan, Cultura, Leclerc, Carrefour. C'est un spectacle très festif et avec la bonne humeur qu'on connaît de ce groupe-là et même des bénévoles et de Nico. Ça va être très sympa pour cette rentrée culturelle. Ouvrons les portes à 19h15. Les places sont assises et sont debout parce qu'on danse aussi avec ce groupe-là. Donc voilà, la salle accueillera très très bien et les places assises et les places debout. Il y a des parkings gratuits à proximité. La salle est accessible au PMR, bien entendu. Ceux qui souhaitent avoir plus d'informations peuvent nous contacter au 06 50 44 83 48. On espère avoir beaucoup de monde et surtout dans cet esprit sympathique et dont nous avons tous besoin, comme je disais, d'une touche d'optimisme.
0: Donc Hello Asso, Roby et compagnie, on peut réserver les places le plus rapidement possible.
1: Oui, il y aura des places à vente sur le jour J, bien sûr, mais en fonction de la disponibilité des billets, bien sûr.
0: Merci Roby, bravo pour toutes ces actions et à très bientôt, on espère.
1: Et je remercie beaucoup l'équipe de Radio Intervalle. C'est des gens formidables qui aident les associations, qui contribuent vraiment à leur évolution et à leur visibilité. Merci pour tout votre travail dans son ensemble. Merci beaucoup aux auditeurs et on espère vous voir nombreux.
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La météo sur Radio Intervalle dans le Gard et en Lozère pour ce week-end soleil et des températures au départ un peu plus basses mais qui vont assez vite remonter. Ce dimanche 30 août en Lozère, grand ciel bleu traversé parfois l'après-midi de quelques nuages discrets. Il y a peu de vent et les températures repartent à la hausse. Il fait 12 à 17 degrés pour les minimales. Au plus chaud, prévoyez 24 à 33 degrés, 28 à Langogne, 30 à Mende, 33 à Florac. Pour la suite en Lozère, lundi soleil et chaleur, mardi pour la rentrée des classes, ça pourrait tourner à l'orage. Dimanche dans le Gard, grand ciel bleu tout le jour et un vent faible. Les températures remontent ce dimanche, prévoyez 13 à 20 degrés pour les minimales, 30 à 36 degrés l'après-midi, le maximum pour Alès. La semaine prochaine dans le Gard s'annonce bien ensoleillée, si ce n'est un bref passage pluvieux mardi. C'était Estelle sur Radio Intervalle, nous vous souhaitons à toutes et à tous un très agréable week-end.

0: temps universel, 8h à Paris. 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
1: Pierre Boudias.
0: Toute l'actualité avec Marion Cazanov. Bonjour Marion.
2: Bonjour Pierre.
0: Et à la une, la crainte de nouveaux glissements de terrain au cœur de l'Himalaya.
2: Les zones sinistrées sont encore menacées par des crues, des éboulements, ce qui complique un peu plus le travail des secouristes. Mobilisés pour retrouver des survivants, 3000 personnes portées disparues. Le bilan humain continue aussi de monter. Les hôpitaux et les morgues sont saturés. En Islande, un référendum très disputé. Les électeurs votaient hier pour ou contre la reprise des négociations d'adhésion à l'Union européenne. L'annonce des résultats pourrait prendre du retard. La fin de la mutinerie au Niger après une journée d'affrontements dans la capitale. Et puis en France, les tensions dans la rédaction d'une radio publique avec l'arrivée d'un journaliste du média d'extrême droite Valeurs Actuelles.
0: Des villages rayés de la carte, remplacés par des lacs de boue, des corps sinistres au cœur de l'Himalaya.
2: Quatre jours après cette crue meurtrière dont le bilan s'alourdit encore et encore, 750 morts entre le Népal et la Chine, et l'accès à la zone sinistrée pourrait être encore plus compliqué. Le territoire chinois du Tibet signale la formation d'un nouveau lac. Suite à un glissement de terrain, le Népal s'inquiète d'une nouvelle crue en raison de fortes pluies. Tout cela menace le travail des secouristes qui recherchent des survivants. Plus de 3000 personnes sont portées disparues. Des chiffres qui deviennent très concrets dans les hôpitaux et les morgues, débordés, pris d'assaut par les familles. Reportage à Katmandou de notre envoyé spécial Emmanuel Derville.
3: La scène est une plaie béante au cœur de Katmandou. À la morgue de l'hôpital universitaire, les corps défilent depuis 4 jours. Les familles viennent scruter avec courage les photos des défunts affichées sur le portail et tout autour. Il y en a tellement. Ici, c'est la mort de l'espoir. Jyoti est venu identifier des collègues de son agence de voyage.
4: Ils étaient partis déposer des clients à Mansarovar. Nous avons 22 véhicules portés disparus. Les chauffeurs ont disparu, les clients aussi. Est-ce qu'on les a retrouvés ou pas? Aucune image ne correspond. Certains sont défigurés, d'autres n'ont plus que leurs jambes. Je suis venu hier, je suis venu aujourd'hui, je ne reconnais personne. Je ne vois pas comment on va les retrouver.
3: Dans la cour de l'hôpital, une lueur d'optimisme brille encore un peu. Les photos de dizaines de disparus sont placardées à côté d'un bureau de la police. On prend les coordonnées des visiteurs, qu'on prévient si celui ou celle qu'ils recherchent a été admis. Il y a quelques miraculés. Bhimsen Nepali cherche 7 membres de sa famille, des cousins, qui travaillent au poste frontière avec la Chine. Un seul s'en est sorti pour l'instant.
5: Il n'est pas blessé. Il était allé faire des courses un peu plus loin, à 200 mètres, dans les hauteurs. Donc il a été épargné par l'inondation.
3: Chaque journée au Népal est un jour sans fin. Les recherches commencent le matin. Les cadavres s'accumulent au fil des heures. La nuit tombe. Les secours reprennent à l'aube. Et le cauchemar continue. Emmanuel Derville, Katmandou, RFI.
2: Un cauchemar, une catastrophe liée au changement climatique, c'est ce que dit le ministre népalais des Affaires étrangères. Nous sommes parmi les principales victimes du changement climatique, dit le ministre Shishir Kanal, alors que le Népal émet moins de 0,01% des émissions de gaz à effet de serre. La députée népalaise Kusbu Oli, jointe par RFI, fait le même constat.
6: La neige et la glace de l'Himalaya népalaise fondent à un rythme alarmant. Des millions, voire à terme des milliards de personnes vivant à travers l'Asie du Sud sont directement exposées aux conséquences du changement climatique. Le Népal n'a presque pas contribué aux émissions mondiales à l'origine de crises comme celle-ci, et pourtant sa population en paye le prix à travers des inondations, la fonte des glaciers. Ce à quoi nous assistons aujourd'hui ne doit donc pas être considéré comme une simple catastrophe nationale. C'est un avertissement d'une crise climatique mondiale.
2: La députée népalaise Kusbu Oli avec Sarah Krakowicz et un responsable de l'ONU estime lui aussi que le changement climatique d'origine humaine rend des tragédies comme celle-ci beaucoup plus probables, fréquentes et graves. Les mots donc de Simon Steele, responsable climat des Nations Unies.
0: Le changement climatique qui pourrait aussi aggraver le phénomène El Niño.
2: Ce phénomène météo qui survient tous les 2 à 7 ans et provoque des hausses de température. Il a démarré cette année dans le Pacifique et il inquiète de nombreux pays du continent américain. Il y a quelques heures, l'Équateur a placé l'ensemble de son territoire en alerte rouge à la sécheresse. Le Salvador, le Panama et le Honduras ont aussi déclenché cette alerte maximale il y a quelques jours. Des records de sécheresse devraient être battus.
0: Rarement un scrutin aura été aussi serré en Islande.
2: Les électeurs appelés à se prononcer sur leur avenir européen, ils votaient hier lors d'un référendum pour ou contre la reprise des négociations à l'Union européenne. Le dépouillement est en cours, il est donc très très serré. Ceux qui votent contre craignent des répercussions négatives en cas d'adhésion sur le secteur de la pêche. Ceux qui se disent pour, eux, veulent se rapprocher de l'Europe, notamment par crainte des États-Unis de Donald Trump. C'est ce qu'explique cet électeur rencontré par Sofia Katsenkova.
1: Nous appartenons à la famille des nations européennes. Et franchement, les États-Unis m'inquiètent beaucoup. Ils ne vont probablement pas nous envahir, mais ils peuvent nous imposer des ultimatums, nous menacer de droits de douane. Et à l'avenir, ils pourraient aussi vouloir installer des bases militaires sur notre territoire.
2: Et on sera en direct de Reykjavik dans une heure. C'est à ce moment-là que les résultats doivent être annoncés, mais le scrutin est si disputé qu'il faudra peut-être attendre encore plusieurs heures.
0: RFI, il est 7h05 à Niamey. La junte reprend le contrôle après une journée d'affrontements dans la capitale nigérienne.
2: Elle met fin à la mutinerie d'une partie des forces spéciales qui avaient réussi à s'emparer de la base 101 près de l'aéroport. Ces affrontements ont inquiété à des centaines de kilomètres de là, en Côte d'Ivoire. La diaspora nigérienne essayait hier de prendre des nouvelles de ses proches sur place. Reportage à Abidjan d'Abdoulaziz Diallo.
7: Dans cette avenue de la commune de Trècheville, plusieurs ressortissants nigériens vivent et travaillent. Parmi eux, Haruna Idrissa, installé en Côte d'Ivoire depuis plus de 26 ans. Téléphone à la main, ce commerçant suit avec inquiétude l'évolution de la situation dans son pays.
8: À l'heure actuelle, mes parents sont là-bas. Deux de mes enfants aussi, on les a appelés. Il y a une soeur qui sortait matin. Ils ont fait une barrière. Elle n'a pas su, elle a passé. Ils ont tiré sur sa voiture. Mais elle est sortie sans les sauver.
7: Ici, devant les boutiques, entre deux clients, les discussions portent sur ce qui se passe au Niger. Pour Ibrahim, cette situation est difficile à comprendre.
9: Ça nous a surpris, malgré toutes les difficultés que le Niger a actuellement, afin de trouver l'insécurité au Niger, que vraiment on entend encore, il y a des mutineries à Niamey. Nous, la diaspora, vraiment, ça ne nous plaît pas.
7: Ce n'est pas la première fois depuis le début de l'année que des échanges de tirs secouent Niamey. Une répétition des violences qui inquiète cet autre Nigérien vivant en Côte d'Ivoire.
10: Vraiment, ça fait mal. Ça, c'est la troisième fois. Et puis, toujours, c'est Niamey. Nous, on appelle à l'autorité. N'a qu'à contrôler les capitales, quoi. Si on a entendu, il y a quelque chose là-bas, là. Vraiment, tous les Nigériens qui sont ici, là, ils ne sont pas contents.
7: Ces ressortissants nigériens se réjouissent du retour au calme et espèrent désormais que la stabilité s'installe durablement dans leur pays. Abdelaziz Diallo, Abidjan, RFI.
0: En Syrie, malgré les efforts de réunification du pays, les fractures restent importantes.
2: Les institutions kurdes sont peu à peu intégrées au pouvoir central, mais dans le sud, des tensions ont éclaté avec la communauté druze. Des groupes armés druzes ont hier bloqué l'accès à des centres d'examen d'État. Ça se passe à Souaïda. Ces factions dénoncent un piège sécuritaire du pouvoir de Damas. Précision avec notre correspondant Mohamed Erami.
11: À Souaïda, des factions armées interdisent aux élèves de quitter leur gouvernorat pour rejoindre les salles d'examen administrées par l'État, provoquant une crise institutionnelle majeure dans le sud syrien. Le ministère syrien de l'Éducation, via son ministre Mohamed Amer Mardani, a publié une série de communiqués expliquant que ces agissements irresponsables constituent une atteinte directe aux droits fondamentaux à l'éducation. De leur côté, les autorités druzes invoquent un impératif de protection. Elles refusent d'exposer leur jeunesse au risque des points de contrôle gouvernementaux et exige la gestion locale des épreuves. Ce face-à-face ravive les fantômes de juillet 2025, où le régime de Damas et les milices druzes s'étaient affrontés, faisant près de 2000 morts côté druze, avant que l'armée israélienne n'intervienne pour protéger la minorité. Dans une vidéo diffusée jeudi sur les réseaux sociaux, le chef spirituel druze, le cher Hikmat al-Hijri, a franchi un pas en qualifiant sa communauté de partie intégrante de l'État d'Israël. Pris en étau entre intransigeance du pouvoir central et surenchère des factions, ce sont une fois de plus, les civils qui payent le prix fort de cette crise. Mohamed Erami, Damas, RFI.
2: En Suisse, des coups de feu dans une rave party cette nuit. Ça s'est passé dans le nord, à Arau, près de Zurich. On ne connaît pas encore le bilan humain exact de ces tirs. Une opération policière était toujours en cours il y a quelques minutes.
0: En France, le long marathon des prétendants à l'Élysée.
2: À 8 mois du scrutin, certains sont en campagne depuis un moment déjà, avec des déplacements, des meetings, des débats. Édouard Philippe, maire du Havre, candidat de droite, a débattu hier avec l'ancien président socialiste François Hollande. Lui n'est pas encore officiellement dans la course, mais il s'est prêté au jeu donc hier à Sens, dans le cadre de l'université de rentrée du Laboratoire de la République, un groupe de réflexion fondé par l'ancien ministre de l'Éducation Jean-Michel Blanquer. Récit à Sens de Valérie Gasse.
12: Ils avaient tous les deux quelque chose à gagner dans ce débat. Édouard Philippe, l'ancien premier ministre en lice pour l'Élysée, François Hollande, l'ancien président qui rêve d'y retourner, ont montré qu'on peut débattre sans bruit ni fureur, dixit un proche d'Édouard Philippe. Ils ont développé leur vision et souvent ressuscité le clivage droite-gauche sur les recettes pour contenir la dette. Édouard Philippe veut réduire les dépenses sociales. François Hollande affirme qu'une hausse des prélèvements est inévitable. Sur l'immigration, pour Édouard Philippe, il faut suspendre l'accord de 1968 avec l'Algérie.
13: J'ai dit qu'il me paraissait nécessaire de revenir au droit commun.
12: François Hollande refuse cette méthode.
14: Non, il faut négocier avec l'Algérie.
12: Un débat courtois, agrémenté de quelques tacles distillés avec humour.
14: Bon, Édouard Philippe a rappelé que j'avais réduit le déficit public.
13: Moi aussi d'ailleurs.
14: Mais vous êtes resté moins longtemps que moi, sans doute.
13: Ah, j'ai fait en moins de temps que vous, mais autant que vous de réduction.
12: Mais... Chacun a essayé de tirer la couverture à lui jusqu'à rivaliser sur leurs expériences respectives, celle d'un Premier ministre.
15: L'expérience ne justifie ni ne suffit jamais. Elle peut être utile.
12: Celle d'un président.
14: Rien ne peut remplacer le fait d'avoir déjà connu cette fonction-là.
12: Face à Marine Le Pen et Jean-Luc Mélenchon, ils espèrent être celui qui peut changer la donne. Valérie Gaz, Sens, RFI.
2: Et dans le cadre de cette campagne présidentielle, la radio France Inter insiste sur son pluralisme. La voix de Charles Sapin vient de résonner sur les ondes de cette radio publique. Première chronique de ce journaliste, directeur adjoint de Valeurs Actuelles, un magazine d'extrême droite. Et son arrivée à France Inter donc provoque une levée de boucliers au sein de la rédaction. Lionel Thompson, journaliste élu au syndicat SNJ-CGT, estime qu'une ligne rouge a été franchie.
16: Valeurs Actuelles, qui est un journal d'extrême droite, condamné à plusieurs reprises pour des unes jugées racistes ou incitant à la haine, et un journal qui a participé assez activement dans l'année écoulée à la campagne d'attaque contre l'audiovisuel public, et en particulier contre France Inter. Donc on trouve vraiment que c'est pas possible, quoi. La direction fait passer ça sous couvert du pluralisme. Inclure dans le pluralisme l'extrême droite, ça pose problème. Parce que l'extrême droite, ça reste l'extrême droite, c'est-à-dire un courant de pensée qui est porteur de valeurs qui ne sont pas humanistes, républicaines et démocratiques pour certaines, et qui sont donc en contradiction avec notre mission de service public.
2: Lionel Thompson du syndicat SNJ-CGT de France Inter, propos recueillis par Laura Martel.
0: Une programmation très métal au Festival Rock en Seine.
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18: Il est 8h12 sur Intervalle en ce dimanche matin. Beau dommage, le groupe canadien tout de suite. Et puis on partira à la médiathèque de Saint-Christol-les-Alès avec l'invité d'Alexandra de ce matin.

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How come a grim hypocrite if he really doesn't have the time? Bonjour à tous. Alors aujourd'hui, je vais encore vous parler de musique et je vais vous parler plus particulièrement d'une bande originale de livres. Car oui, ça existe. Comme il existe des bandes originales de films qui compilent toutes les musiques et chansons qui sont utilisées pour le film, il existe depuis plusieurs années ce que l'on peut donc appeler les bandes originales de livres. En effet, de plus en plus, les auteurs de romans proposent en annexe de leurs livres une playlist de chansons qui sont soit des chansons qu'ils ont écoutées pendant l'écriture de leurs romans, soit des chansons qui ont inspiré des passages de leurs histoires, soit encore des morceaux que les protagonistes écoutent. Moi, j'ai choisi de vous parler aujourd'hui de l'album « L'homme qui écoutait battre le cœur des chats » de Mathias Malzieu. Alors Mathias Malzieu, pour le présenter, c'est un musicien, un chanteur, un écrivain, un scénariste et réalisateur français, né en 1974 à Montpellier. Il est le chanteur du groupe de rock français Dionysos. Mais en plus des nombreux disques et concerts de son groupe, il écrit des romans. Ayant deux casquettes, la littérature et la musique, la plupart de ses romans sont repris et mis en musique. Il y a notamment un de ses premiers ouvrages, maintenant qu'il fait toujours nuit sur toi, qu'il a écrit après le décès de sa mère et qui lui a inspiré les chansons de l'album Monster in Love. Il y a le plus connu, La mécanique du cœur, dont on retrouve les éléments de l'histoire dans un album musical du même nom, dont un des personnages principaux est interprété par Olivia Ruiz. Et il en existe aussi un film d'animation, Jack et la mécanique du cœur, qui a été produit par Luc Besson. En 2011 encore, il publie son roman Métamorphose en bord de ciel, qui va lui inspirer des chansons pour l'album Bird and Roll de son groupe Dionysos, donc. En 2013, son roman autobiographique « Journal d'un vampire en pyjama », qui parle d'une opération qu'il a subie, sortira aussi en version album musical. Et enfin, je pourrais parler de son roman « Une sirène à Paris », dont il fera une adaptation, non pas musicale, mais cinématographique, en 2020, avec notamment Nicolas Duvauchel dans le rôle principal. Et cette année, en 2025, il sort un album qui est la bande originale de son livre « L'homme qui écoutait battre le cœur des chats » paru chez Albin Michel en 2025. Mais c'est aussi la BOL, donc la bande originale du livre, de son adaptation pour le théâtre pour lequel il est en tournée depuis le printemps. Pour citer Mathias Malzieu, il s'agit ici d'une comédie musicale de poche avec des chats et des fantômes. C'est l'histoire d'un couple qui a perdu un enfant à naître. La presque mère a manqué de peu d'y laisser la vie et elle ne veut plus d'enfant. Alors que le presque père, lui, en revanche, a encore le désir d'être père. C'est donc une histoire de deuil, de résilience pour ce couple. Et ce sont deux chats, June et Tornado, qui vont jouer le rôle de consolateurs. Ces deux chats vont devenir pour leur maître des luorophones. Ils vont apporter lumière et réconfort, tels des plaids émotionnels. Mathias Malzieu utilise toujours le merveilleux pour nous conter ses histoires. Et ici, il utilise trois supports, trois objets. Un livre, d'abord, un spectacle, et donc un album. Et cet album est composé à la fois de parties parlées, qui racontent l'histoire, et qui sont entrecoupées de chansons. Ce sont des reprises librement arrangées et interprétées à sa façon à lui. On y retrouve notamment une version de The End de Jim Morrison, Over the Rainbow de la célèbre comédie musicale du magicien d'Oz, Bad Romance de Lady Gaga, la chanson Maria de la comédie musicale West Side Story. Il y a aussi Emmenez-moi de Charles Aznavour, Magnolia Forever de Claude François ou encore Le Petit Cheval Blanc de Paul Faure et Georges Brassens. Moi, j'ai choisi de vous faire écouter la chanson qui clôture l'album. Il s'agit de son interprétation de l'hymne à l'amour d'Édith Piaf,
chanté avec sa compagne, Daria Nelson. Car toujours, les histoires de Mathias Malzieu finissent bien. Ce sont des histoires porteuses d'espoir, pleines de magie et de poésie, où l'amour triomphe. Je vous laisse écouter.

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0: C'était donc une interprétation de l'hymne à l'amour par Mathias Malzieu, dont vous trouverez les livres, les CD et les films à la médiathèque. Quant à moi, je vous dis à bientôt.
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1: Allô et Black sur Intervalle tout de suite. Et puis à 8h30, on retrouve Estelle pour les infos locales et les prévisions météo de ce dimanche.

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1: Bonjour à toutes et à tous et bienvenue dans ce moment d'information locale sur Radio Intervalle. En ce dimanche, nous mettons à l'honneur une association solidaire, Roby et compagnie, que nous accompagnons depuis des années sur Radio Intervalle. On retrouve tout de suite donc notre invité du jour, c'est Roby. Roby, bonjour.
2: Bonjour Estelle et bonjour à toute l'équipe de Radio Intervalle.
1: Nos auditeurs fidèles vous connaissent puisque depuis des années, Radio Intervalle a eu à cœur de diffuser l'action de votre association Roby et compagnie. Aujourd'hui, elle prépare un concert avant une période un peu plus calme pour l'association. Mais avant de parler donc de ce prochain événement, dressons ensemble un petit bilan de l'action de Roby et compagnie. Pouvez-vous donc tout d'abord nous présenter ses objectifs?
2: Effectivement, Roby et compagnie est une association culturelle qui est née à Marseille en 2004. Elle est installée à Château-Renard depuis 2012. Elle est née d'un manque, surtout c'est ça qui est important, c'est ça qui nous a permis la création de cette association. Un manque de visage, de corps, de récit et de trajectoire sur les scènes. Alors non pas par absence de talent, mais par absence de place. Alors nous avons décidé de créer cet espace pour les artistes en situation de handicap physique. Voilà, donc nous faisons communier les différences et on démontre que l'art est plus fort que le handicap. On défend cette idée simple, hein. La scène doit refléter la pluralité du monde, parce que nous sommes dans le domaine artistique et culturel. Alors nous imaginons des projets où les parcours se croisent, se complètent, se répondent. Pour nous, la diversité n'est pas un slogan, comme pour certains. C'est la manière même de la création. Alors depuis, nous appuyons sur notre concept de démontrer que l'art est plus fort que le handicap, avec trois engagements, à savoir donc croiser les trajectoires entre artistes émergents, confirmés, atypiques ou inattendus, transformer le paysage culturel en donnant de la visibilité à toutes les formes d'expression, et éveiller les publics à la richesse et à la diversité artistique.
1: Bravo pour cette action bénévole en faveur des artistes en situation de handicap. Alors, on peut dresser aussi un petit historique des actions que vous avez menées depuis plus de 20 ans.
2: Déjà, il faut savoir que nous réunissons une diversité d'artistes en situation de handicap physique. Nous avons commencé l'association et pour ces artistes-là, pour Nico, virtuose de la guitare flamenco, qui est née avec une agénésie du bras droit. Marina Russo, jeune chanteuse à la voix cristalline, atteinte d'amyotrophie spinale, 40% des capacités respiratoires, et c'est une magnifique chanteuse. Voilà, Brahem, danseur unijambiste, deux roues de pointe, donc le duo chorégraphique réunissant deux danseuses autour du fauteuil roulant. Voilà, on est parti avec ces artistes-là, après d'autres sont venus se greffer, bien entendu. Et donc, notre premier événement en 2005, ça a été Festival Handicap à Marseille, hein. Voilà. À l'époque, beaucoup nous prenaient pour des utopistes. Aujourd'hui, ce sont ces utopistes qui ont ouvert les portes. Alors, c'est vrai qu'au fil des années, nous avons mené divers événements, beaucoup de concerts sur Marseille, Bouches-du-Rhône aussi. Il y a de nombreux artistes de notoriété qui sont venus nous rejoindre. C'est Matt, il veut jamais ses musiciens, Maquette Jones, le groupe Imetagerie de Corse. Voilà, nous avons fait plusieurs actions entre concerts, mais aussi quand même une note importante, parce que bon, le handicap, il faut vraiment beaucoup en parler, parce que c'est un petit peu avancé dans ce domaine, il y a encore beaucoup de choses à faire, hein, parce que notre engagement dépasse le spectacle. Voilà, nous avons mené des actions fortes, comme une journée de sensibilisation à Marseille, sur la valeur socio-économique du secteur de l'art et de l'artisanat. Alors ça, c'était en faveur des femmes en situation de handicap, aux côtés d'artistes professionnels, d'artisans, chefs d'entreprise et de représentations économiques de la région pour mettre en avant ces femmes-là. Conférence aussi sur l'autisme, conférence sur les cancers pédiatriques. Là, on essaie quand même aussi en parallèle d'accélérer un petit peu, de prendre d'autres trajectoires, mais toujours en lien avec le handicap. Donc voilà, ça a été de très nombreux concerts sur Marseille, les Bouches-du-Rhône, comme je le disais, avec de nombreux artistes dans l'objectif de faire communier les différences. Ça a permis de mettre beaucoup la lumière sur les jeunes artistes en situation de handicap physique que nous avons au sein de l'association.
1: Donc de manière très pratique pour sensibiliser le public, vous faites intervenir un artiste en situation de handicap en première partie et puis un artiste un peu plus connu ou un groupe plus connu juste après. Et justement, le prochain rendez-vous que vous nous proposez, ce sera le 26 septembre avec le groupe Montpelliérain, Une touche d'optimisme.
2: Voilà, c'est exactement dans cet esprit que nous organisons notre prochain événement. Effectivement, il aura lieu le 26 septembre à l'école de Château-Renard avec un groupe que nous sommes très heureux d'accueillir et qui est Une touche d'optimisme. C'est un groupe de Montpellier. Pour ceux qui ne connaissent pas, s'inscrivent dans la grande tradition de la chanson française engagée. Leurs influences sont claires. Bon, Renaud, les œuvres de Barbac, les Têtes Raides, Mano Solo. On retrouve chez eux cette même énergie brute, ce goût du texte, cette chaleur humaine. Cette façon de raconter la vie avec sincérité, humour et poésie, hein, parce que la sincérité nous en manque beaucoup depuis quelque temps. Voilà, alors ce sont des artistes quand même qui sont connus, ils ont 8 albums et plus de 1000 concerts. Et ils reviennent aujourd'hui avec leur nouvelle opus, Libre et Vivant. Donc un

0: Après cet extrait musical du titre « Libre et vivant » interprété par le groupe Une touche d'optimisme, Roby, donnez-nous toutes les infos pratiques pour ce concert du 26 septembre à Château-Renard.
1: C'est le 26 septembre, effectivement à 20h. Nous ouvrons les portes à 19h, donc le prix est de 22,20€. On peut prendre les places qui sont déjà en vente sur Hello Asso, Roby et compagnie, ainsi que sur les points de vente habituels, c'est-à-dire Auchan, Cultura, Leclerc, Carrefour. C'est un spectacle très festif et avec la bonne humeur qu'on connaît de ce groupe-là et même des bénévoles et de Nico. Ça va être très sympa pour cette rentrée culturelle. Nous ouvrons les portes à 19h15. Les places sont assises et sont debout parce qu'on danse aussi avec ce groupe-là. Donc voilà, la salle accueille et accueillera très très bien et les places assises et les places debout. Il y a des parkings gratuits à proximité. La salle est accessible au PMR, bien entendu. Ceux qui souhaitent avoir plus d'informations peuvent nous contacter au 06 50 44 83 48. On espère avoir beaucoup de monde et surtout dans cet esprit sympathique et dont nous avons tous besoin, comme je le disais, d'une touche d'optimisme.
0: Donc Hello Asso, Roby et compagnie, on peut réserver les places le plus rapidement possible?
1: Oui, il y aura des places en vente sur le jour J, bien sûr, mais en fonction de la disponibilité des billets, bien sûr.
0: Merci Roby, bravo pour toutes ces actions et à très bientôt, on espère.
1: Et je remercie beaucoup l'équipe de Radio Intervalle. C'est des gens formidables qui aident les associations et qui contribuent vraiment à leur évolution et à leur visibilité. Merci pour tout votre travail dans ton ensemble. Merci beaucoup aux auditeurs et on espère vous voir nombreux.
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0: La météo sur Radio Intervalle dans le Gard et en Lozère pour ce week-end soleil et des températures au départ un peu plus basses mais qui vont assez vite remonter. Ce dimanche 30 août en Lozère, grand ciel bleu traversé parfois l'après-midi de quelques nuages discrets. Il y a peu de vent et les températures repartent à la hausse. Il fait 12 à 17 degrés pour les minimales. Au plus chaud, prévoyez 24 à 33 degrés, 28 à Langogne, 30 à Mende, 33 à Florac. Pour la suite en Lozère, lundi soleil et chaleur, mardi pour la rentrée des classes, ça pourrait tourner à l'orage. Dimanche dans le Gard, grand ciel bleu tout le jour et un vent faible. Les températures remontent ce dimanche, prévoyez 13 à 20 degrés pour les minimales, 30 à 36 degrés l'après-midi, le maximum pour Alès. La semaine prochaine dans le Gard s'annonce bien ensoleillée, si ce n'est un bref passage pluvieux mardi. C'était Estelle sur Radio Intervalle. Nous vous souhaitons à toutes et à tous un très agréable week-end.
1: Merci Estelle, on se retrouve un peu plus tard, aux alentours des 10h. Tout de suite Phrasiac, et puis ce sera notre magazine spirituel. On sera avec Marie-Pierre Péchou, on parlera d'aumônerie dans la prison des Baumettes. C'est dans 3 minutes sur Intervalle.

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1: La plupart du temps, lorsque l'on écrit, lorsque l'on se lance, par exemple, dans le roman, on utilise ce qui est autour de nous, la société, le terreau, la famille, l'actualité, pourquoi pas. Est-ce que Moïse, lorsqu'il écrit, puisque c'est ce que révèle Éric Donimal, mais pas que lui, bien sûr. Éric Donimal, bonjour.
2: Bonjour.
1: Est-ce qu'il s'est inspiré de sa société, là on est dans une société juive qui est en plus dans l'esclavage, pour écrire ce récit des fondements de l'humanité? Quelle est la part justement de l'actualité de Moïse quand il écrit la Genèse, s'il y en a une?
2: Il reçoit un certain nombre d'informations, peut-être qu'il y avait déjà une transmission qui existait chez le peuple hébreu, sauf que Moïse a une éducation un petit peu particulière. Il a quasiment pas eu l'instruction hébraïque, en quelque sorte. Très tôt, il a grandi à la cour de Pharaon, même s'il est hébreu, né d'hébreu, en quelque sorte. Très vite, il est extrait de cette culture-là et il va être dans la culture égyptienne. Donc, c'est pas sûr qu'il ait beaucoup de références à l'histoire juive, l'histoire des Hébreux avant sa naissance. Donc sa culture, elle est peut-être un petit peu plus égyptienne que hébraïque. C'est peut-être la raison pour laquelle il va avoir à ses côtés son frère qui va l'aider, Aaron, qui va lui peut-être être davantage dans la culture et dans le souvenir et dans le récit, etc. Mais ce n'est pas encore tout à fait sûr. Ce qui est sûr, c'est que Moïse va devenir porte-parole de Dieu auprès de Pharaon, mais il va aussi devenir porte-parole de Dieu auprès de son propre peuple. Et il va apporter à son peuple toute l'histoire, toute l'antiquité, en quelque sorte, de l'origine de l'humanité, etc. Donc il va y avoir un certain nombre de choses qui lui échappent, qui échappent de toute façon à toute culture. Quand on parle d'Adam et Ève, de Cain et Abel, quand on parle de Noé, etc., on est encore dans la dimension quasi universelle du message. C'est que progressivement que l'on va arriver à trouver une tribu, que l'on va trouver un peuple et que l'on va affiner en quelque sorte la révélation qui va passer au travers d'un peuple, le peuple hébreu, où il y a 12 tribus, mais il va y avoir une tribu particulière, les Lévites, qui vont s'occuper du religieux et de la transmission de tout ce qui est rituel et religieux. Chez les Lévites, il va y avoir Aaron, qui va être le grand prêtre, le souverain sacrificateur, etc. Donc il y a progressivement une espèce d'affinement qui se fait, mais avant cela, on est dans l'universel et le récit est universel. Et cette dimension universelle, elle est vraiment voulue par Dieu parce que là, on parle de l'humain dans sa totalité. J'ai utilisé un belgicisme, dans son entièreté. Donc, il y a cette réalité-là. Et puis, il y a les intentions. Les intentions, c'est de jouer avec toutes sortes de mots, d'images, le serpent. C'est quand même intéressant, le serpent, quand Moïse raconte la création du monde et qu'il raconte la tentation avec le serpent qui vient tenter Ève, quand on vient d'Égypte, le serpent, c'est pas anodin, quoi. C'est quand même, le serpent, c'est une figure très importante, c'est un dieu très important en Égypte. Le pharaon, il a le serpent sur la tête, en quelque sorte, donc c'est quand même quelque chose, le cobra, c'est quand même quelque chose de très symbolique. Et là, quand Moïse fait intervenir le mal, en quelque sorte, au travers d'un serpent, si on se souvient que l'Égypte, c'était le lieu du mal et de l'esclavage, on a aussi des connotations qui sont quand même assez intéressantes. Et puis le serpent qui c'est une figure très intéressante qu'on va retrouver dans toutes les mythologies. Le serpent est un symbole fort qui est à la fois destructeur et fondateur aussi. Donc l'image du serpent, on va la retrouver tout au long de la Genèse. Mais le serpent, c'est celui qui s'insinue, qui circule comme ça. Dieu a-t-il vraiment dit l'insinuation? Le serpent qui a un double langage avec la langue fourchue, le serpent qui est là, vigilant, qui veut faire le mal, le serpent qui n'a pas de paupières, donc il est toujours vivant, toujours... Enfin, il y a toute une symbolique extrêmement importante. Le serpent qui, cette image du serpent, elle va être contrecarrée ensuite dans la suite de l'histoire avec Moïse et un épisode important où le peuple qui est rebelle à la parole de Dieu, etc., va être frappé de serpents. Des serpents qui vont les frapper, et pour être guéri du serpent, il va falloir que Moïse façonne un serpent en bronze qu'il va mettre sur une espèce de poteau, et les gens vont venir vers cela, et s'ils regardent ce serpent en bronze, ils vont être guéris. C'est assez intéressant parce que le serpent sur un bâton qui permet la guérison, c'est aussi le caducée de la médecine. C'est quand même assez intéressant, toute cette symbolique. C'est pour ça qu'on est en face d'une écriture qui est à la fois historique et symbolique.
1: Alors, vous parliez du pharaon, alors avec ce serpent, mais il a aussi un soleil. Et dans la Genèse, on parle d'un soleil, mais qui n'est pas un dieu. On a l'impression qu'il y a quand même une rupture, même s'il n'y a pas actualisation avec la société dans laquelle il vit, l'immortalité. Dans la Genèse, il semble que l'homme est mortel pour le pharaon, lui il est immortel. Il y a quand même une rupture, Éric de Niemann.
2: Oui, il y a toujours une rupture. Il faut se dégager, il faut sortir de l'Égypte. Et en sortant de l'Égypte, le pharaon, c'est tout juste, il n'est pas mort. En tout cas, son fils est mort et ça... progéniture, en quelque sorte, est morte. Donc, il y a toutes sortes de symboliques comme ça. On pourrait reprendre chacun des textes, chacun des versets. C'est quand même assez riche. Et c'est là où on voit que l'intention, c'est pas simplement de raconter, j'allais dire, bêtement quelque chose. C'est aussi de montrer un certain nombre de choses. Et quelque part, c'est la suprématie de Dieu qui va s'imposer. Il faut que le peuple qui est en train de se construire dans le désert, c'est-à-dire dans un lieu où il faut faire abstraction de tout, parce qu'il n'y a plus rien dans le désert, hein. Donc on part avec une page blanche, etc. Il faut reconstruire quelque chose, on va reconstruire quelque chose, mais on va imposer une vision très particulière de Dieu. Laquelle vision de Dieu, elle a déjà été visible en quelque sorte par les Hébreux en Égypte, parce que les fameuses 10 plaies d'Égypte qui vont avoir lieu avant que le pharaon accepte de laisser partir les Hébreux, Moïse demande laisse partir mon peuple, let my people go, laisse partir mon peuple. Moïse et le pharaon dit non. Ah bon, si tu veux pas, il va y avoir un premier châtiment, une plaie, les fameuses 10 plaies d'Égypte. Donc il va y avoir une première plaie. Première plaie, c'est le Nil qui va se changer en sang. Mais le Nil est un dieu pour l'Égypte. Et puis après, ça va être différentes autres plaies qui vont intervenir. Et chaque plaie, quand on regarde de près, correspond à une divinité que l'on attaque, que l'on tue quelque part, pour montrer que la suprématie du Dieu d'Israël est plus importante que tous les dieux d'Égypte. Et ça va finir avec la mort de l'immortel, le pharaon. Donc il y a une symbolique là qui est sans cesse montrée, parce qu'il faut vraiment faire abstraction, il faut retrouver le vrai Dieu. Dieu a-t-il vraiment dit ? Oui, Dieu a dit. D'ailleurs, il va vous le prouver. Et cette parole, elle sera forte tout au long.
1: Alors Moïse, quand il écrit aussi, on dit que c'est le monothéisme, c'est l'invention, c'est aussi pas rien. C'est pour ça qu'on a besoin de savoir si tout ça est vrai, Éric de Niemann. On parle du premier monothéisme, il y a aussi cette rupture dans l'histoire.
2: Alors cette rupture, elle commence bien avant Moïse, en quelque sorte, parce que quand Abraham, c'est antérieur à Moïse, là il n'y a pas encore d'écriture, hein. Abraham doit quitter la Mésopotamie, doit partir sur ordre d'un dieu qu'il ne connaît pas vraiment, hein. On est en Mésopotamie, il y a divers dieux qui sont courants là, et il va y avoir une intuition de la part d'Abraham, il va y avoir une rupture, Abraham va avoir une rupture avec son père qui, lui, fait commerce de toutes sortes d'idoles. Son père s'appelle Terah et il fait commerce de toutes les divinités possibles et imaginables. Donc, il fait commerce de toutes les superstitions qui existent. Et puis, il va y avoir Abraham qui va s'extraire de tout ça, qui va s'arracher. Ça va être difficile, ça va être douloureux. Il va y avoir un déchirement. Et Abraham va seulement pouvoir quitter son père. Et donc, cette culture-là, à l'âge de 75 ans, quand même... on a joué Tanguy longtemps, hein, quand on quitte son père et sa mère à 75 ans. Donc c'est assez intéressant tout cela, mais il va quitter tout cela pour écouter un Dieu qu'il ne perçoit pas, qu'il ne connaît pas, qu'il ne peut pas encore nommer. Il ne sait pas qui est ce Dieu-là, mais il y a une intuition, il a entendu une voix, il va y répondre et il va progressivement découvrir ce Dieu unique. Mais pour le découvrir, il va falloir qu'il sorte de la Mésopotamie, de la même façon qu'Israël va devoir sortir aussi d'Égypte. Donc il y a des parallèles, des similitudes qui sont assez intéressantes pour retrouver le vrai Dieu. Et cette découverte du vrai Dieu, elle est importante parce que si on ne découvre pas qui est le vrai Dieu, on ne découvre pas non plus quel est le vrai sens de la vie. Une des ruptures importantes 10 générations avant Abraham, c'est la tour de Babel, qui est déjà une rivalité qui s'élève contre Dieu et qui va conduire à la confusion, confusion des langages, confusion des hommes, parce que ils veulent supplanter Dieu en ayant une tour qui monte, qui monte, qui monte et qui supplante Dieu. Donc il y a là toutes sortes de symboliques qui sont aussi extrêmement importantes, parce que la tentation de l'homme, ça va toujours être de supplanter Dieu. Dieu a-t-il vraiment dit, je veux prendre de la distance, je veux m'éloigner, etc. Oui, mais si vous vous éloignez de Dieu, vous allez vous perdre.
1: C'est écrit donc avec cette Genèse et ce Pentateuque qui va suivre le peuple juif pour une identité, pour une foi orientée d'une manière où on donne un sens à l'existence, Éric Denimal. Alors, pour terminer, pour annoncer aussi ce dont on va parler dans une prochaine rencontre, cet ensemble de livres, le Pentateuque, que Moïse aurait écrit, va suivre le peuple. Hein. C'est bien cela qui va nous donner la Bible aujourd'hui. Ce sont des écrits qui sont copiés. Alors, en une minute, ça va être dur de nous dire tout ça, mais pour nous donner quand même un peu une idée de l'importance de ce premier écrit.
2: Alors, le premier écrit, on parlait du Pentateuque. Le Pentateuque, c'est les 5 premiers livres de la Bible, hein, la Genèse, l'Exode, Lévitique, Nombre, Deutéronome. Et ces 5 premiers livres, on dit Pentateuque pour nous en tant que chrétiens, mais pour le juif, c'est la Torah, c'est la loi. Et ça, c'est le livre le plus important qui soit. Et très rapidement, dans l'histoire du peuple d'Israël, ça va être l'écrit sur lequel on va tout fonder. Et très tôt dans l'histoire d'Israël, ces textes-là vont avoir une autorité importante dans la spiritualité du juif, avant même qu'on ait les autres livres de l'Ancien Testament hein, et de la Bible hébraïque, mais la Torah, que l'on va résumer en disant la loi, ça va être le texte fondateur, oui, le fondement, au point où tout juif doit avoir lu l'intégralité de la Torah chaque année.
1: Alors, Éric, juste pour éclairer un petit peu et même la suite, le texte qu'on a aujourd'hui en français par exemple, est-ce qu'il est issu du premier texte? Est-ce qu'on a encore, voilà, tout simplement, le premier texte écrit de Moïse, ou est-ce qu'on a simplement des copies?
2: Alors, naturellement, on n'a pas d'original, hein, parce que ça a disparu. Simplement qu'on n'a que des copies de copies de copies. Mais ce que l'on a, et on pourra en parler, c'est que les copies les plus anciennes que l'on ait de la Torah sont des copies qui sont fiables. C'est-à-dire qu'on peut imaginer que l'on est très, très proche du texte qu'a écrit lui-même Moïse.
1: Ça, c'est encore une énigme que vous devrez résoudre et nous éclairer, parce que ce n'est pas évident, mais peut-être pour beaucoup d'ouvrages d'ailleurs. Moi, on me racontait que les textes de Socrate, en fait, il n'en existait que 2 et qu'ils arrivent beaucoup plus tard que la vie de Socrate. On aura l'occasion d'en parler. Éric Denimal, merci. Je rappelle que vous êtes théologien, vous êtes aussi l'auteur de La Bible pour les nuls.
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3: Voilà, nous sommes en direct à Genolac et heureux d'être avec deux intervenantes. Alors, l'une qui est une collaboratrice, c'est Estelle.
4: Enchantée.
3: Estelle, bonjour.
4: Tous, bonjour à tous.
3: Bah ouais, vous allez être avec nous maintenant tout au long de l'année.
4: Quelle chance.
3: Voilà, donc on y est aussi avec Intervalle et on est aussi avec Annick Souiri. Vous, bonjour. Vous êtes là à l'origine même, je crois, de cette association qui est nationale.
4: Oui,
3: bonjour.
4: Oui, je suis cofondatrice de l'association qu'on a appelée la Fibre Textile et on existe depuis bientôt 35 ans.
3: Et vous filez.
4: Voilà, alors en fait, on est une association qui regroupe des personnes passionnées par le travail du textile. Donc, on va avoir des fileurs, bien sûr, mais on va avoir aussi des gens qui font du tissage, de la broderie, du feutre, tout ce qui concerne en fait les fibres, qui est un monde vraiment très vaste, avec beaucoup de techniques différentes. Et quand on a créé l'association, en fait, on a voulu que l'association soit ouverte à toutes ces techniques, justement, et aussi à toutes les personnes, des professionnels, des amateurs et des débutants.
3: Tout à l'heure, j'étais avec vous sur le stand pour le mettre en place parce qu'il y avait un peu de vent et une dame a dit oh, ne touchez pas, c'est mon rouet. Et vous avez des rouets portatifs, c'est quand même pas rien.
4: Alors les rouets, il y en a de toutes sortes, il y a des rouets à pédales les plus anciens, après on a des rouets, effectivement moi j'ai un petit rouet électrique qui est branché sur une batterie solaire, ça me permet de filer un peu partout. On peut filer au fuseau, le fuseau étant un outil très simple et très peu coûteux mais qu'on peut utiliser partout. Les nomades l'utilisent beaucoup parce que ça permet de filer quand même de la belle laine assez rapidement et pour un outil qui coûte pas très cher, c'est juste un bâton de bois avec un poids, on va dire. Donc les rouets, c'est plus compliqué parce que là, il y a une pédale, c'est un outil qui coûte plus cher. Et donc en Mongolie, bah, ils n'avaient pas ces outils-là. Donc il fallait leur apprendre à filer leurs fibres. Et donc on a un peu réfléchi parce qu'eux, on leur avait fait un don de rouets qui pour nous n'était pas adapté. C'est-à-dire que c'était des rouets qui étaient bien pour la laine. Mais il faut savoir que le duvetia est une fibre extrêmement courte. Et nous, on connaît d'autres outils comme par exemple la roue Charka, donc qui était la roue de Gandhi, donc avait été utilisée en Inde pour le coton. Et le coton est une fibre très courte, comme en fait qui s'apparente au duvet du yak. Donc on s'est dit, mais peut-être que ça serait plus utile de travailler avec une roue Charka, donc c'est cet outil-là. Et donc on a construit des petites roues Charka parce que c'est des outils nomades faciles à construire avec du bois et de la ficelle. Et donc on a construit trois roues Charka avec les collègues avec lesquels on est parti et on leur a montré comment les remonter et surtout comment en construire d'autres. Donc en fait l'intérêt c'était qu'ils deviennent autonomes complètement, c'est-à-dire qu'ils puissent construire leur propre outil et qu'ils puissent filer leur propre.
3: C'est un peu la pensée de Gandhi ça aussi que vous êtes en train de traduire.
4: Exactement. Donc en fait c'était en phase avec la Charka de Gandhi qui lui disait bah effectivement pour pouvoir acquérir notre autonomie en Inde, ben arrêtons de vendre notre coton aux Anglais qui après la filent chez eux, la tissent et nous revendent les tissus très chers. Nous, finalement, avec notre petite roue Charka, on peut filer le coton et après on peut le tisser nous-mêmes et avoir notre propre tissu. Ils se promenaient partout en Inde avec cette petite roue Charka qui est effectivement une petite roue peu encombrante. J'en ai une.
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3: Et entre autres, cette association Pédaler pour la paix, on est avec Annick Souiri, c'est bien cela, je prononce correctement.
4: Tout à fait,
3: voilà. Et on est avec Estelle aussi, Lunaire. Alors, on parle de transmission là aussi, c'est bien parce qu'Estelle, c'est un peu l'objet, bien
4: Absolument.
3: Souvent, de votre réflexion.
4: Absolument.
3: Et là, qu'est-ce que cela vous inspire, cette activité donc d'autonomie d'une certaine manière, de pédagogie, de transformation d'un produit qui a été oublié pendant quelques années?
5: Ben, j'ai la chair de poule depuis tout à l'heure parce que je suis troublée par le fait qu'on apprenne à un peuple
6: quand même assez ancré dans ses traditions, des nouvelles techniques, qu'il soit ouvert à le faire. Déjà, je salue le culot de le faire.
4: Enfin, merci.
6: C'est assez génial. En fait, ça étend leur spectre de possibilités. Comment ils ont reçu ces possibilités?
4: C'était un moyen, effectivement, de pouvoir utiliser cette fibre. Donc, ils ont découvert, en fait, parce qu'effectivement, ils ne savaient pas qu'ils pouvaient valoriser la fibre du yak. Donc, déjà, pour eux, c'était une belle découverte. Et puis, en fait, ça se passe très facilement. Bon, nous, on a eu la chance d'avoir un interprète. Le langage des mains a suffi quand on est arrivé pour leur montrer comment filer la laine. D'abord, nous, on a vu tout de suite, on savait même pas s'ils étaient fileurs, en fait, parce que les personnes n'avaient pu nous dire est-ce qu'il y avait une tradition de filage. Et en fait, nous, on avait apporté dans nos bagages, puisqu'on est venu en avion, donc on avait des sacs à dos, hein. On n'avait pas beaucoup des gros bagages, et on avait apporté des petits fuseaux, parce que le petit fuseau, effectivement, bon, c'est un outil très simple en bois avec un poids. D'ailleurs, j'en ai un que j'ai fabriqué sur place avec deux cailloux et de la ficelle. Mmh. Et on leur a mis ces outils dans la main pour voir si les femmes qui venaient avaient envie de filer ou pas. Et comment elles filaient surtout. Et on a vu, effectivement, donc il y avait une dame âgée qui avait déjà filé, ça se voyait quand dans son travail des mains, on le voyait. Par contre, les jeunes, ça n'avait jamais filé. Donc, du coup, on a fait un peu des groupes pour essayer de leur transmettre les techniques de filage. Et puis, très vite, en fait, c'est impressionnant. Ces peuples-là sont merveilleux parce qu'en fait, on leur montre quelque chose et tout de suite, ils comprennent. Ils ont vraiment cette intelligence des mains qui est absolument fantastique.
3: La comparaison à nous, vous voulez dire?
4: Exactement. Parce que moi, voilà, c'est pas du tout négatif, mais moi, par exemple, je fais beaucoup d'enseignements aussi. Je fais beaucoup d'ateliers avec des enfants ou avec des adultes. Et je constate effectivement, j'ai eu la même expérience avec des personnes du Ladakh, donc dans l'Himalaya, qu'on a pu rencontrer, parce qu'eux, ils sont venus en France, des Népalais, des Péruviennes. Et alors, c'est impressionnant, parce qu'on ne parle pas leur langue, on leur montre quelque chose et immédiatement, ils comprennent.
3: L'intelligence,
4: c'est vraiment impressionnant. Voilà. Et nous, effectivement, nous, c'est plus laborieux, on y arrive aussi, mais effectivement, c'est beaucoup moins immédiat quand même. Voilà. Mais bon, après, on y arrive quand même et c'est très bien. Mais c'est vrai que ces populations, c'est assez impressionnant.
3: Pédaler pour la paix, comment est-ce que l'on peut vous aider avec cette association Annick Souhiri?
5: Toujours les meilleures questions, j'ai
4: Il me l'a piqué. Et oui, voilà, c'est ça. En fait, nous, comme j'expliquais, nous, on est tous des bénévoles. Donc, en fait, tout l'argent récolté va directement au projet qu'on aide dans l'année. Donc, en fait, le meilleur moyen de nous aider, c'est soit d'acheter des échevaux pour ceux qui vont tricoter ou qui vont tisser ces échevaux. Ce sont des échevaux filés main. Donc, effectivement, on voit que ça a quand même une caractéristique. Il y a la personnalité de chaque fileuse. On est une trentaine de fileuses de l'association. Et chaque fileuse file différemment. Donc, vous avez des fils très variés, très divers, que vous pouvez associer même avec d'autres laines de filature. Mais pour nous soutenir, la meilleure solution, c'est de nous acheter, bien sûr, ces échevaux. On les vend à 1 euro les 10 mètres dans toutes les manifestations qu'on fait. Après, on a aussi des gens qui nous donnent de la fibre, parce que comme nous, on est tous des bénévoles, on achète la fibre. Donc déjà, on file bénévolement et en plus, on achète la fibre. Donc de plus en plus, des personnes de l'association qui n'ont pas les moyens obligatoirement, qui veulent participer au projet, mais qui n'ont pas les moyens d'acheter de la fibre. Donc on a des éleveurs qui nous donnent des toisons, donc soit des toisons que nous, après, on travaille et qu'on traite pour la carder, la préparer pour le filage, soit des personnes nous font don de fibre. On a quelques professionnels qui régulièrement nous donnent de la fibre. C'est vraiment très, très, très sympathique.
6: Je ferai passer le message.
4: Voilà, donc on est toujours preneur parce qu'on file, donc nous on est content d'avoir la matière.
6: Bien
4: et puis
6: sûr.
4: On découvre aussi, pour nous c'est super important, c'est quelque chose que je voulais dire, c'est que nous au départ on a lancé le projet en disant on va aider des gens. Et en fait, moi mon expérience, c'est presque que j'ai plus de retours que ce qu'on apporte, c'est-à-dire que les échanges avec toutes ces personnes du monde entier qui travaillent des techniques différentes nous ont apporté presque plus que ce que nous on pensait donner au départ. Quoi. Donc c'est vraiment une expérience très très passionnante, on va dire.
3: Merci,
6: merci.
3: Annick Souhiri. On rappelle l'association. Donc, et c'est dans toute la France. Là, il y avait une personne qui était dans Duse, par exemple. Donc, on peut contacter l'association sur le site internet.
4: Oui, on est une association au niveau national. Donc, on a des adhérents. Là, par exemple, ce week-end, on a une manifestation en Bretagne. Parce qu'on a des gens qui font un stand pédaler pour la paix en Bretagne aussi. Donc, on a des stands pédaler pour la paix un peu partout en France.
3: C'est chouette.
4: On en fait 40 dans l'année. Donc, on va être à Feltin en octobre. Voilà, on fait les grandes fêtes aussi de la laine. Et nous, on aime bien la fête de Genolac parce que c'est une fête, petite fête, mais tellement sympathique qu'on revient chaque année avec grand plaisir.
3: Donc, on vous reverra l'année.
4: Voilà, donc vous me reverrez l'an prochain, c'est sûr. Ouais.
3: Merci à vous.
6: Merci infiniment.
4: Merci à vous.
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0: Bonjour, je suis Émilie Valmal, animatrice du dispositif Relance Octave sur les Cévennes losériennes à Florac. Relance Octave, c'est un service gratuit mis en place par la CCI, la Chambre de métiers et d'artisanat et la Chambre d'agriculture de la Lozère afin de faciliter la transmission des entreprises et accompagner à la fois les personnes qui souhaitent transmettre leur activité et les personnes qui ont un projet de reprise. Je vais vous présenter une de nos offres d'entreprise à reprendre en ce moment en Sud Lozère. En restauration, annonce L0480. Un bar, restaurant et jeu. À vendre au sud de la Lozère, à la frontière du Gard, le fonds de commerce restaurant-bar FDJ PMU. L'établissement se situe en bordure de la route nationale 106. Il bénéficie d'une excellente visibilité. La clientèle est locale et touristique en période estivale. L'établissement se compose de deux espaces distincts, l'espace bar-jeu avec environ 10 places assises, la salle de restaurant d'une capacité de 50 couverts, voire plus, selon l'agencement. À l'extérieur, il y a une terrasse d'environ 20 places. L'établissement dispose d'une licence 4. Il propose une cuisine traditionnelle complétée par une offre de pizza et hamburgers à consommer sur place ou à emporter. Ce bar-restaurant est ouvert à l'année. Il y a déjà une équipe de 3 salariés en poste. Le loyer est de 800 euros par mois. Il s'agit d'un bail commercial avec la mairie et le fonds de commerce est à céder pour 160 000 euros. C'était l'annonce L0480.
1: Si vous êtes intéressé par une de ces offres, contactez Relance à l'antenne de Florac au 04 66 45 53 87 ou par mail florac@relancecevennes.fr. N'hésitez pas également à consulter l'ensemble de nos offres sur le site www.relancecevennes.fr. Enfin, si vous avez un projet de cession de votre activité ou de reprise d'une entreprise commerciale, artisanale ou agricole, nous sommes là pour vous accompagner. Passez nous voir à Florac. Nous sommes situés à la zone d'activité de Saint-Julien-du-Cours dans les locaux de la Chambre d'agriculture. 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
2: Voilà pour le magazine Relance, de la musique avec tout de suite Paolo Conte ou encore Renaud, la flore autour de nos jardins. Aujourd'hui, on parlera de boutures de fin d'été dans 10 minutes.

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0: Bonjour à tous. Alors aujourd'hui, nous sommes à Ispagnac, dans le jardin de Jean-Jacques Dufetel, pour découvrir un petit peu ce jardin et ce qu'il faut faire au jardin en ce début d'automne. Nous sommes avec l'association Jardin Nature 48. On est donc une quinzaine de personnes et on écoute Jean-Jacques nous expliquer ses secrets de jardinier.
1: Donc là, la tomate, ça a été quand même une année difficile. Alors les tomates, là, elles sont très très mal taillées. Hein. Je vous le dis, en principe, je ne laisse pas les tomates comme ça. Là, je les ai laissées comme ça parce que je pense que c'était le premier traitement anti-maladie que je pouvais faire pour elles. C'est que trop taillé a tendance à faire arriver plus vite la maladie. En plus, au serre, là, j'ai eu 15 bouquets de fruits par tomate. Alors qu'une tomate, en principe, on laisse 5 bouquets de fruits. Mais sous serre, je me suis dit que la saison durerait beaucoup plus longtemps. Donc je les ai laissés faire un peu ce qu'elles voulaient. Et la preuve, c'est les deux derniers pieds que j'ai peut-être. Mais ils sont pas très malades. Et il y a encore de belles tomates, bien rouges. Par contre, je les prive d'eau. Hein. Là, elles souffrent. C'est pas beau. Hein.
2: Ça, c'est tes plants, ça?
1: Alors, c'est mes plants.
2: Et c'est quoi comme...
1: Alors ça, c'est une variété hybride qui s'appelle Ikram. Ce sont franchement, c'est la tomate en grappe du commerce. Hein. Qui est bonne? Si on la laisse comme ces grappes que vous voyez là, je ne sais pas si vous voyez. Et là, vous avez les grappes écarlates. Ça fait 15 jours qu'elles sont comme ça. Je ne les arrose pas, je ne les ramasse pas. Elles n'éclatent pas parce que je ne les arrose pas. Et par contre, dans la serre, là, il fait quand même à peu près entre 25 et 30 tous les jours. Et là, elles prennent du sucre. Hein. Voilà. Donc là, il reste quoi? Il reste des aubergines quand même encore. Hein. Le jardin de l'été. Hein. Il reste quand même des poivrons que j'ai semés moi-même. Fandango, rouge, vert. Marron, il reste du poivron, petit marseillais, ils sont super beaux ceux-là, et c'est les meilleurs. Vieille variété, spéciale pour manger en salade.
3: Et les melons, vous en avez eu?
1: J'en ai eu. Oui. Oh, une vingtaine, j'ai mis 6 pieds. Le melon, c'est aléatoire, c'est une culture un petit peu délicate, parce qu'il n'y a pas que la chaleur qui entre en ligne de compte, il y a la taille. Voilà. Donc là, il reste du jardin 2021, si je peux dire. Ce sont des haricots coco blanc gros Sophie. Je cherchais mon mot. Haricots coco blanc gros. C'est des haricots pour faire un peu tout. On peut faire aussi le cassoulet. On peut faire très polyvalent. Moi, je les ramasse frais.
4: Ils sont grimpants normalement.
1: Comment? Ils sont pas grimpants, mais le haricot, il y en a certains qui s'amusent à grimper. Mais ils sont nains. Alors celui-là, je l'ai laissé hein, parce que je pouvais rien faire pour lui. Je n'allais pas lui mettre une rame. Ouais. Comme quoi? À mon avis, il a un gène de ses ancêtres, d'autres haricots grimpants, qui est ressorti. Ou alors c'est le semencier qui m'a vendu des graines avec dedans quelques haricots grimpants. Voilà. Bon, donc c'est des haricots que je ramasse frais, parce que là, ils n'auront pas le temps de devenir secs avant l'automne. Je ne pourrai pas les laisser sur le pied un mois de plus. Donc là, dans environ 8 jours, je vais ramasser, écosser. Et ça, je mets au congélateur. Comme ça, je suis sûr de ne pas avoir de charançon. Ça, j'aime pas trop le congélateur, mais là, pour ce genre de choses, c'est mieux. Il y a des raies d'asperges partout qui ont été débutées déjà.
2: Donc, c'est débuté, là.
1: Alors là, c'est débuté à moitié. C'est-à-dire que la raie, elle est ici, là où est l'asperge. Hein. Elle venait jusqu'ici. Donc j'ai enlevé la butte que j'ai mis où j'ai pu, pas là parce qu'on marche. Donc je l'ai mis ici, à moitié. Donc, arrivé le mois de février, je vais tout biner comme il faut. Je mettrai soit du compost, soit un engrais organique, si j'ai pas de compost, ou du fumier, quelque chose, et je vais reboucher. Je vais refaire une belle raie d'environ 20 cm, 30 cm de haut, où les asperges vont pousser. J'ai enrichi en sable, parce que l'asperge, c'est vraiment, ça demande des terres sableuses. Donc, j'ai enrichi en sable et en matière organique, comme tout. Hein. Donc, c'est très, très, très souple. Parce que l'asperge, plus elle pousse dans un sol souple, plus elle est belle. Ça, voilà.
2: Et quand est-ce qu'elles ont été coupées?
1: Je les ai coupées la semaine dernière.
2: La semaine dernière.
1: Un petit peu tôt.
2: Donc, en septembre.
1: Mais il fallait que je commence par un bout du jardin, parce que c'était, j'avoue, je m'étais laissé avoir par l'herbe à la fin d'année. La seule manière que j'ai de nettoyer mes raies d'asperge, j'ai dit, tu vas, tant pis, c'est 15 jours trop tôt. J'ai débuté comme ça, en même temps j'ai désherbé. On fait aussi avec le temps qu'on a et il m'en manque. Voilà. Après c'est pas maintenant qu'elles allaient continuer de pousser. Je veux dire, s'il avait gelé un petit coup, elles seraient jaunies et ça revenait au même.
5: Voilà. il y a des
6: donc tu laisses jamais l'asperge grandissante passer tout l'hiver comme ça?
1: Non.
6: Ah oui, d'accord.
1: Non.
6: Tu es obligé de la couper.
1: La culture traditionnelle des asperges, mais je pense qu'ils ne font pas ça dans la, justement dans l'agriculture moderne, mais la traditionnelle de l'asperge, c'est on débute à l'automne et on rebute au printemps. Si tu veux des belles asperges, tu peux faire que comme ça. On coupe, on débute, tu peux laisser les fans, moi je pense que si tu les laisses, elles vont s'avachir. Avec la neige, le froid, je pense qu'il y a aussi un autre défaut, ici on ne connaît pas. Dans le midi, l'asperge a des ravageurs, des insectes, je ne connais pas leur nom, mais qui mangent toutes les cultures d'asperges. Les ravageurs, ils hivernent dans les tiges d'asperges. Donc c'est une des rares choses, les tiges d'asperges qu'il faudrait brûler. Ce sont des vers qui, si vous les laissez l'année prochaine, ils vont se mettre dans vos asperges, ils vont les grignoter, elles vont mourir. Ici, on n'a pas trop le problème parce que ce n'est pas des cultures intensives.
0: En ce début d'automne, nous sommes avec l'association Jardin Nature 48. On est donc une quinzaine de personnes et on écoute Jean-Jacques nous expliquer ses secrets de jardinier.
1: Septembre-octobre, tout ce qui est crucifère, la famille des crucifères, c'est une famille de plantes qui n'aiment pas trop la chaleur à la base déjà. Donc les crucifères qui poussent vite, sans problème, je pense à la roquette. La roquette, en plus, mais à l'automne, on évitera les altises qui vont toutes les perforer. Donc, roquette. On peut semer aussi, donc les crucifères, tout ce qui est. Il y a des fèves qui se plantent à l'automne aussi. Alors, dans le sud-ouest, dans le midi, Hispaniac, on est un peu juste. Il ne faut pas le faire à la montagne. À l'automne, on peut semer les fèves. De Séville, d'Agual Douce. Il y a des fèves d'automne aussi. On peut semer
2: les petits pois.
1: Et on peut semer aussi les aliacées. Bah, semer, c'est un grand mot, repiquer. On peut semer les échalotes grises. On peut semer l'ail. Voilà. Donc, il faut se méfier pour l'ail. De le semer un petit peu sur but pour pas qu'il soit trop à l'humidité l'hiver, parce que l'ail est sensible plus à l'humidité qu'au froid. Donc, l'ail, l'idéal est de le planter fin octobre. Dans une terre qui se ressuie bien, il ne faut pas que vous plantiez l'ail si votre terre est vraiment argileuse, froide et humide, et que l'hiver, ça risque de lui être fatal. Sinon, l'ail, vous allez le planter comme les oignons. Moi, je plante très tôt au printemps. L'ail, les oignons, les échalotes, je plante fin février. Donc l'ail, l'oignon, les échalotes, ce sont des plantes qui supportent très bien le froid et qui font bien mieux quand on les plante tôt que tard. Donc moi, ce sont des plantes que je plante en fin février, début mars, au plus tard.
5: Est-ce qu'on en trouve?
1: Oui, on le trouve en février, ces légumes-là. Mmh. Voilà. Et c'est des récoltes que vous ferez autour du 14 juillet. Et c'est pareil, là on va faire de l'écologie sans s'en rendre compte, parce que quand on sème des choses tôt comme ça, qui sont très bien adaptées au froid, on les arrosera très peu. On évite tout le juillet-août d'avoir à arroser ces oignons, alors qu'ils pouvaient être très bien plantés 2 mois plus tôt, et ne pas être arrosés du tout, et ils font que mieux. J'achète un petit sachet de bulbilles d'oignons, d'ail, ça j'achète. Hein. J'achète. J'achète pas les échalotes, s'il m'en reste, je mets les miennes, si elles sont belles et saines. Par contre, les oignons, je n'ai pas d'oignons, puisque je ne les laisse pas monter à graines, et je ne fais pas des graines d'oignons. Donc j'achète les petits bulbilles, ça vaut environ 3 euros les 200. C'est quand même économique. Moi, le jardin, ça doit être économique. Jardin, ça doit donner à manger.
7: Ça, la jardinerie, la forêt, là.
1: Oui, les oignons, ça se trouve partout. Mmh. Ça se trouve même dans les grandes surfaces, en février, mars. Il faut juste faire attention dans les grandes surfaces, parce que si vous prenez du Stuttgarten, vous serez... On est d'accord sur la variété. Il faut essayer de les presser un petit peu pour voir s'ils n'ont pas resté 3 semaines sur le rayon du grand magasin à 25 degrés. Parce que là, ils sont mous, c'est pas très bon, ou très sec. Donc, quand vous achetez, vous tâtez. Les échalotes, les oignons, l'ail, ça va, c'est toujours assez dur, on ne peut pas voir. Mais l'oignon, il faut tâter que dans le sachet, les oignons soient bien brillants, bien sains et bien durs. Et pas germés. S'il y a des germes grands comme ça, n'achète pas. Il ne faut pas croire que quand on va planter un oignon avec le germe qui dépasse de la terre, on gagne du temps. Cela, il ne faut pas les planter. L'oignon, je vais y revenir, je pense, moi. L'oignon peut aussi se semer. Donc là, vous achetez un sachet d'oignon. Là, l'avantage, c'est que vous pouvez faire toutes les variétés que vous voulez. Vous semez vos graines d'oignon le plus tôt possible, début février.
2: À début février.
1: Ah oui, février. Ça fera des bulbilles d'oignons à planter en mai, que vous plantez en mai, et ça vous fera des oignons au mois d'octobre. Mais alors là, il faut pouvoir le semer très tôt. C'est la difficulté pour le jardinier amateur, surtout s'il est dans des endroits où le climat est un petit peu juste. Donc là, je conseille l'oignon d'acheter les petits bulbilles. Ça vaut 3 francs 6 sous. Pour 3 euros, vous avez 200 oignons à la fin. Faut pas s'embêter.
7: Mmh. Mais c'est moins cher que les plants. Hein.
1: Ah, les plants, c'est plus cher. Les oignons doux de Cévennes, bon, en plus, ils abusent un peu parce que l'oignon doux des Cévennes, du coup, ça fait vendre, donc c'est un peu la mode. Donc, ils vont les vendre plus cher. Vous achèterez à peu près 5 euros les 50 oignons en plants. Alors, je fais une belle raie avec mon butoir à patates d'environ 10 cm de profondeur, mais je ne bouche pas tout à fait. Il ne faut pas trop boucher les oignons, les os, les échalotes. Je dirais, le bulbi, il faut le planter à peu près 3 cm sous terre. 3-4.
7: Quand même deux sous terre. Quoi.
1: Oui, mais attention, il faut éviter les terres trop argileuses, trop lourdes, trop humides, où l'oignon risque de pourrir. Et pas de fumure organique trop fraîche. Parce que si tu mets du fumier de mouton qui sort de l'étable, et de l'eau, et une terre lourde, les oignons vont pourrir. Il vaut mieux une terre pauvre qu'une terre riche.
0: Voilà, on était à Ispagnac, dans le jardin de Jean-Jacques Dufetel, avec l'association Jardin Nature 48, et on découvrait un petit peu le jardin et les secrets de jardinier de Jean-Jacques.

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1: Il est 10h-20 sur Interval, tout de suite Constance Amiot, Gilbert Bécaud et puis notre magazine consacré à l'aromathérapie. Aujourd'hui, Michel Van Hoven nous parlera de la camomille.

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1: Michel Vanhoeuf, bonjour.
2: Bonjour.
1: J'ai le plaisir de vous recevoir dans le cadre de séries d'émissions, déjà depuis quelques années, sur les huiles essentielles de plantes. Alors, d'autant plus le plaisir que j'ai toujours sous les yeux les flacons que je peux sentir les uns à la suite des autres. Parfois, ce sont des mauvaises surprises, hein, notamment, je pense à l'angélique, ça n'était pas si bon que cela, mais la camomille romaine est agréable. Alors, ouais. Nous avons déjà parlé de la camomille matricaire. D'origine notamment du Népal, vous disiez aussi de Hongrie, je crois. Hein,
2: D'origine d'abord distillée en Hongrie en grande quantité, et aujourd'hui on en trouve en Égypte, en Europe et au Népal.
1: Et nous allons parler aujourd'hui de la camomille romaine, en tout cas le flacon que j'ai sous les yeux, lui, a été extrait en France.
2: Voilà. Alors la camomille romaine, qu'on appelle par le nom latin Anthemis nobilis, est aussi connue dans l'histoire un peu comme la matricaire, mais on ne savait pas trop, au départ, dans les écrits anciens, on ne sait pas toujours si c'était la même espèce, si on parle de la même plante. Donc c'est pareil pour ces deux, camomille, la matricaire et la romaine. Il faut attendre assez longtemps avant qu'on puisse trouver vraiment une description claire. Et donc c'est quelqu'un qui l'a trouvé à Rome, comme plante ornementale, qui a laissé le nom romaine pour différencier. Et puis on voit que ce sont surtout les Anglais, cette fois-ci, qui se sont mis à utiliser en herboristerie d'abord, puis à la distillation, la camomille romaine. Même de nos jours, comme la menthe, dont je parle parfois de la menthe Mitcham, mais dans cette même région, on distille encore aujourd'hui énormément de camomille romaine. Donc pour eux, la camomille, c'est la romaine. Ils connaissent
1: peu
2: l'autre.
1: Il n'y en a qu'une.
2: Oui, il n'y en a qu'une. Donc déjà, donc vous avez vu que la couleur n'est pas pareille, elle est plus légère. Elle peut avoir des petites traces de bleu d'ailleurs, quand elle est fraîchement distillée. Elle est assez onéreuse. On ne peut pas trop la remplacer, on ne peut pas aller la distiller, la planter au Népal. Donc c'est vraiment dans des régions tempérées qu'elle doit pousser. Donc ça reste une huile assez chère pour le petit flacon. Alors, ces qualités, j'ai déjà dit que c'est plutôt le côté calmant. Donc les propriétés, c'est antalgique. C'est aussi un peu pour la peau, apaisante pour la peau, comme la matricaire. Mais on va plutôt l'utiliser pour tout ce qui est sédatif, tout ce qui est calmant.
1: Ce qu'on retrouve assez dans les tisanes de camomille également.
2: Oui c'est ça. Hein, donc, et on peut les différentes propriétés, donc anti-stress, apaisante cutanée, feu de rasage, donc hypnotique pour induire le sommeil, donc ceux qui ont des problèmes à s'endormir. Il y a aussi poussée dentaire, mais ça on retrouve avec la matricaire un petit peu, les douleurs poussées dentaires, les deux peuvent aider. Et donc en aromathérapie, ce sera soit associé à d'autres huiles essentielles. Je pense à la lavande, je pense à des agrumes en diffusion, ou alors et surtout dans les massages. C'est là qu'elle va vraiment trouver sa force.
1: Beaucoup d'huiles d'ailleurs sont utilisées en notamment ce que vous dites synergie, c'est-à-dire en mélange, dans les huiles essentielles, notamment pour les massages. Alors la synergie rajoute les qualités des unes des autres, les multiplie ces qualités, qu'est-ce qu'on peut dire?
2: En principe, elle est censée multiplier la valeur. Hein. 1 plus 1, ce n'est pas 2, mais c'est 3. En fait, ça, c'est la théorie et qu'on essaye de rendre vrai en créant les bonnes synergies.
1: Pour les quelques instants qui nous restent, je crois qu'on peut parler aussi de la camomille sauvage. Alors, après une huile jaune, on retrouve une huile verdâtre assez importante.
2: Voilà, verdâtre, mais pas bleuâtre. Donc, elle n'a pas de azulène, camazulène comme les huiles bleues, hein, des composants actifs importants. Mais elle est venue sur le marché de l'aromathérapie récemment. Sa vertu principale de cette camomille sauvage, c'est appliquée sur des aftes.
1: La camomille sauvage, donc, qui peut servir. Ouais. Mais alors, vous savez qu'on a toujours parlé avec vous et on a toujours appelé à la prudence nos auditeurs sur la toxicité des huiles essentielles, à ne pas utiliser n'importe comment. Donc, on peut utiliser cette camomille sauvage pure sur des aftes.
2: Voilà, une toute petite goutte sur le main et puis appliquée pure, et vraiment c'est spectaculaire. Et à côté de ça, elle a un peu à plus faible dose ce côté calmant, relaxant comme la romaine.
1: Eh bien, je vous remercie. On a vu trois huiles différentes à partir du même nom, camomille, camomille romaine, camomille sauvage. Dans une prochaine émission, nous vous retrouverons pour eh bien, apprendre davantage certaines choses que nos grands-mères savaient. Je crois que les tisanes de camomille, on connaît bien cela depuis un temps assez important. Puis d'autres huiles se sont rajoutées à notre panorama habituel parce que certaines viennent, comme une camomille par exemple du Népal ou d'autres endroits, et nous rapportent aussi et nous apportent bien des qualités. Pour ceux qui s'y intéressent, amis internautes, vous pouvez eh bien suivre un petit peu ces discussions ou avoir la suite de ces discussions avec votre site, Michel, www.sevenat.com.

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1: Chers amis discophiles, bonjour. J'ai souvenir que le premier CD avait été présenté lors d'une conférence de presse au Festival de Salzbourg, conjointement par le patron de Sony et Herbert von Karajan, qui s'était engagé, comme il le faisait toujours, pour la technique, parce qu'il était passionné de technique d'enregistrement. C'était ce CD qui était le premier. Alors, oui et non, parce que sur le marché japonais, il semble que le premier, c'était les 14 valses de Chopin par Claudio Arrau. Mais en tout cas, c'est un de ces deux disques qui était le premier, donc la Halpern Symphony de Richard Strauss par Karajan et les Berliner Philharmoniker. J'ai hésité à la programmer, puis je l'ai réécoutée. Il y a des choses qui m'ont moins convaincu que lorsque je les avais écoutées il y a quelque temps. Par contre, j'ai découvert une version de David Zinman avec l'orchestre de la Tonale de Zurich, Arte Nova, son éditeur, qui a enregistré dans Collection Économique une foultitude de disques avec Zinman, notamment ceux qui ont participé à l'intégrale de Beethoven, bien connue dans ces années-là. David Zinman, c'est un très grand chef. Et la Tonale de Zurich, la prise de son Arte Nova, c'est étonnant parce que, selon moi, on entend des choses qu'on entend très rarement. C'est totalement transparent, c'est dynamique. L'orgue, on l'entend très bien, mais comme il faut, parce que ça vient pas comme un cheveu sur la soupe, on se demande ce qu'il fait là. On a vraiment l'impression qu'il joue un rôle. L'étagement des plans, l'aération, enfin c'est la salle de la Tonale à Zurich qui est l'acoustique légendaire, qui m'a convaincu de vous proposer cette version. J'avais hésité aussi avec la version d'André Prévin et les Wiener Philharmoniker chez Telarc. Mais j'aime tellement Zinman que je vous propose d'écouter la Symphonie Alpestre, Alpenzinfonie de Richard Strauss, un disque Arte Nova dirigé par David Zinman.

0: Nous venons d'écouter la Symphonie Alpestre de Richard Strauss. L'orchestre de la Tonhalle de Zurich était dirigé par David Zinman. Semaine prochaine, ce sera beaucoup moins bruyant, mais pas moins brillant. Ce sera un disque de musique de chambre et on revient chez Philips. Mais quel plaisir. À la semaine prochaine.
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1: Bonjour à toutes et à tous, c'est Clara de l'Office de tourisme Cévennes d'Ardèche et je suis ravie de vous retrouver pour découvrir ensemble ce que nous réserve donc le mois de septembre. Pour cette rentrée, il y en a vraiment pour tous les goûts, patrimoine, nature, sport, musique, atelier, vie associative. Alors installez-vous confortablement, je vous emmène pour un petit tour d'horizon, des animations à ne pas manquer en Cévennes d'Ardèche. On commence dès le mercredi 2 septembre à Joyeuse avec une visite guidée théâtralisée du Duché de Joyeuse, une façon drôle, ludique et originale de découvrir la cité médiévale avec l'apparition de personnages historiques qui ont marqué son histoire. Rendez-vous à 15h, place de la Recluse, la réservation est obligatoire. Le jeudi 3 septembre, direction Chambonat pour le Forum des associations, organisé en parallèle du marché des producteurs locaux. Un moment convivial pour rencontrer les associations du territoire et découvrir leurs activités. Rendez-vous au parc, au parking du pont, de 10h30 à 22h. Toujours à partir du jeudi 3 septembre, l'espace découverte de la Châtaigne Castanea à Joyeuse propose chaque jeudi à 15h une visite commentée de 45 minutes consacrée aux châtaigniers ardéchois, ses variétés, ses outils anciens, sa culture et sa transformation. Ces visites sont programmées jusqu'au 15 octobre, donc en septembre, vous pourrez en profiter les jeudis 3, 10, 17 et 24 septembre. Le samedi 5 septembre, c'est une journée particulièrement animée. À Joyeuse, la salle multisport du pays Baume d'Aubigne accueille la 10e édition du Salon des associations et des sports de 14h à 18h. Ateliers, rencontres, découverte des activités et informations sur les associations locales, c'est l'occasion idéale de trouver une activité pour la rentrée. Toujours le 5 septembre, au Vence, rendez-vous de 10h à 18h au tennis boulodrome couvert pour le Forum des associations. Animation et démonstration permettront de découvrir la richesse du tissu associatif vincéen avec également une buvette et de la petite restauration. Le 5 septembre toujours, à Berrias et Casteljau, la fête de la plaine vous attend au château de Berrias à partir de 14h. Au programme, tournoi de pétanque à 14h, apéritif convivial à 19h, tombola à 20h, puis grand bal animé à 22h et pour les enfants, des jeux gonflables. Et toujours le samedi 5 septembre, les amoureux de nature pourront partir à la découverte des super pouvoirs du vivant à Paillolive, une balade ludique et sensorielle pour comprendre comment les espèces s'adaptent à cet incroyable royaume de pierre. Départ à 14h depuis le parking des Clairières à Berrias et Casteljau. Le lundi 7 septembre, rendez-vous à Terre Humanisme à La Blachère pour une visite guidée des jardins pédagogiques en agroécologie à partir de 10h. Une découverte des techniques naturelles pour recréer un sol fertile, économiser l'eau et favoriser la biodiversité. Et voilà un aperçu de ce qui vous attend en septembre en Cévennes d'Ardèche. Bien sûr, ce n'est qu'un avant-goût et bien d'autres surprises vous attendent sur notre territoire. Pour plus d'informations, direction notre site cévennes-ardèche.com. Vous pouvez aussi vous abonner pour recevoir l'agenda hebdomadaire directement dans votre boîte mail ou passer nous voir dans nos bureaux de Joyeuse et d'Évance. Très beau mois de septembre à toutes et à tous et à très vite pour de nouvelles escapades.

débrouiller avec tout Paris. Notre magazine Reflet d'actualité, ce sera à 11h15, juste après de la musique celtique tout de suite. Et puis Art Mango.

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2: Qualité de ce qui est doux, qui n'est ni dur ni âpre, ce qui fait sur les sens une impression agréable. Transposée à la personne, la douceur est la délicatesse du cœur. Je cite ici Philippe Laurent, conférencier, coach et formateur, qu'un journaliste de L'Express interviewait il y a quelques années pour un article intitulé « Au travail, la douceur n'est pas une faiblesse ». Je ne sais pas quelle image vous avez spontanément à l'esprit lorsqu'on évoque la douceur. Je ne vais pas être très original, mais personnellement, j'ai le souvenir de la tendresse de ma mère, de la façon qu'elle avait de me prendre dans ses bras, de me faire un câlin. La douceur d'une mère est d'ailleurs une expression connue. Et si je ne suis pas très original dans mon exemple, je sais être privilégié de pouvoir le citer comme un vécu. On pourrait dire d'une personne inconnue et fréquentée le temps d'une soirée seulement, « Tiens, j'ai trouvé cette personne très douce ». On a l'impression que ce terme de douceur peut facilement définir un caractère. Je vous dis cela parce qu'on peut aussi passer la même soirée avec une personne joyeuse et le remarquer. Tiens, j'ai trouvé cette personne d'humeur joyeuse. Mais il sera difficile de savoir si cette joie correspond au caractère profond de la personne ou si c'était juste une bonne humeur passagère. Alors que souvent une personne douce exprime un trait de caractère plus profond. La douceur est plus quelque chose que l'on dégage qu'un état de l'humeur à un moment donné. Mais attention, lorsque je dis cela, je ne veux pas dire que la douceur serait forcément innée et ne pourrait pas s'apprendre. Peut-être, sûrement, effectivement, que certaines personnes naissent avec un caractère doux. Mais si ce n'est pas le cas, on peut toujours décider d'agir avec douceur, jusqu'à en faire un mode d'être. L'expression populaire, d'ailleurs, ne dit-elle pas « on obtient plus par la douceur que par la force ». Je suis persuadé qu'au-delà des traits de caractère qu'on peut avoir à la naissance, je pense ici au tempérament, je suis persuadé que toutes les bonnes choses à être peuvent se découvrir et s'apprendre. Il me semble donc important, si l'on ne se considère pas comme une personne particulièrement douce, de se laisser interpeller par l'importance de la douceur. Mais ceci étant dit, on pourra toujours se demander en quoi la douceur serait une valeur importante à vivre. Il me semble que la douceur constitue une espèce de point d'ancrage, de base, qui rend possible ou crédible le vécu d'autres valeurs. Je suis peut-être trop optimiste ou idéaliste, mais je pense que nous avons tous à cœur de vivre parfois certaines valeurs, mieux que nous sommes capables de les vivre, celles qui nous semblent importantes, sans cependant arriver toujours à le concrétiser. Je crois que chercher à se comporter avec douceur peut permettre plus facilement d'atteindre l'objectif recherché qui serait d'incarner d'autres valeurs. Je prendrai un exemple tout simple qui vaut ce qu'il vaut et qui est personnel. Certains d'entre vous se reconnaîtront peut-être dans la difficulté que j'ai à rester calme au volant, ce qui veut dire, hélas, ma difficulté à être toujours respectueux de la personne qui se trouve dans l'autre véhicule. Souvent, j'ai du mal à vivre ce respect auquel je crois chacun a droit. Entre nous, parfois je peux tout à fait justifier mon comportement au regard de la conduite déroutante de certains automobilistes. Mais je dois reconnaître aussi que très souvent, mon comportement n'est pas justifié et que je fais parfois les mêmes choses que celles que je reproche aux autres. Alors, pour essayer de changer mon comportement, j'ai fait l'expérience, avant de démarrer ma voiture, de décider d'être doux. Je ne le verbalise peut-être pas avec le mot de douceur, mais je décide d'être calme et de ne pas m'énerver. Eh bien, c'est absolument fantastique. À la place de mon klaxon, j'utilise mon sourire et à la fin de mon trajet, je vous assure que je suis bien plus heureux et que j'ai été beaucoup plus respectueux des autres. Vivre la douceur pour vivre d'autres valeurs. Ce n'est sûrement pas un hasard, ni anodin, si la Bible, en s'adressant aux croyants, va justement souvent associer la douceur à une autre valeur. Si je prends quelques passages du Nouveau Testament, l'apôtre Paul nous invite à vivre amour et douceur, humilité et douceur, respect et douceur. Et dans un autre passage, il nous invite à être pacifique et conciliant, plein de douceur. Et lorsque le même apôtre Paul nous décrit le Christ, la douceur du Christ est associée à sa bienveillance. En vous partageant ma petite expérience de conducteur moins stressé, je me fais la réflexion que parfois, et pas seulement en voiture, j'aimerais être plein d'amour et bienveillant, humble ou homme de paix, plein de respect, mais que je bute souvent sur les limites de mon caractère. Comme nous venons de le voir dans la Bible, chacune de ces valeurs est associée à la douceur. Et si je cherchais simplement à être doux? Parce qu'ainsi les gens verraient aussi parfois en moi de la bienveillance, du respect, de l'humilité.
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0: Sur Intervalle, il est 11h25, tout de suite, Souad Massi, Angélique Ionatos ou encore Mama Zap. Ça, c'est pour les trois petites chansons et les voix de femmes de ce dimanche.
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0: C'était trois petites chansons consacrées aux voix de femmes. Whispering
1: 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Voilà pour ces voix de femmes de ce dimanche. Benabar tout de suite et puis on retrouve Estelle pour les infos locales et les prévisions météo. 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
1: Bonjour à toutes et à tous et bienvenue dans ce moment d'information locale sur Radio Intervalle. Ce dimanche, nous mettons à l'honneur une association solidaire, Roby et compagnie, que nous accompagnons depuis des années sur Radio Intervalle. On retrouve tout de suite donc notre invité du jour, c'est Roby. Roby, bonjour.
2: Bonjour Estelle et bonjour à toute l'équipe de Radio Intervalle.
1: Nos auditeurs fidèles vous connaissent puisque depuis des années, Radio Intervalle a eu à cœur de diffuser l'action de votre association Roby et compagnie. Aujourd'hui, elle prépare un concert avant une période un peu plus calme pour l'association. Mais avant de parler donc de ce prochain événement, dressons ensemble un petit bilan de l'action de Roby et compagnie. Pouvez-vous donc tout d'abord nous présenter ses objectifs?
2: Effectivement, Roby et compagnie est une association culturelle qui est née à Marseille en 2004. Elle est installée à Château-Renard depuis 2012. Elle est née d'un manque. Surtout, c'est ça qui est important. C'est ça qui nous a permis la création de cette association. Un manque de visage, de corps, de récit et de trajectoire sur les scènes. Alors, non pas par absence de talent, mais par absence de place. Alors, nous avons décidé de créer cet espace pour les artistes en situation d'handicap physique. Voilà. Donc, nous faisons communier les différences et on démontre que l'art est plus fort que le handicap. On défend cette idée simple, hein. La scène doit refléter la pluralité du monde, parce que nous sommes dans le domaine artistique et culturel. Alors nous imaginons des projets où les parcours se croisent, se complètent, se répondent. Pour nous, la diversité n'est pas un slogan, comme pour certains. C'est la manière même de la création. Alors depuis, bon, nous appuyons sur notre concept de démontrer que l'art est plus fort que le handicap, avec trois engagements, à savoir donc croiser les trajectoires entre artistes émergents, confirmés, atypiques ou inattendus, transformer le paysage culturel en donnant de la visibilité à toutes les formes d'expression, et éveiller les publics à la richesse et à la diversité artistique.
1: Bravo pour cette action.

0: bénévole en faveur des artistes en situation de handicap. Alors, on peut dresser aussi un petit historique des actions que vous avez menées depuis plus de 20 ans.
1: Déjà, il faut savoir que nous réunissons une diversité d'artistes en situation de handicap physique. Nous avons commencé l'association et pour ces artistes-là, pour Nico, virtuose de la guitare flamenco, qui est née avec une agénésie du bras droit, Marina Russo, jeune chanteuse à la voix cristalline, atteinte d'amyotrophie spinale, 40% des capacités respiratoires, et c'est une magnifique chanteuse. Voilà, Brahem, danseur unijambiste, deux roues de pointe, donc le duo de chorégraphique réunissant deux danseuses autour du fauteuil roulant. Voilà, on est parti avec ces artistes-là, après d'autres sont venus se greffer, bien entendu. Et donc, notre premier événement en 2005, ça a été Festival Handicap à Marseille, hein, voilà. À l'époque, beaucoup nous prenaient pour des utopistes. Aujourd'hui, ce sont ces utopistes qui ont ouvert les portes. Alors, c'est vrai qu'au fil des années, nous avons mené divers événements, beaucoup de concerts sur Marseille, Bouches-du-Rhône aussi. Il y a de nombreux artistes de notoriété qui sont venus nous rejoindre. Matt, Yves Jamais, ses musiciens, Maquette Jones, le groupe Imetagerie de Corse. Voilà, nous avons fait plusieurs actions entre concerts, mais aussi quand même une note importante, parce que bon, le handicap, il faut vraiment beaucoup en parler, parce que c'est un petit peu avancé dans ce domaine, il y a encore beaucoup de choses à faire, hein, parce que notre engagement dépasse le spectacle. Voilà, nous avons mené des actions fortes, comme une journée de sensibilisation à Marseille, sur la valeur socio-économique du secteur de l'art et de l'artisanat. Alors ça, c'était en faveur des femmes en situation de handicap, aux côtés d'artistes professionnels, d'artisans, chefs d'entreprise et de représentations économiques de la région, pour mettre en avant ces femmes-là. Conférence aussi sur l'autisme, conférence sur les cancers pédiatriques. Là, on essaie quand même aussi en parallèle d'accélérer un petit peu, de prendre d'autres trajectoires, mais toujours en lien avec le handicap. Donc voilà, ça a été de très nombreux concerts sur Marseille et les Bouches-du-Rhône, comme je le disais, avec de nombreux artistes dans l'objectif de faire communier les différences. Ça a permis de mettre beaucoup la lumière sur les jeunes artistes en situation de handicap physique que nous avons au sein de l'association.
0: Donc de manière très pratique pour sensibiliser le public, vous faites intervenir un artiste en situation de handicap en première partie et puis un artiste un peu plus connu ou un groupe plus connu juste après. Et justement, le prochain rendez-vous que vous nous proposez, ce sera le 26 septembre avec le groupe Montpelliérain, Une touche d'optimisme.
1: Voilà, c'est exactement dans cet esprit que nous organisons notre prochain événement. Effectivement, il aura lieu le 26 septembre à l'école de Château-Renard avec un groupe que nous sommes très heureux d'accueillir et qui est Une touche d'optimisme. C'est un groupe de Montpellier. Pour ceux qui ne connaissent pas, s'inscrivent dans la grande tradition de la chanson française engagée. Leurs influences sont claires. Bon, Renaud, les Ogres de Barbac, les Têtes Raides, Mano Solo. On retrouve chez eux cette même énergie brute, ce goût du texte, cette chaleur humaine, cette façon de raconter la vie avec sincérité, humour et poésie, hein, parce que la sincérité nous en manque beaucoup depuis quelques temps. Voilà, alors ce sont des artistes quand même qui sont connus, ils ont 8 albums et plus de 1000 concerts, et ils reviennent aujourd'hui avec leur nouvel opus « Libre et vivant ». Donc un album qui porte bien son nom et qui marque leur retour sur scène avec une force nouvelle. Le groupe « Une touche d'optimisme » partagera la scène en première partie justement avec Nico, que nous parlions tout à l'heure, donc qui est un virtuose de la guitare flamenco et qui est atteint de la génésie de son bras droit, et ça ne l'a pas empêché donc durant sa vie notamment de faire de la guitare, et c'est un excellent artiste. Donc voilà ce que nous allons faire pour 2026, en tout cas pour le mois de septembre qui est bientôt là, hein, la date est bientôt là.
0: Alors on écoute un petit extrait du groupe Une touche d'optimisme, justement le titre qui s'appelle Libre et vivant. 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

0: Après cet extrait musical du titre « Libre et vivant » interprété par le groupe Une Touche d'Optimisme, Roby, donnez-nous toutes les infos pratiques pour ce concert du 26 septembre à Château-Renard.
1: C'est le 26 septembre, effectivement à 20h. Nous ouvrons les portes à 19h, donc le prix est de 22,20€. On peut prendre les places qui sont déjà en vente sur Hello Asso, Roby et compagnie, ainsi que sur les points de vente habituels, c'est-à-dire Auchan, Cultura, Leclerc, Carrefour. C'est un spectacle très festif et avec la bonne humeur qu'on connaît de ce groupe-là et même des bénévoles et de Nico. Ça va être très sympa pour cette rentrée culturelle. Nous ouvrons les portes à 19h15. Les places sont assises et sont debout parce qu'on danse aussi avec ce groupe-là. Donc voilà, la salle accueille et accueillera très très bien et les places assises et les places debout. Il y a des parkings gratuits à proximité. La salle est accessible au PMR, bien entendu. Ceux qui souhaitent avoir plus d'informations peuvent nous contacter au 06 50 44 83 48. On espère avoir beaucoup de monde et surtout dans cet esprit sympathique et dont nous avons tous besoin, comme je le disais, d'une touche d'optimisme.
0: Donc Hello Asso, Roby et compagnie, on peut réserver les places le plus rapidement possible.
1: Oui, il y aura des places en vente sur le jour J, bien sûr, mais en fonction de la disponibilité des billets, bien sûr.
0: Merci Roby, bravo pour toutes ces actions et à très bientôt, on espère.
1: Et je remercie beaucoup l'équipe de Radio Intervalle. C'est des gens formidables qui aident les associations et qui contribuent vraiment à leur évolution et à leur visibilité. Merci pour tout votre travail dans ton ensemble. Merci beaucoup aux auditeurs et on espère vous voir nombreux.
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La météo sur Radio Intervalle dans le Gard et en Lozère pour ce week-end soleil et des températures au départ un peu plus basses mais qui vont assez vite remonter. Ce dimanche 30 août en Lozère, grand ciel bleu traversé parfois l'après-midi de quelques nuages discrets. Il y a peu de vent et les températures repartent à la hausse. Il fait 12 à 17 degrés pour les minimales. Au plus chaud, prévoyez 24 à 33 degrés, 28 à Langogne, 30 à Mende, 33 à Florac. Pour la suite en Lozère, lundi, soleil et chaleur. Mardi, pour la rentrée des classes, ça pourrait tourner à l'orage. Dimanche dans le Gard, grand ciel bleu tout le jour et un vent faible. Les températures remontent ce dimanche, prévoyez 13 à 20 degrés pour les minimales, 30 à 36 degrés l'après-midi, le maximum pour Alès. La semaine prochaine dans le Gard s'annonce bien ensoleillée, si ce n'est un bref passage pluvieux mardi. C'était Estelle sur Radio Intervalle, nous vous souhaitons à toutes et à tous un très agréable week-end.

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1: Gilles Moreau.
0: Dans l'actualité, la victoire du non au référendum en Islande, il l'emporte avec près de 53% des voix. Les Islandais rejettent nettement toute reprise des négociations d'adhésion à l'Union européenne. Chasse à l'homme actuellement en Suisse. La police recherche le ou les auteurs des tirs qui ont fait un mort et 5 blessés en marge d'une rave party la nuit dernière. Retour au calme à Niamey, la junte nigérienne a déjoué une mutinerie avec l'aide de son allié russe. Il pleut au Népal, ce qui complique les opérations de secours. La crue dévastatrice a fait au moins 750 morts à la frontière avec la Chine et plus de 3000 personnes sont toujours portées disparues. En France, le chef du Parti Socialiste, Olivier Faure, se porte officiellement candidat à la primaire de la gauche. L'Islande donc ne va pas reprendre ses négociations d'adhésion à l'Union européenne. Le non l'a emporté au référendum qui vient de se tenir. Presque 53% des Islandais ont répondu non contre 47 oui. Toute discussion sur la question est gelée au moins jusqu'en 2028. C'est un coup dur pour l'Union européenne qui aurait vu d'un bon œil une candidature de l'Islande et semblait prête à des compromis pour qu'elle entre dans ses rangs. Également dans l'actualité de ce dimanche, une fusillade mortelle en Suisse. La police suisse est mobilisée pour tenter de retrouver le ou les auteurs des tirs qui ont fait un mort et 5 blessés. C'était la nuit dernière en marge d'une rave party à Aarau, dans le nord du pays, près de Zurich. Les précisions de notre correspondant Jérémy Lanche.
2: Oui, un important dispositif policier a été déployé dès que les autorités ont été alertées. Vers 2h30 du matin, des coups de feu ont éclaté vers la fin de cette rave party. Elle a rassemblé jusqu'à 3500 personnes pendant le week-end, même si on ne sait pas combien de participants étaient présents au moment de la fusillade. Une femme de 22 ans a été tuée. 4 hommes et une femme âgée de 24 à 27 ans ont eux été blessés. Tous habitent en Suisse, d'après les informations de la police, encore très parcellaires à ce stade. On ne sait pas par exemple s'il faut parler d'un ou de plusieurs assaillants, ni même le motif de l'attaque, règlement de compte ou attaque terroriste. L'armée a en tout cas déployé un hélicoptère au-dessus de la ville d'Aarau, située non loin de la frontière allemande. La police allemande participe d'ailleurs aux recherches. Jérémy Lanche, Genève, RFI.
0: La Russie prévient qu'elle prépare des frappes massives contre des installations du secteur énergétique de l'Ukraine. Avertissement lancé par le ministère de la Défense sur Telegram, alors que depuis plusieurs mois, on assiste déjà à une intensification de ces frappes des deux côtés. La Russie et l'Ukraine sont engagées dans une escalade visant les infrastructures civiles, entrepôts, commerces, navires, sites pétroliers et portuaires. Des attaques qui font aussi des victimes civiles. Le bilan de la frappe russe d'hier sur un dépôt de munitions s'élève désormais à 38 morts. Le calme est revenu à Niamey, la capitale du Niger, théâtre hier d'une mutinerie. Des militaires rebelles ont tenté de s'emparer du palais présidentiel et de la télévision nationale avant de se retrancher dans la base militaire de l'aéroport. Dans la soirée, le régime a repris cette base 101 avec l'aide de son partenaire russe. Sur les images diffusées par la télévision nationale, on voit des dizaines de militaires faits prisonniers, d'autres blessés. Et il y aurait aussi des morts, mais on ne sait pas combien. En tout cas, cette mutinerie révèle une armée fracturée aux yeux d'un spécialiste, Bakary Samb, qui dirige le Timbuktu Institute.
3: Pour la première fois depuis le coup d'État de 2023, la menace n'est pas venue de l'extérieur, ce ne sont pas des djihadistes, mais de l'intérieur même des forces armées. C'est le signe d'une armée nigérienne aujourd'hui divisée, où le pouvoir a dû faire appel à un partenaire étranger pour rétablir l'ordre dans ses propres rangs. Les deux précédentes attaques de la base 101 en janvier et juin 2026 venaient de groupes djihadistes extérieurs. On assiste donc à un premier défi armé venu de l'intérieur des forces armées depuis le coup d'État de 2023, signe possible quand même de tensions internes à l'armée 3 ans après la prise de pouvoir par le général Tchani.
0: Analyse de Bakary Samb recueillie par Tanguy Billon. Et puis parmi les réactions à l'international, l'Algérie voisine réaffirme son soutien au régime de Niamey. Même tonalité du côté de la Turquie qui condamne les attaques des soldats rebelles. Les opérations de vote sont en cours en Guinée-Bissau. Les électeurs se prononcent par référendum sur le passage à un régime présidentiel fort en remplacement de l'actuel système semi-parlementaire. Ce scrutin référendaire précède de quelques mois les élections générales prévues le 6 décembre. Des élections pour un retour au pouvoir des civils dans ce pays dirigé actuellement par une junte. Les électeurs de Guinée-Bissau ont jusqu'à 17h pour voter. Les premiers résultats sont attendus à partir de mardi prochain. Il pleut au Népal, actuellement de fortes pluies ainsi que la montée des eaux complique les déjà très difficiles opérations de secours. La crue dévastatrice a fait au moins 750 morts à la frontière avec la Chine et plus de 3000 personnes dont des centaines d'étrangers sont portées disparues. On l'a beaucoup dit tout au long de la semaine, la catastrophe est survenue dans une partie du monde, la chaîne himalayenne qui souffre comme les autres du dérèglement climatique. Je vous propose d'écouter la députée népalaise Khushbu Oli, membre du parti Rashtriya Prajantantra à la Chambre des représentants à Katmandou. Elle appelle à une prise de conscience mondiale sur les effets du changement climatique, surtout chez les plus pollueurs.
4: La neige et la glace de l'Himalaya népalaise fondent à un rythme alarmant. Ce qui se passe dans l'Himalaya ne concerne pas que la région. Des millions, voire à terme des milliards de personnes vivant à travers l'Asie du Sud sont directement exposées aux conséquences du changement climatique. La hausse des températures mondiales, principalement due aux émissions de gaz à effet de serre, perturbe profondément le climat himalayen. Le Népal n'a presque pas contribué aux émissions mondiales à l'origine de crises comme celle-ci, et pourtant, sa population en paye le prix à travers des inondations, la fonte des glaciers, des crues soudaines provoquées par le débordement de lacs glaciaires, des glissements de terrain et la destruction des infrastructures. Ce à quoi nous assistons aujourd'hui ne doit donc pas être considéré comme une simple catastrophe nationale. C'est un avertissement concernant une région bien plus vaste et un avertissement d'une crise climatique mondiale.
0: La députée Rashtriya Prajantantra, propos recueillis par Sarah Krakowicz. Dans l'actualité politique en France, à 8 mois de la présidentielle, une candidature de plus à la primaire de la gauche, sans surprise, car on attendait, c'est celle d'Olivier Faure, le premier secrétaire du Parti Socialiste. À cette primaire qui se tiendra en octobre, il devra notamment affronter le député européen Place Publique Raphaël Glucksmann, qui fait figure de favori, et peut-être aussi François Hollande, qui fait durer le suspense. À droite, Édouard Philippe prend la parole ce dimanche à Tourcoing, où Gérald Darmanin fait sa rentrée. Le garde des Sceaux soutient la candidature d'Édouard Philippe, mais en posant des conditions sur le programme. Édouard Philippe et François Hollande ont débattu hier soir à Sens, en très grande banlieue parisienne. Débat organisé par le Laboratoire de la République, le think tank de l'ancien ministre de l'Éducation Jean-Michel Blanquer. Le public a assisté à un vrai débat de fond, argument, contre-argument. Reportage à Sens de Valérie Gasse.
5: Ils avaient tous les deux quelque chose à gagner dans ce débat. Édouard Philippe, l'ancien Premier ministre en lice pour l'Élysée, François Hollande, l'ancien président qui rêve d'y retourner, ont montré qu'on peut débattre sans bruit ni fureur, dixit un proche d'Édouard Philippe. Ils ont développé leur vision et souvent ressuscité le clivage droite-gauche. Sur les recettes pour contenir la dette, Édouard Philippe veut réduire les dépenses sociales. François Hollande affirme qu'une hausse des prélèvements est inévitable. Sur l'immigration, pour Édouard Philippe, il faut suspendre l'accord de 1968 avec l'Algérie.
6: J'ai dit que il me paraissait nécessaire de revenir au droit commun.
5: François Hollande refuse cette méthode.
7: Non, il faut négocier avec l'Algérie.
5: Un débat courtois, agrémenté de quelques tacles distillés avec humour.
7: Bon, Édouard Philippe a rappelé que j'avais réduit le déficit public.
6: Moi aussi d'ailleurs.
7: Soit, mais vous êtes resté moins longtemps que moi, sans doute.
6: Ah, j'ai fait en moins de temps que vous, mais autant que vous de réduction.
5: Mais... Chacun a essayé de tirer la couverture à lui jusqu'à rivaliser sur leurs expériences respectives. Celle d'un Premier ministre.
8: L'expérience ne justifie ni ne suffit jamais. Elle peut être utile.
5: Celle d'un président.
7: Rien ne peut remplacer le fait d'avoir déjà connu cette fonction-là.
5: Face à Marine Le Pen et Jean-Luc Mélenchon, ils espèrent être celui qui peut changer la donne. Valérie Gasse, Sens, RFI.
0: Avant de conclure, les sports, tennis, alors que l'US Open va commencer à New York, une victoire française, celle de Diane Paris, la numéro 1 française au tournoi de Monterrey au Mexique. Victoire en finale contre la Belge Mertens 6-4, 0-6, 6-3. La joueuse de 23 ans débarque en pleine forme à New York, enfin débarrassée des blessures qui l'a freinée ces dernières années. Enfin, en football, la deuxième journée de Ligue 1, parmi les résultats de la soirée, la défaite du vice-champion de France, Lens, battu à Strasbourg 2-1. De son côté, Lyon n'a pu faire mieux que match nul 1 partout contre Le Havre. Suite et fin aujourd'hui de cette deuxième journée de Ligue 1 avec 3 matchs au programme. Cet après-midi, Paris FC contre Nice et Rennes contre Le Mans. Et en soirée, le match de clôture, Monaco accueille Marseille. C'est la fin du journal. Merci d'avoir écouté. Je vous retrouve à 13h pour une nouvelle édition.
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0: Bonjour à toutes et à tous. On entend ici un chant inspiré d'un rituel chamanique en Corée du Sud. C'est dans ce pays d'Asie orientale de plus de 52 millions d'habitants, dont la moitié vit aujourd'hui à Séoul, la capitale, que je vous emmène. Le chamanisme coréen a toujours existé sur la péninsule, mais il avait été marginalisé, jugé rétrograde par les gouvernements qui appelaient à le faire disparaître. Mais depuis quelque temps, on assiste en Corée du Sud à un regain d'intérêt pour le chamanisme et ses pratiques, ou plutôt, le chamanisme se réinvente de manière perpétuelle au fil du temps et des générations. On consulte un chaman, le plus souvent ce sont des femmes d'ailleurs, pour une protection contre la maladie, pour trouver un travail, préserver le bonheur dans son couple, pour purifier les âmes des défunts. Divination, rituel chamanique, nous partirons à Séoul en reportage avec notre correspondant sur place. Et pour nous éclairer...
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2: Il est midi et 12 minutes sur Intervalle en ce dimanche. Nous sommes le 30 août, tout de suite après Pomme, on retrouvera Estelle. Pour les infos locales, on parlera de concerts dans notre région.

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1: Bonjour à toutes et à tous et bienvenue dans ce moment d'information locale sur Radio Intervalle. En ce dimanche, nous mettons à l'honneur une association solidaire, Roby et compagnie, que nous accompagnons depuis des années sur Radio Intervalle. On retrouve tout de suite donc notre invité du jour, c'est Roby. Roby, bonjour.
2: Bonjour Estelle et bonjour à toute l'équipe de Radio Intervalle.
1: Nos auditeurs fidèles vous connaissent puisque depuis des années, Radio Intervalle a eu à cœur de diffuser l'action de votre association Roby et compagnie. Aujourd'hui, elle prépare un concert avant une période un peu plus calme pour l'association. Mais avant de parler donc de ce prochain événement, dressons ensemble un petit bilan de l'action de Roby et compagnie. Pouvez-vous donc tout d'abord nous présenter ses objectifs?
2: Effectivement, Roby et compagnie est une association culturelle qui est née à Marseille en 2004. Elle est installée à Château-Renard depuis 2012. Elle est née d'un manque, surtout ça qui est important. C'est ça qui nous a permis la création de cette association. Un manque de visage, de corps, de récit et de trajectoire sur les scènes. Alors non pas par absence de talent, mais par absence de place. Alors nous avons décidé de créer cet espace pour les artistes en situation de handicap physique. Voilà, donc nous faisons communier les différences et on démontre que l'art est plus fort que le handicap. On défend cette idée simple, hein, la scène doit refléter la pluralité du monde, parce que nous sommes dans le domaine artistique et culturel. Alors nous imaginons des projets où les parcours se croisent, se complètent, se répondent. Pour nous, la diversité n'est pas un slogan, comme pour certains, c'est la manière même de la création. Alors depuis, bon, nous appuyons sur notre concept de démontrer que l'art est plus fort que le handicap, avec trois engagements, à savoir donc croiser les trajectoires entre artistes émergents, confirmés, atypiques ou inattendus, transformer le paysage culturel en donnant de la visibilité à toutes les formes d'expression, et éveiller les publics à la richesse et à la diversité artistique.
1: Bravo pour cette action bénévole en faveur des artistes en situation de handicap. Alors, on peut dresser aussi un petit historique des actions que vous avez menées depuis plus de 20 ans.
2: Déjà, il faut savoir que nous réunissons une diversité d'artistes en situation de handicap physique. Nous avons commencé l'association et pour ces artistes-là, pour Nico, virtuose de la guitare flamenco, qui est née avec une agénésie du bras droit. Marina Russo, jeune chanteuse à la voix cristalline, atteinte d'amyotrophie spinale, 40% des capacités respiratoires, et c'est une magnifique chanteuse. Voilà, Brahem, danseur unijambiste, deux roues de pointe, donc le duo de chorégraphique réunissant deux danseuses autour du fauteuil roulant. Voilà, on est parti avec ces artistes-là, après d'autres sont venus se greffer, bien entendu. Et donc, notre premier événement en 2005, ça a été Festival Handicap à Marseille, hein, voilà. À l'époque, beaucoup nous prenaient pour des utopistes. Aujourd'hui, ce sont ces utopistes qui ont ouvert les portes. Alors, c'est vrai qu'au fil des années, nous avons mené divers événements, beaucoup de concerts sur Marseille, Bouches-du-Rhône aussi. Il y a de nombreux artistes de notoriété qui sont venus nous rejoindre. C'est Matt, Yves Jamais, ses musiciens, Maquette Jones, le groupe Imetagerie de Corse. Voilà, nous avons fait plusieurs actions entre concerts, mais aussi quand même une note importante, parce que bon, le handicap, il faut vraiment beaucoup en parler, parce que c'est un petit peu avancé dans ce domaine, il y a encore beaucoup de choses à faire, hein, parce que notre engagement dépasse le spectacle. Voilà, nous avons mené des actions fortes, comme une journée de sensibilisation à Marseille, sur la valeur socio-économique du secteur de l'art et de l'artisanat. Alors ça, c'était en faveur des femmes en situation de handicap, aux côtés d'artistes professionnels, d'artisans, chefs d'entreprise et de représentations économiques de la région pour mettre en avant ces femmes-là. Conférence aussi sur l'autisme, conférence sur les cancers pédiatriques. Là, on essaie quand même aussi en parallèle d'accélérer un petit peu, de prendre d'autres trajectoires, mais toujours en lien avec le handicap. Donc voilà, ça a été de très nombreux concerts sur Marseille et les Bouches-du-Rhône, comme je le disais, avec de nombreux artistes dans l'objectif de faire communier les différences. Ça a permis de mettre beaucoup la lumière sur les jeunes artistes en situation de handicap physique que nous avons au sein de l'association.
1: Donc de manière très pratique pour sensibiliser le public, vous faites intervenir un artiste en situation de handicap en première partie et puis un artiste un peu plus connu ou un groupe plus connu juste après. Et justement, le prochain rendez-vous que vous nous proposez, ce sera le 26 septembre avec le groupe Montpelliérain, Une touche d'optimisme.
2: Voilà, c'est exactement dans cet esprit que nous organisons notre prochain événement. Effectivement, il aura lieu le 26 septembre à l'école de Château-Renard avec un groupe que nous sommes très heureux d'accueillir et qui est Une touche d'optimisme. C'est un groupe de Montpellier. Pour ceux qui ne connaissent pas, s'inscrivent dans la grande tradition de la chanson française engagée. Leurs influences sont claires. Bon, Renaud, les Ocres de Barbac, les Têtes Raides, Mano Solo. On retrouve chez eux cette même énergie brute, ce goût du texte, cette chaleur humaine, cette façon de raconter la vie avec sincérité, humour et poésie, hein, parce que la sincérité nous en manque beaucoup depuis quelques temps. Voilà, alors ce sont des artistes quand même qui sont connus, ils ont 8 albums et plus de 1000 concerts, et ils reviennent aujourd'hui avec leur nouvel opus « Libre et vivant ». Donc un album qui porte bien son nom et qui marque leur retour sur scène avec une force nouvelle. Le groupe « Une touche d'optimisme » partagera la scène en première partie justement avec Nico, que nous parlions tout à l'heure, donc qui est un virtuose de la guitare flamenco et qui est atteint de la génésie de son bras droit, et ça l'a pas empêché donc durant sa vie notamment de faire de la guitare, et c'est un excellent artiste. Donc voilà ce que nous allons faire pour 2026, en tout cas pour le mois de septembre qui est bientôt là, hein, la date est bientôt là.
1: Alors, on écoute un petit extrait du groupe Une touche d'optimisme, justement le titre qui s'appelle Libre et vivant. 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

0: Après cet extrait musical du titre « Libre et vivant » interprété par le groupe Une Touche d'Optimisme, Roby, donnez-nous toutes les infos pratiques pour ce concert du 26 septembre à Château-Renard.
1: C'est le 26 septembre, effectivement à 20h. Nous ouvrons les portes à 19h, donc le prix est de 22,20€. On peut prendre les places qui sont déjà en vente sur Hello Asso, Roby et compagnie, ainsi que sur les points de vente habituels, c'est-à-dire Auchan, Cultura, Leclerc, Carrefour. C'est un spectacle très festif et avec la bonne humeur qu'on connaît de ce groupe-là et même des bénévoles et de Nico. Ça va être très sympa pour cette rentrée culturelle. Nous ouvrons les portes à 19h15. Les places sont assises et sont debout parce qu'on danse aussi avec ce groupe-là. Donc voilà, la salle accueille et accueillera très très bien et les places assises et les places debout. Il y a des parkings gratuits à proximité. La salle est accessible au PMR, bien entendu. Ceux qui souhaitent avoir plus d'informations peuvent nous contacter au 06 50 44 83 48. On espère avoir beaucoup de monde et surtout dans cet esprit sympathique et dont nous avons tous besoin, comme je le disais, d'une touche d'optimisme.
0: Donc Hello Asso, Roby et compagnie, on peut réserver les places le plus rapidement possible?
1: Oui, il y aura des places en vente sur le jour J, bien sûr, mais en fonction de la disponibilité des billets, bien sûr.
0: Merci Roby, bravo pour toutes ces actions et à très bientôt, on espère.
1: Et je remercie beaucoup l'équipe de Radio Intervalle. C'est des gens formidables qui aident les associations et qui contribuent vraiment à leur évolution et à leur visibilité. Merci pour tout votre travail dans ton ensemble. Merci beaucoup aux auditeurs et on espère vous voir nombreux.
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Lise avec Peux-tu, tout de suite Nils van der Spuy et puis notre dossier actualité. On reviendra à la fête de la laine de Genoia qui on parlera d'une association Pédaler pour la paix. C'est dans 4 minutes.

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1: Voilà, nous sommes en direct à Genolac et heureux d'être avec deux intervenantes. Alors, l'une qui est une collaboratrice, c'est Estelle.
2: Enchantée.
1: Estelle, bonjour.
2: Bonjour à tous.
1: Bah ouais, vous allez être avec nous maintenant tout au long de l'année.
2: Quelle chance.
1: Voilà, donc on y est aussi avec Intervalle et on est aussi avec Annick Souiri. Vous êtes là à l'origine même, je crois, de cette association qui est nationale.
2: Oui,
1: bonjour.
2: Oui, je suis cofondatrice de l'association qu'on a appelée la Fibre Textile et on existe depuis bientôt 35 ans.
1: Et vous filez.
2: Voilà, alors en fait, on est une association qui regroupe des personnes passionnées par le travail du textile. Donc, on va avoir des fileurs, bien sûr, mais on va avoir aussi des gens qui font du tissage, de la broderie, du feutre, tout ce qui concerne en fait les fibres, qui est un monde vraiment très vaste, avec beaucoup de techniques différentes. Et quand on a créé l'association, en fait, on a voulu que l'association soit ouverte à toutes ces techniques, justement, et aussi à toutes les personnes, des professionnels, des amateurs et des débutants.
1: Tout à l'heure, j'étais avec vous sur le stand pour le mettre en place parce qu'il y avait un peu de vent et une dame a dit oh, touchez pas, c'est mon rouet. Et vous avez des rouets portatifs, c'est quand même pas rien.
2: Alors les rouets, il y en a de toutes sortes, il y a des rouets à pédales les plus anciens, après on a des rouets, effectivement moi j'ai un petit rouet électrique qui est branché sur une batterie solaire, ça me permet de filer un peu partout. On peut filer au fuseau, le fuseau étant un outil très simple et très peu coûteux mais qu'on peut utiliser partout. Les nomades l'utilisent beaucoup parce que ça permet de filer quand même de la belle laine assez rapidement et pour un outil qui coûte pas très cher, c'est juste un bâton de bois avec un poids, on va dire. Donc les rouets, c'est plus compliqué parce que là, il y a une pédale, c'est un outil qui coûte plus cher. Et donc en Mongolie, bah, ils n'avaient pas ces outils-là. Donc il fallait leur apprendre à filer leurs fibres. Et donc on a un peu réfléchi parce qu'eux, on leur avait fait un don de rouets qui pour nous n'étaient pas adaptés. C'est-à-dire que c'était des rouets qui étaient bien pour la laine. Mais il faut savoir que le duvet d'Yak est une fibre extrêmement courte. Et nous, on connaît d'autres outils comme par exemple la roue Charka, donc qui était la roue de Gandhi, donc qui avait été utilisée en Inde pour le coton. Et le coton est une fibre très courte, comme en fait qui s'apparente au duvet du Yak. Donc on s'est dit, mais peut-être que ça serait plus utile de travailler avec une roue Charka, donc c'est cet outil-là. Et donc on a construit des petites roues Charka parce que c'est des outils nomades faciles à construire avec du bois et de la ficelle. Et donc on a construit trois roues Charka avec les collègues avec lesquels on est parti. Et on leur a montré comment les remonter et surtout comment en construire d'autres. Donc en fait l'intérêt c'était qu'ils deviennent autonomes complètement, c'est-à-dire qu'ils puissent construire leur propre outil et qu'ils puissent filer leur propre...
1: C'est un peu la pensée de Gandhi ça aussi que vous êtes en train de traduire.
2: En fait, exactement, donc en fait c'était en phase avec la Charka de Gandhi qui lui disait bah, effectivement pour pouvoir acquérir notre autonomie en Inde, bah, arrêtons de vendre notre coton aux Anglais qui après la filent chez eux, la tissent et nous revendent les tissus très chers. Nous finalement avec notre petite roue Charka, on peut filer le coton et après on peut le tisser nous-mêmes et avoir notre propre tissu. Il se promenait partout en Inde avec cette petite roue Charka qui est effectivement une petite roue peu encombrante. J'en ai une.
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1: Et donc, entre autres, cette association Pédaler pour la paix, on est avec Annick Souiri, c'est bien cela, je prononce correctement.
2: Tout à fait,
1: voilà. Et on est avec Estelle aussi, Lunaire. Alors, on parle de transmission là aussi, c'est bien parce qu'Estelle, c'est un peu l'objet, bien
2: Absolument.
1: Souvent, de votre réflexion.
2: Absolument.
1: Et là, qu'est-ce que cela vous inspire, cette activité donc d'autonomie d'une certaine manière, de pédagogie, de transformation d'un produit qui a été oublié pendant quelques années?
3: Ben, j'ai la chair de poule depuis tout à l'heure parce que je suis troublée par le fait qu'on apprenne à un peuple quand même assez ancré dans ses traditions, des nouvelles techniques, qui soient ouverts à le faire. Déjà, je salue le culot de le faire.
2: Enfin, merci.
3: C'est assez génial. En fait, ça étend leur spectre de possibilités. Comment ils ont reçu ces possibilités?
2: C'était un moyen effectivement de pouvoir utiliser cette fibre. Donc ils ont découvert en fait parce que effectivement, bah, ils savaient pas qu'ils pouvaient valoriser la fibre du yak. Donc déjà pour eux c'était une belle découverte. Et puis en fait ça se passe très facilement. Bon, nous on a eu la chance d'avoir un interprète. Le langage des mains a suffi quand on est arrivé pour leur montrer comment filer la laine. D'abord, nous, on a vu tout de suite, on savait même pas s'ils étaient fileurs, en fait, parce que les personnes n'avaient pu nous dire est-ce qu'il y avait

0: je fais beaucoup d'ateliers avec des enfants ou avec des adultes, et je constate effectivement, j'ai eu la même expérience avec des personnes du Ladakh, donc dans l'Himalaya, qu'on a pu rencontrer parce qu'eux ils sont venus en France, des Népalais, des Péruviennes. Et alors c'est impressionnant parce qu'on parle pas leur langue, on leur montre quelque chose et immédiatement ils comprennent. C'est vraiment impressionnant. Voilà. Et nous, effectivement, nous c'est plus laborieux, on y arrive aussi, mais effectivement c'est beaucoup moins immédiat quand même. Voilà. Mais bon, après on y arrive quand même et c'est très bien. Mais c'est vrai que ces populations, c'est assez impressionnant.
1: Pédaler pour la paix, comment est-ce que l'on peut vous aider avec cette association Annick Souhiri?
2: Toujours les meilleures questions, j'ai
0: Il me l'a piqué. Et oui, voilà, c'est ça. En fait, nous, comme j'expliquais, nous, on est tous des bénévoles. Donc, en fait, tout l'argent récolté va directement au projet qu'on aide dans l'année. Donc, en fait, le meilleur moyen de nous aider, c'est soit d'acheter des échevaux pour ceux qui vont tricoter ou qui vont tisser ces échevaux. Ce sont des échevaux filés main. Donc, effectivement, on voit que ça a quand même une caractéristique. Il y a la personnalité de chaque fileuse. On est une trentaine de fileuses de l'association. Et chaque fileuse file différemment. Donc, vous avez des fils très variés, très divers, que vous pouvez associer même avec d'autres laines de filature. Mais pour nous soutenir, la meilleure solution, c'est de nous acheter, bien sûr, ces échevaux. On les vend à 1 euro les 10 mètres dans toutes les manifestations qu'on fait. Après, on a aussi des gens qui nous donnent de la fibre, parce que comme nous, on est tous des bénévoles, on achète la fibre. Donc déjà, on file bénévolement et en plus, on achète la fibre. Donc de plus en plus, des personnes de l'association qui n'ont pas les moyens obligatoirement, qui veulent participer au projet, mais qui n'ont pas les moyens d'acheter de la fibre. Donc on a des éleveurs qui nous donnent des toisons, donc soit des toisons que nous, après, on travaille et qu'on traite pour la carder, la préparer pour le filage, soit des personnes nous font don de fibre. On a quelques professionnels qui régulièrement nous donnent de la fibre. C'est vraiment très, très, très sympathique.
2: Je ferai passer le message.
0: Voilà, donc on est toujours preneur parce qu'on file, donc nous on est content d'avoir la matière.
2: Bien
0: et puis
2: sûr.
0: On découvre aussi, pour nous c'est super important, c'est quelque chose que je voulais dire, c'est que nous au départ on a lancé le projet en disant on va aider des gens. Et en fait, moi mon expérience, c'est presque j'ai plus de retours que ce qu'on apporte, c'est-à-dire que les échanges avec toutes ces personnes du monde entier qui travaillent des techniques différentes nous ont apporté presque plus que ce que nous on pensait donner au départ. Quoi. Donc c'est vraiment une expérience très très passionnante, on va dire.
1: Merci,
2: merci.
1: Annick Souhiri. On rappelle l'association. Donc, et c'est dans toute la France. Là, il y avait une personne qui était dans Duse, par exemple. Donc, on peut contacter l'association sur le site internet.
0: Oui, on est une association au niveau national. Donc, on a des adhérents. Là, par exemple, ce week-end, on a une manifestation en Bretagne. Parce qu'on a des gens qui font un stand pédaler pour la paix en Bretagne aussi. Donc, on a des stands pédaler pour la paix un peu partout en France.
1: C'est chouette.
0: On en fait 40 dans l'année. Donc, on va être à Feltin en octobre. Voilà, on fait les grandes fêtes aussi de la laine. Et nous, on aime bien la fête de Genolac parce que c'est une fête, petite fête, mais tellement sympathique qu'on revient chaque année avec grand plaisir.
1: Donc, on vous reverra l'année prochaine.
0: Voilà, donc vous me reverrez l'an prochain, c'est sûr. Ouais.
1: Merci à vous.
2: Merci infiniment.
0: Merci à vous.
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0: J'ai peur.
1: C'est incroyable. C'est dans la page de la sorcière.
0: Mais pourquoi y a-t-il une sorcière?
1: C'est obligé. Dans tous les contes, il y a une sorcière. Tourne vite. Tout est noir dans la page. Les murs, le plafond, et même le paysage à la fenêtre. Il y a des bouteilles, des tuyaux, des alambics où bouillonnent des poisons, des filtres maléfiques. Et la méchante sorcière avec son balai est en train de tout casser.

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1: Bonjour à toutes et à tous, c'est Clara de l'Office de tourisme Cévennes d'Ardèche et je suis ravie de vous retrouver pour découvrir ensemble ce que nous réserve donc le mois de septembre. Pour cette rentrée, il y en a vraiment pour tous les goûts, patrimoine, nature, sport, musique, ateliers, vie associative. Alors installez-vous confortablement, je vous emmène pour un petit tour d'horizon, des animations à ne pas manquer en Cévennes d'Ardèche. On commence dès le mercredi 2 septembre à Joyeuse avec une visite guidée théâtralisée du Duché de Joyeuse, une façon drôle, ludique et originale de découvrir la cité médiévale avec l'apparition de personnages historiques qui ont marqué son histoire. Rendez-vous à 15h, place de la Recluse, la réservation est obligatoire. Le jeudi 3 septembre, direction Chambonat pour le Forum des associations, organisé en parallèle du marché des producteurs locaux. Un moment convivial pour rencontrer les associations du territoire et découvrir leurs activités. Rendez-vous au parc, au parking du pont, de 10h30 à 22h. Toujours à partir du jeudi 3 septembre, l'espace découvert de la Châtaigne Castanea à Joyeuse propose chaque jeudi à 15h une visite commentée de 45 minutes consacrée aux châtaigniers ardéchois, ses variétés, ses outils anciens, sa culture et sa transformation. Ces visites sont programmées jusqu'au 15 octobre, donc en septembre, vous pourrez en profiter les jeudis 3, 10, 17 et 24 septembre. Le samedi 5 septembre, c'est une journée particulièrement animée. À Joyeuse, la salle multisport du pays Baume d'Aubigne accueille la 10e édition du Salon des associations et des sports de 14h à 18h. Ateliers, rencontres, découvertes des activités et informations sur les associations locales, c'est l'occasion idéale de trouver une activité pour la rentrée. Toujours le 5 septembre, au Vence, rendez-vous de 10h à 18h au tennis boulodrome couvert pour le Forum des associations. Animation et démonstration permettront de découvrir la richesse du tissu associatif vincéen avec également une buvette et de la petite restauration. Le 5 septembre toujours, à Berrias et Casteljau, la fête de la plaine vous attend au château de Berrias à partir de 14h. Au programme, tournoi de pétanque à 14h, apéritif convivial à 19h, tombola à 20h, puis grand bal animé à 22h, et pour les enfants, des jeux gonflables. Et toujours le samedi 5 septembre, les amoureux de nature pourront partir à la découverte des super pouvoirs du vivant à Paillolive, une balade ludique et sensorielle pour comprendre comment les espèces s'adaptent à cet incroyable royaume de pierre. Départ à 14h depuis le parking des Clairières à Berrias et Casteljau. Le lundi 7 septembre, rendez-vous à Terre Humanisme à La Blachère pour une visite guidée des jardins pédagogiques en agroécologie à partir de 10h. Une découverte des techniques naturelles pour recréer un sol fertile, économiser l'eau et favoriser la biodiversité. Et voilà un aperçu de ce qui vous attend en septembre en Cévennes d'Ardèche. Bien sûr, ce n'est qu'un avant-goût et bien d'autres surprises vous attendent sur notre territoire. Pour plus d'informations, direction notre site cévennes-ardèche.com. Vous pouvez aussi vous abonner pour recevoir l'agenda hebdomadaire directement dans votre boîte mail ou passer nous voir dans nos bureaux de Joyeuse et des Vences. Très beau mois de septembre à toutes et à tous et à très vite pour de nouvelles escapades.

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2: La plupart du temps, lorsque l'on écrit, lorsque l'on se lance, par exemple, dans le roman, on utilise ce qui est autour de nous, la société, le terreau, la famille, l'actualité, pourquoi pas. Est-ce que Moïse, lorsqu'il écrit, puisque c'est ce que révèle Éric Donimal, mais pas que lui, bien sûr. Éric Donimal, bonjour.
3: Bonjour.
2: Est-ce qu'il s'est inspiré de sa société, là on est dans une société juive qui est en plus dans l'esclavage, pour écrire ce récit des fondements de l'humanité? Quelle est la part justement de l'actualité de Moïse quand il écrit la Genèse, s'il y en a une?
3: Il reçoit un certain nombre d'informations, peut-être qu'il y avait déjà une transmission qui existait chez le peuple hébreu, sauf que Moïse a une éducation un petit peu particulière. Il n'a quasiment pas eu l'instruction hébraïque, en quelque sorte. Très tôt, il a grandi à la cour de Pharaon, même s'il est hébreu, né d'hébreu, en quelque sorte. Très vite, il est extrait de cette culture-là et il va être dans la culture égyptienne. Donc, ce n'est pas sûr qu'il ait beaucoup de références à l'histoire juive, enfin l'histoire des Hébreux avant sa naissance. Donc sa culture, elle est peut-être un petit peu plus égyptienne que hébraïque. Et c'est peut-être la raison pour laquelle il va avoir à ses côtés son frère qui va l'aider, Aaron, qui va lui peut-être être davantage dans la culture et dans le souvenir et dans le récit, etc. Mais ce n'est pas encore tout à fait sûr. Ce qui est sûr, c'est que Moïse va devenir porte-parole de Dieu auprès de Pharaon, mais il va aussi devenir porte-parole de Dieu auprès de son propre peuple. Et il va apporter à son peuple toute l'histoire, toute l'antiquité, en quelque sorte, de l'origine de l'humanité, etc. Donc il va y avoir un certain nombre de choses qui lui échappent, qui échappent de toute façon à toute culture. Quand on parle d'Adam et Ève, de Cain et Abel, quand on parle de Noé, etc., on est encore dans la dimension quasi universelle du message. C'est que progressivement que l'on va arriver à trouver une tribu, que l'on va trouver un peuple et que l'on va affiner en quelque sorte la révélation qui va passer au travers d'un peuple, le peuple hébreu, où il y a 12 tribus, mais il va y avoir une tribu particulière, les Lévites, qui vont s'occuper du religieux et de la transmission de tout ce qui est rituel et religieux. Chez les Lévites, il va y avoir Aaron, qui va être le grand prêtre, le souverain sacrificateur, etc. Donc il y a progressivement une espèce d'affinement qui se fait, mais avant cela, on est dans l'universel et le récit est universel. Et cette dimension universelle, elle est vraiment voulue par Dieu parce que là, on parle de l'humain dans sa totalité. J'ai utilisé un belgicisme, dans son entièreté. Donc, il y a cette réalité-là. Et puis, il y a les intentions. Les intentions, c'est de jouer avec toutes sortes de mots, d'images. Le serpent, c'est quand même intéressant, le serpent, quand Moïse raconte la création du monde et qu'il raconte la tentation avec le serpent qui vient tenter Ève, quand on vient d'Égypte, le serpent, c'est pas anodin, quoi. C'est quand même le serpent, c'est une figure très importante, c'est un dieu très important en Égypte. Le pharaon, il a le serpent sur la tête, en quelque sorte, donc c'est quand même quelque chose, le cobra, c'est quand même quelque chose de très symbolique. Et là, quand Moïse fait intervenir le mal, en quelque sorte, au travers d'un serpent, si on se souvient que l'Égypte, c'était le lieu du mal et de l'esclavage, on a aussi des connotations qui sont quand même assez intéressantes. Et puis le serpent qui c'est une figure très intéressante qu'on va retrouver dans toutes les mythologies. Le serpent est un symbole fort qui est à la fois destructeur et fondateur aussi. Donc l'image du serpent, on va la retrouver tout au long de la Genèse. Mais le serpent, c'est celui qui s'insinue, qui circule comme ça. Dieu a-t-il vraiment dit l'insinuation? Le serpent qui a un double langage avec la langue fourchue. le serpent qui est là, vigilant, qui veut faire le mal, le serpent qui n'a pas de paupières, donc il est toujours vivant, toujours... Enfin, il y a toute une symbolique extrêmement importante. Le serpent qui... Cette image du serpent, elle va être contrecarrée ensuite dans l'histoire, dans la suite de l'histoire avec Moïse, et un épisode important où le peuple qui est rebelle à la parole de Dieu, etc., va être frappé de serpents, des serpents qui vont les frapper. Et pour être guéri du serpent, il va falloir que Moïse façonne un serpent en bronze qu'il va mettre sur une espèce de poteau, et les gens vont venir vers cela, et s'ils regardent ce serpent en bronze, ils vont être guéris. C'est assez intéressant parce que le serpent sur un bâton qui permet la guérison, c'est aussi le caducée de la médecine. C'est quand même assez intéressant, toute cette symbolique. C'est pour ça qu'on est en face d'une écriture qui est à la fois historique et symbolique.
2: Alors, vous parliez du pharaon, alors avec ce serpent, mais il a aussi un soleil. Et dans la Genèse, on parle d'un soleil, mais qui n'est pas un dieu. On a l'impression qu'il y a quand même une rupture, même s'il n'y a pas actualisation avec la société dans laquelle il vit. L'immortalité, dans la Genèse, il semble que voilà, l'homme est mortel pour le pharaon. Lui, il est immortel. Il y a quand même une rupture, Éric de Nimal.
3: Oui, il y a toujours une rupture. Il faut se dégager, il faut sortir de l'Égypte. Et en sortant de l'Égypte, le pharaon, c'est tout juste, il n'est pas mort. En tout cas, son fils est mort et ça... progéniture, en quelque sorte, est morte. Donc il y a toutes sortes de symboliques comme ça. On pourrait reprendre chacun des textes, chacun des versets. C'est quand même assez riche. Et c'est là où on voit que l'intention, c'est pas simplement de raconter, j'allais dire bêtement, quelque chose. C'est aussi de montrer un certain nombre de choses. Et quelque part, c'est la suprématie de Dieu qui va s'imposer. Il faut que le peuple qui est en train de se construire dans le désert, c'est-à-dire dans un lieu où il faut faire abstraction de tout, parce qu'il n'y a plus rien dans le désert, hein. Donc on part avec une page blanche, etc. Il faut reconstruire quelque chose, on va reconstruire quelque chose, mais on va imposer une vision très particulière de Dieu, laquelle vision de Dieu, elle a déjà été visible en quelque sorte par les Hébreux en Égypte, parce que les fameuses 10 plaies d'Égypte qui vont avoir lieu avant que le pharaon accepte de laisser partir les Hébreux, Moïse demande laisse partir mon peuple, let my people go, laisse partir mon peuple, Moïse, et le pharaon dit non. Ah bon, si tu veux pas, il va y avoir un premier châtiment, une plaie, les fameuses 10 plaies d'Égypte. Donc il va y avoir une première plaie, c'est le Nil qui va se changer en sang. Mais le Nil est un dieu pour l'Égypte. Et puis après, ça va être différentes autres plaies qui vont intervenir, et chaque plaie, quand on regarde de près, correspond à une divinité que l'on attaque, que l'on tue quelque part, pour montrer que la suprématie du Dieu d'Israël est plus importante que tous les dieux d'Égypte. Et ça va finir avec la mort de l'immortel, le pharaon. Donc il y a une symbolique là qui est sans cesse montrée, parce qu'il faut vraiment faire abstraction, il faut retrouver le vrai Dieu. Dieu a-t-il vraiment dit ? Oui, Dieu a dit. D'ailleurs, il va vous le prouver. Et cette parole, elle sera forte tout au long.
2: Alors, Moïse, quand il écrit aussi, on dit que c'est le monothéisme, c'est l'invention, c'est aussi pas rien. C'est pour ça qu'on a besoin de savoir si tout ça est vrai, Éric de Nimal. On parle du premier monothéisme, il y a aussi cette rupture dans l'histoire.
3: Alors cette rupture, elle commence bien avant Moïse, en quelque sorte, parce que quand Abraham, c'est antérieur à Moïse, là il n'y a pas encore d'écriture, hein. Abraham doit quitter la Mésopotamie, doit partir sur ordre d'un dieu qu'il ne connaît pas vraiment, hein. On est en Mésopotamie, il y a divers dieux qui sont courants là, et il va y avoir une intuition de la part d'Abraham, il va y avoir une rupture, Abraham va avoir une rupture avec son père qui, lui, fait commerce de toutes sortes d'idoles. Hein, son père s'appelle Terah et il fait commerce de toutes les divinités possibles et imaginables, donc il fait commerce de toutes les superstitions qui existent. Et puis il va y avoir Abraham qui va s'extraire de tout ça, qui va s'arracher. Ça va être difficile, ça va être douloureux, il va y avoir un déchirement, et Abraham va seulement pouvoir quitter son père et donc cette culture-là à l'âge de 75 ans. Quand même, on a joué Tanguy longtemps, hein, quand on quitte son père et sa mère à 75 ans. Donc c'est assez intéressant tout cela, mais il va quitter tout cela pour écouter un Dieu qu'il ne perçoit pas, qu'il ne connaît pas, qu'il ne peut pas encore nommer. Il ne sait pas qui est ce Dieu-là, mais il y a une intuition. Il a entendu une voix, il va y répondre et il va progressivement découvrir ce Dieu unique. Mais pour le découvrir, il va falloir qu'il sorte de la Mésopotamie, de la même façon qu'Israël va devoir sortir aussi d'Égypte. Donc il y a des parallèles, des similitudes qui sont assez intéressantes pour retrouver le vrai Dieu. Et cette découverte du vrai Dieu, elle est importante parce que si on ne découvre pas qui est le vrai Dieu, on ne découvre pas non plus quel est le vrai sens de la vie. Une des ruptures importantes 10 générations avant Abraham, c'est la tour de Babel, qui est déjà une rivalité qui s'élève contre Dieu et qui va conduire à la confusion, confusion des langages, confusion des hommes, parce que ils veulent supplanter Dieu en ayant une tour qui monte, qui monte, qui monte et qui supplante Dieu. Donc il y a là toutes sortes de symboliques qui sont aussi extrêmement importantes, parce que la tentation de l'homme, ça va toujours être de supplanter Dieu. Dieu a-t-il vraiment dit, je veux prendre de la distance, je veux m'éloigner, etc. Oui, mais si vous vous éloignez de Dieu, vous allez vous perdre.
2: C'est écrit donc avec cette Genèse et ce Pentateuque qui va suivre le peuple juif pour une identité, pour une foi orientée d'une manière où on donne un sens à l'existence, Éric Denimal. Alors, pour terminer, pour annoncer aussi ce dont on va parler dans une prochaine rencontre, cet ensemble de livres, le Pentateuque, que Moïse aurait écrit, va suivre le peuple. Hein. C'est bien cela qui va nous donner la Bible aujourd'hui. Ce sont des écrits qui sont copiés. Alors, en une minute, ça va être dur de nous dire tout ça, mais pour nous donner quand même un peu une idée de l'importance de ce premier écrit.
3: Alors, le premier écrit, on parlait du Pentateuque. Le Pentateuque, c'est les 5 premiers livres de la Bible, hein, la Genèse, l'Exode, Lévitique, Nombre, Deutéronome. Et ces 5 premiers livres, on dit Pentateuque pour nous en tant que chrétiens, mais pour le juif, c'est la Torah, c'est la loi. Et ça, c'est le livre le plus important qui soit. Et très rapidement, dans l'histoire du peuple d'Israël, ça va être l'écrit sur lequel on va tout fonder. Et très tôt dans l'histoire d'Israël, ces textes-là vont avoir une autorité importante dans la spiritualité du juif, avant même qu'on ait les autres livres de l'Ancien Testament et de la Bible hébraïque. Mais la Torah, que l'on va résumer en disant la loi, ça va être le texte fondateur, oui, le fondement, au point où tout juif doit avoir lu l'intégralité de la Torah chaque année.
2: Alors, Éric, juste pour éclairer un petit peu et même la suite, le texte qu'on a aujourd'hui en français par exemple, est-ce qu'il est issu du premier texte? Est-ce qu'on a encore, voilà, tout simplement, le premier texte écrit de Moïse, ou est-ce qu'on a simplement des copies?
3: Alors, naturellement, on n'a pas d'original, hein, parce que ça a disparu. Simplement qu'on n'a que des copies de copies de copies. Mais ce que l'on a, et on pourra en parler, c'est que les copies les plus anciennes que l'on ait de la Torah sont des copies qui sont fiables. C'est-à-dire qu'on peut imaginer que l'on est très très proche du texte qu'a écrit lui-même Moïse.
2: Ça, c'est encore une énigme que vous devrez résoudre et nous éclairer, parce que ce n'est pas évident, mais peut-être pour beaucoup d'ouvrages d'ailleurs. Moi, on me racontait que les textes de Socrate, en fait, il n'en existait que 2 et qu'ils arrivent beaucoup plus tard que la vie de Socrate. On aura l'occasion d'en parler. Éric Denimal, merci. Je rappelle que vous êtes théologien, vous êtes aussi l'auteur de La Bible pour les nuls.
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How come a grim reaper creep if he really doesn't have the time? Bonjour à tous. Alors aujourd'hui, je vais encore vous parler de musique et je vais vous parler plus particulièrement d'une bande originale de livres. Car oui, ça existe. Comme il existe des bandes originales de films qui compilent toutes les musiques et chansons qui sont utilisées pour le film, il existe depuis plusieurs années ce que l'on peut donc appeler les bandes originales de livres. En effet, de plus en plus, les auteurs de romans proposent en annexe de leurs livres une playlist de chansons qui sont soit des chansons qu'ils ont écoutées pendant l'écriture de leurs romans, soit des chansons qui ont inspiré des passages de leurs histoires, soit encore des morceaux que les protagonistes écoutent. Moi, j'ai choisi de vous parler aujourd'hui de l'album « L'homme qui écoutait battre le cœur des chats » de Mathias Malzieu. Alors Mathias Malzieu, pour le présenter, c'est un musicien, un chanteur, un écrivain, un scénariste et réalisateur français, né en 1974 à Montpellier. Il est le chanteur du groupe de rock français Dionysos. Mais, en plus des nombreux disques et concerts de son groupe, il écrit des romans. Ayant deux casquettes, la littérature et la musique, la plupart de ses romans sont repris et mis en musique. Il y a notamment un de ses premiers ouvrages, maintenant qu'il fait toujours nuit sur toi, qu'il a écrit après le décès de sa mère et qui lui a inspiré les chansons de l'album Monster in Love. Il y a le plus connu, La mécanique du cœur, dont on retrouve les éléments de l'histoire dans un album musical du même nom, dont un des personnages principaux est interprété par Olivia Ruiz. Et il en existe aussi un film d'animation, Jack et la mécanique du cœur, qui a été produit par Luc Besson. En 2011 encore, il publie son roman Métamorphose en bord de ciel, qui va lui inspirer des chansons pour l'album Bird and Roll, de son groupe Dionysos donc. En 2013, son roman autobiographique « Journal d'un vampire en pyjama », qui parle d'une opération qu'il a subie, sortira aussi en version album musical. Et enfin, je pourrais parler de son roman « Une sirène à Paris », dont il fera une adaptation, non pas musicale, mais cinématographique, en 2020, avec notamment Nicolas Duvauchel dans le rôle principal. Et cette année, en 2025, il sort un album qui est la bande originale de son livre « L'homme qui écoutait battre le cœur des chats » paru chez Albin Michel en 2025. Mais c'est aussi la BOL, donc la bande originale du livre, de son adaptation pour le théâtre pour lequel il est en tournée depuis le printemps. Pour citer Mathias Malzieu, il s'agit ici d'une comédie musicale de poche avec des chats et des fantômes. C'est l'histoire d'un couple qui a perdu un enfant à naître. La presque mère a manqué de peu d'y laisser la vie et elle ne veut plus d'enfant. Alors que le presque père, lui, en revanche, a encore le désir d'être père. C'est donc une histoire de deuil, de résilience pour ce couple. Et ce sont deux chats, June et Tornado, qui vont jouer le rôle de consolateurs. Ces deux chats vont devenir pour leur maître des luorophones. Ils vont apporter lumière et réconfort, tels des plaids émotionnels. Mathias Malzieu utilise toujours le merveilleux pour nous conter ses histoires. Et ici, il utilise trois supports, trois objets. Un livre, d'abord, un spectacle, et donc un album. Et cet album est composé à la fois de parties parlées, qui racontent l'histoire, et qui sont entrecoupées de chansons. Ce sont des reprises librement arrangées et interprétées à sa façon à lui. On y retrouve notamment une version de The End de Jim Morrison, Over the Rainbow de la célèbre comédie musicale du magicien d'Oz, Bad Romance de Lady Gaga, la chanson Maria de la comédie musicale West Side Story. Il y a aussi Emmenez-moi de Charles Aznavour, Magnolia Forever de Claude François ou encore Le Petit Cheval Blanc de Paul Fort et Georges Brassens. Moi, j'ai choisi de vous faire écouter la chanson qui clôture l'album. Il s'agit de son interprétation de l'hymne à l'amour d'Édith Piaf,
chanté avec sa compagne, Daria Nelson. Car toujours, les histoires de Mathias Malzieu finissent bien. Ce sont des histoires porteuses d'espoir, pleines de magie et de poésie, où l'amour triomphe. Je vous laisse écouter.

0: C'était donc une interprétation de l'hymne à l'amour par Mathias Malzieu, dont vous trouverez les livres, les CD et les films à la médiathèque. Quant à moi, je vous dis à bientôt.
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L'heure gospel. Un moment de musique et de chant chrétien présenté par Gilles. Et aujourd'hui, un hommage rendu à une interprète anglophone. Elle s'appelle Nina Hanstrom. Elle est d'origine norvégienne. Elle vit en Hollande et elle vous propose trois titres aujourd'hui au travers d'un album qui s'appelle Lonely People. Le premier titre que je vous propose s'intitule Mouths, ce qui signifie atmosphère.

Magnifique interprétation de Nina Hanstrom. Excusez-moi pour l'expression, je ne suis pas très nordique. En tout cas, une bien belle chanson qui s'intitule Lies, les mensonges, ces mensonges qui tuent la vie. Elle exprime que nous jouons, que nous jonglons avec la vérité. Et c'est vrai que c'est une réalité, le mensonge qui tue, le mensonge qui fait mal, le mensonge qui crée de la souffrance. C'est aussi un des thèmes du gospel, hein. C'est une forme de gospel. Là, on est quand même dans la musique populaire, pas tant du folk, mais on est quand même dans la musique populaire gospel, venue donc des pays du Nord. Un hommage donc rendu à Nina Hanstrom. Et un dernier

Et oui, la solitude, l'une des maladies de notre époque, l'une des grandes difficultés pour beaucoup à faire face, particulièrement dans les villes, mais aussi à la campagne, à cette solitude au quotidien. J'encourage donc tous ceux qui nous écoutent et qui sont seuls à prendre peut-être un peu de temps pour aujourd'hui, et bien aller peut-être à la rencontre d'autres, parce que bien souvent, bien personne ne viendra à votre rencontre, malheureusement. Mais on ne sait jamais. En tout cas, moi, dans cette heure gospel, je suis là avec vous souvent, et vous êtes aussi vous-même fidèle à ce rendez-vous, même si on ne se rencontre pas. Eh bien, vous me connaissez certainement. Moi, je vous connais, en tout cas, par des expressions de nos auditeurs. À bientôt de vous retrouver pour cette émission gospel. C'était l'heure gospel. Avec la petite minute philosophique de Gilles pour terminer cette émission, je vous propose en tout cas d'agréables moments sur cette fréquence et à bientôt de vous retrouver, amis auditeurs.

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1: Bonjour à toutes et à tous, c'est Clara de l'Office de tourisme Cévennes d'Ardèche et je suis ravie de vous retrouver pour découvrir ensemble ce que nous réserve donc le mois de septembre. Pour cette rentrée, il y en a vraiment pour tous les goûts, patrimoine, nature, sport, musique, atelier, vie associative. Alors installez-vous confortablement, je vous emmène pour un petit tour d'horizon, des animations à ne pas manquer en Cévennes d'Ardèche. On commence dès le mercredi 2 septembre à Joyeuse avec une visite guidée théâtralisée du Duché de Joyeuse, une façon drôle, ludique et originale de découvrir la cité médiévale avec l'apparition de personnages historiques qui ont marqué son histoire. Rendez-vous à 15h, place de la Recluse, la réservation est obligatoire. Le jeudi 3 septembre, direction Chambonat pour le Forum des associations, organisé en parallèle du marché des producteurs locaux. Un moment convivial pour rencontrer les associations du territoire et découvrir leurs activités. Rendez-vous au parc, au parking du pont, de 10h30 à 22h. Toujours à partir du jeudi 3 septembre, l'espace découvert de la Châtaigne Castanea à Joyeuse propose chaque jeudi à 15h une visite commentée de 45 minutes consacrée aux châtaigniers ardéchois, ses variétés, ses outils anciens, sa culture et sa transformation. Ces visites sont programmées jusqu'au 15 octobre, donc en septembre, vous pourrez en profiter les jeudis 3, 10, 17 et 24 septembre. Le samedi 5 septembre, c'est une journée particulièrement animée. À Joyeuse, la salle multisport du pays Baume d'Aubigne accueille la 10e édition du Salon des associations et des sports de 14h à 18h. Ateliers, rencontres, découverte des activités et informations sur les associations locales, c'est l'occasion idéale de trouver une activité pour la rentrée. Toujours le 5 septembre, au Vence, rendez-vous de 10h à 18h au tennis boulodrome couvert pour le Forum des associations. Animation et démonstration permettront de découvrir la richesse du tissu associatif vincéen avec également une buvette et de la petite restauration. Le 5 septembre toujours, à Berrias et Casteljau, la fête de la plaine vous attend au château de Berrias à partir de 14h. Au programme, tournoi de pétanque à 14h, apéritif convivial à 19h, tombola à 20h, puis grand bal animé à 22h et pour les enfants, des jeux gonflables. Et toujours le samedi 5 septembre, les amoureux de nature pourront partir à la découverte des super pouvoirs du vivant à Paillolive, une balade ludique et sensorielle pour comprendre comment les espèces s'adaptent à cet incroyable royaume de pierre. Départ à 14h depuis le parking des Clairières à Berrias et Casteljau. Le lundi 7 septembre, rendez-vous à Terre Humanisme à La Blachère pour une visite guidée des jardins pédagogiques en agroécologie à partir de 10h. Une découverte des techniques naturelles pour recréer un sol fertile, économiser l'eau et favoriser la biodiversité. Et voilà un aperçu de ce qui vous attend en septembre en Cévennes d'Ardèche. Bien sûr, ce n'est qu'un avant-goût et bien d'autres surprises vous attendent sur notre territoire. Pour plus d'informations, direction notre site cévennes-ardèche.com. Vous pouvez aussi vous abonner pour recevoir l'agenda hebdomadaire directement dans votre boîte mail ou passer nous voir dans nos bureaux de Joyeuse et d'Évance. Très beau mois de septembre à toutes et à tous et à très vite pour de nouvelles escapades.

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2: Bonjour, aujourd'hui nous allons parler du dépistage de la myopie chez l'enfant. La myopie en France concerne environ un enfant sur cinq. Elle se caractérise par une vision floue de loin. Cette affection peut progresser rapidement chez l'enfant. Pour cette raison, dépister une myopie chez l'enfant doit être précoce, à commencer par suivre les étapes de suivi recommandées du carnet de santé. Ce dépistage est d'autant plus recommandé lorsque l'un ou les deux parents sont myopes. La myopie progresse le plus entre 7 et 12 ans. Certains signes permettent aux parents de soupçonner une myopie débutante. Le très jeune enfant se rapprochera excessivement des objets, plissera les yeux ou froncera les sourcils pour regarder un objet lointain ou se rapprochera de l'écran TV pour mieux voir. L'enfant en âge scolaire pourra constater des difficultés pour lire le tableau en classe, surtout s'il en est éloigné. Il pourra éprouver le besoin fréquent de se rapprocher de ses cahiers, de ses livres, des dessins et écrans. Il pourra ressentir une fatigue visuelle ou des maux de tête en fin de journée. Au moindre doute, en dehors des examens systématiques, il ne faut pas hésiter à prendre conseil auprès d'un professionnel de santé, médecin traitant, pédiatre, ophtalmologiste, orthoptiste. Dépister la myopie de l'enfant à temps permet d'apporter un confort visuel et de mettre en place des stratégies pour en freiner l'évolution. Quelques mesures environnementales permettent de prévenir l'apparition de la myopie. Il faut passer au moins 2 heures par jour à l'extérieur. Il faut respecter la distance minimale de 30 cm devant les livres et les écrans. Il faut éviter la lecture avec une lumière artificielle faible. En cas d'activité visuelle rapprochée, il faut regarder toutes les 20 minutes pendant 20 secondes à une distance de 20 mètres. Enfin, il faut coucher les enfants à 1 heure qui permettent une durée optimale de sommeil. Si la myopie de l'enfant se confirme, plusieurs options lui seront proposées en fonction de son âge, de son mode de vie et de ses préférences ou de celles de ses parents.
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1: Culture, écrire, semer, récolter, c'est le thème d'une résidence d'écriture qui vient de s'achever en Tarn-et-Garonne, sur le pays de la Française. Pendant 6 semaines, l'auteur Benoît Toccaccielli a sillonné les routes du territoire avec son dictaphone à la rencontre des habitants pour recueillir leurs souvenirs et leurs témoignages. Des écoliers aux résidents d'EHPAD, plus de 200 personnes ont participé à cette aventure. Marie Bataillon est la directrice de l'association Confluence, porteuse du projet.
2: Culture au pluriel, écrire, semer, récolter. Et l'idée étant que l'écriture, en tout cas la médiation autour de l'écriture, du livre et de la lecture, peut être aussi une façon de semer des graines d'intérêt pour la littérature et l'écrit sans que ce soit quelque chose d'élitiste.
3: Avant, dans le village, il n'y avait que des agriculteurs. Maintenant, ici, c'est des retraités belges. Là, c'est un comptable. Là-bas, je ne sais même plus qui c'est.
4: J'avais un dictaphone quand même, parce que mine de rien, c'est très dense ce qui peut se dire juste en 20 minutes de discussion. Il y a beaucoup de phrases pépites. Et je tenais à ce que dans le recueil que je livre à la fin, là, ce soit leurs mots et pas les miens.
5: Moi, je me rappelle, avant, en patois, pour tous les jours, il y avait un dicton. Pour la Saint-Barnabé, ceci. Pour la Saint-Machel, cela. Maintenant, les dictons, ils ne marchent plus. Et le patois, il disparaît en même temps.
2: Ce qui est sorti de la résidence, il y a un objet concret qu'a fabriqué Benoît, c'est-à-dire une sorte de classeur qui compile la récolte de paroles.
5: Ma grand-mère, qui a vécu presque jusqu'à 100 ans, elle parlait que patois à tout le monde. N'importe qui venait, elle parlait patois. Elle parlait français, bien sûr, mais le patois, c'était sa langue.
4: En fait, soit c'était des agriculteurs ou d'anciens agriculteurs, et ils me parlaient de comment était l'agriculture avant, comment ils la voyaient maintenant. Et les gens qui n'étaient pas agriculteurs, ils me parlaient tous de vivre ensemble, en fait.
6: On voulait quelque chose qui ne se faisait pas, quelque chose de nouveau. On a été les premiers ici à faire un marché gourmand.
4: Il y a culture avec un S entre parenthèses dans le thème, et je me suis rendu compte, moi, qu'en parlant avec les gens, que la base de la culture, avant tout, c'était de se poser ensemble et de discuter, et que la musique, la littérature, le cinéma ou quoi, tout ça, c'était juste des prétextes pour se retrouver.
1: Imprimé en 4 exemplaires, le recueil est aujourd'hui consultable dans les 4 médiathèques du réseau, La Française, Loubéjac, Vazerac et La Bastide du Temple. L'association Confluence porte déjà le nouvel appel à projet de résidence pour 2027, avec comme thème « Prendre soin, interroger ce qui nous lie, nous fait du bien ». Ce numéro de 180 secondes a été réalisé par CFM Montauban pour l'Assemblée régionale des radios associatives dans le cadre d'un partenariat avec la région Occitanie-Pyrénées-Méditerranée.

Amis auditeurs, dans les émissions qui ont précédé, j'ai eu le plaisir de vous faire découvrir des chorales tout aussi bien africaines que tchécoslovaques. Eh bien, nous parcourons une fois de plus le monde avec cette chorale qui, cette fois-ci, est d'Angleterre. C'est le Saint Philip's Choir, chorale très connue également, qui rassemble des enfants qui vont à l'école à Croydon et qui chantent dans les services réguliers de l'église de Saint Philip's dans le Norbury. Ils ont entre 8 et 13 ans. Je ne vous dirai pas grand-chose de plus, je n'ai pas trop de renseignements sur cette chorale. Je vous propose tout simplement de les écouter dans des chansons qui sont tout aussi bien des chorales gaéliques que des cantiques. Et des cantiques parfois repris par des chanteurs dont vous ne savez pas et vous apprenez parfois avec surprise qu'il s'agissait de cantiques. C'est le cas de Cass Stevens qui a chanté Morning Has Broken, qui est tout simplement un cantique. Ce chant sera suivi de Sing the Story, raconte et chante l'histoire, et enfin d'une chorale et d'un chant gaélique.

Et après le chant gaélique, amis auditeurs, nous avons entendu San Damiano. Je n'ai pas osé interrompre ces enregistrements et vous laisser dans cette ambiance très très belle de ce chœur de Saint-Philippe. Nous allons entendre un cantique qui est très connu, Le Seigneur est mon berger, The Lord is my shepherd. Vous en connaissez peut-être la mélodie, vous aurez peut-être l'occasion de le chanter aussi. Et parce que ces chants, ces chorales du chœur de Saint-Philippe proposent également des traditionnels, nous entendrons Footprints tout de suite après.

Et nous en arrivons bientôt à cette fin d'émission Découverte croisée avec cette chorale, le Saint-Philippe's Choir, ces jeunes garçons qui chantent chaque semaine eh bien, dans cette église anglicane d'Angleterre et qui chantent bien entendu la plupart du temps des cantiques tout simplement, mais qui ont rajouté à leur répertoire des chants qui sont aussi des chants traditionnels. Sachez d'ailleurs qu'ils sont très connus, ils ont édité beaucoup de disques, vous pouvez les trouver sur internet notamment. Voilà, le dernier chant que nous entendrons d'eux, pour cette fois-ci en tout cas, c'est « À travers la nuit ». Et nous nous retrouverons dans une prochaine émission eh bien, pour découvrir tout aussi bien les chants traditionnels anglais que des cantiques chantés par cette chorale, le Saint-Philippe's Choir.

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2: Il est 15h.
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5: Bonjour à tous. Aujourd'hui, c'est un séquence parc un petit peu particulier puisque nous ne sommes pas en studio. Mais je me trouve donc sur au pont de Montvert, précisément sur la Champ du Pont, avec le groupe d'études des tourbières, donc une trentaine de spécialistes de divers horizons qui sont donc dans les Cévennes depuis mercredi pour étudier les tourbières. Et donc je suis allée à leur rencontre ce
6: matin.
5: Alors
6: Geneviève Magnon, je suis présidente du groupe d'études des tourbières, bénévole, et par ailleurs je suis gestionnaire de tourbières dans le massif du Jura, dans un établissement public d'aménagement et de gestion de l'eau.
7: Et moi, c'est Grégory Bernard, je suis chargé de mission à la Fédération des conservatoires d'espaces naturels et plus spécifiquement au pôle relais tourbières. Et puis aujourd'hui, je suis également secrétaire du GET, ce qui m'amène ici.
5: Donc, le groupe d'études des tourbières donc, organise chaque année des séminaires pour aller voir les tourbières en France. Et donc, cette année, ce sont les Cévennes, enfin le Parc National des Cévennes, qui accueille ce séminaire. Alors, ça, c'est quoi l'objectif ?
6: Alors le GET, c'est une association de bénévoles qui réunit au départ des scientifiques, créés par des scientifiques il y a une quarantaine d'années. Aujourd'hui, c'est beaucoup de gestionnaires de sites tourbeux, des parcs nationaux, parcs naturels, des conservatoires, qui a vocation à étudier, préserver, faire la promotion de la conservation des tourbières en France. On a quelques Suisses même dans notre association. Donc on fait chaque année une session de terrain sur un site tourbeux en France et tous les deux ans un colloque. Donc là c'était l'année dernière, le colloque c'était dans les Hauts-de-France, on a visité les tourbières des Hauts-de-France et cette année on a eu une proposition d'un de nos membres du GET, Pierre Goubet, qui travaille pour le Parc National des Cévennes, de venir visiter les dernières découvertes sur les études et les fonctionnements de ces tourbières très originales.
5: Vous êtes là depuis mercredi, donc il y a six tourbières au programme. Donc vous êtes allé déjà sur les Goualles. Là, on est sur le Mont Lozère. Enfin, qu'est-ce que vous retenez de vos visites ?
6: Bah déjà, on est sur la région de France la plus au sud qu'on ait jamais visitée. Enfin, peut-être les très anciens étaient venus. Donc on est quand même sur une région où la sensibilité à l'eau en région proche de la Méditerranée est importante et on a vu des sites où il y a quand même une résistance, où il y a de la tourbe avec de l'eau. Ça veut dire qu'il y a quand même encore des sites qui sont intéressants et que du coup ces tourbières qui sont menacées par le changement climatique ici, il va falloir faire très attention à la gestion qui va être portée sur ce territoire-là. Et les préserver, bien les connaître pour préserver toute la ressource en eau de ce territoire. Ça, c'est capital si on veut que ça fonctionne encore le plus longtemps possible. Le changement climatique va faire du travail, on ne sait pas lequel, mais il y a une très forte sensibilité, mais on voit qu'il y a un gros potentiel et qu'il y a des sites qui sont encore très bien alimentés.
7: Alors moi, je suis plus sur la thématique du carbone. Voilà, c'est un peu, ça fait 3 ans que je travaille là-dessus. C'est un peu ce que vient de dire Geneviève là sur ces tourbières. Il y a un gros enjeu. Ces tourbières, c'est des énormes stocks de carbone. Et donc, justement, dans ces à ces latitudes, au sud, le réchauffement climatique pourrait donc assécher ces tourbières, certaines, et remobiliser finalement ce stock de carbone qui est stocké pour le réémettre en CO2 et donc encore aggraver ces phénomènes de changement climatique. Donc, c'est vrai qu'il y a, d'une manière générale, un enjeu sur le stock de carbone des tourbières et qui est encore peut-être plus important justement dans ces régions très au sud. Et donc, c'est intéressant de voir justement en fonction des différents fonctionnements hydrologiques quelle est la sensibilité de ces sites aux changements globaux en cours et à venir.
5: Et au-delà du carbone, enfin voilà, quelles sont les différentes fonctions des tourbières ? Elles ont plusieurs rôles.
7: Oui, elles ont plusieurs rôles. Alors au-delà du carbone, bah, y a beaucoup de services écosystémiques qui sont liés à l'eau. Alors on parle en général de protection contre les inondations, de soutien des débits d'étiage, de capacité à épurer l'eau également. Alors effectivement, c'est des services qui sont rendus peut-être pas par toutes les tourbières, je ne vais pas rentrer dans tout un tas de détails, mais en fonction du type de tourbière, elles ne vont pas avoir non plus les mêmes fonctions dans ce grand cycle de l'eau. Donc elles remplissent ces fonctions-là, et puis surtout, bah, c'est des supports également de biodiversité, hein, dont on parle peut-être un peu moins en ce moment, parce qu'on est très très focalisé sur le carbone des tourbières. Mais ce qui est bien avec ces milieux, c'est qu'en fait, il n'y a pas vraiment, si vous voulez, d'antagonisme entre préserver le carbone, préserver la biodiversité et préserver les services liés à l'eau. Quand elles sont dégradées, on perd tout. Quand on les restaure, on peut quasiment tout regagner, ou au moins limiter la casse. Donc ça, c'est, voilà, c'est un des enjeux de restauration des tourbières qui permet de cocher tous ces services.
5: Donc on l'a dit, ces tourbières, comment vous procédez sur le terrain pour chaque journée? Qu'est-ce que vous regardez? Comment est-ce qu'il y a des restitutions? Quel est le but?
6: Alors le monde de l'étude des tourbières, il fait appel à plusieurs types de compétences. Donc on a besoin des géologues, des géomorphologues, des hydrologues, des botanistes, des entomologistes, et du coup l'intérêt du GET, c'est d'avoir dans tout ce groupe ces différentes compétences qui sont réunies. Donc bon, on a un bureau d'études qui a apporté au parc national beaucoup de connaissances, donc on s'appuie sur le travail qui a été fait. On va chacun visiter la tourbière, se faire son point de vue, du point de vue de ses connaissances, et ensuite on se réunit à la fin de la visite et on fait un compte-rendu en apportant chaque socle de connaissances sur la géologie, la géomorphologie, et on émet des hypothèses sur le fonctionnement, comment ça peut fonctionner, comment c'est alimenté, comment ça va se conserver, parce que la question du gestionnaire qui est le parc national, c'est bon, bah maintenant que je sais comment ça fonctionne, comment je fais pour conserver ce système-là, parce qu'il faut absolument préserver ces espaces. Alors ce qu'on a vu, c'est qu'il y a beaucoup de systèmes pastoraux, hein, dans ces tourbières. Alors les tourbières apportent de l'eau, de l'humidité et du coup des herbages sur des systèmes qui sont de plus en plus secs l'été, on l'imagine, dans ces systèmes pastoraux. Donc ce qu'on a vu aussi, c'est qu'il va être vraiment important de travailler avec le monde agricole. On voit que le pâturage, il peut être possible et il va permettre d'entretenir certaines tourbières, certaines formes de tourbières, mais par contre il y en a certaines qui sont hypersensibles au pâturage, où il va plutôt falloir les préserver, mais c'est des petits espaces, et là il faut ouvrir une forme de dialogue, arriver à travailler ensemble, parce que les agriculteurs ont tout intérêt à préserver ces zones humides, parce que c'est de l'eau, et l'eau il y en aura besoin, et des herbages il va y en avoir besoin, et si on ne prend pas soin de ces zones humides, il n'y aura plus d'eau, il n'y aura plus d'herbage. Donc c'est gagnant-gagnant, et pour les tourbières, et pour les systèmes pastoraux. Il n'y a pas tant d'eau que ça dans les massifs. Il peut pleuvoir, mais c'est des grosses quantités, et après, il ne pleut plus dans ces massifs, et c'est des grosses sécheresses. Et ces zones-là, elles apportent de l'eau en permanence. Donc tout le monde a y gagné à préserver ces espaces-là. C'est le travail que doit faire aussi le parc, de travailler avec les gestionnaires de terrain, que peuvent être les agriculteurs ou d'autres types de propriétaires. Vraiment de préserver, parce que tout le monde sera gagnant à la fin.
5: Et comme vous le disiez, c'est les plus au sud, donc c'est les plus exposées au changement climatique. Elles seront les premières à être très fragilisées, voire disparaître.
6: Bah, clairement, l'augmentation des températures va générer encore plus d'évaporation. Alors, ce qu'on ne sait pas trop, c'est sur le régime des pluies, mais on voit que ces dernières années, c'est de plus en plus marqué, avec des périodes de sécheresse plus longues. Donc, c'est clair que ça va altérer de plus en plus l'approvisionnement en eau. Et du coup, tout ce qui est zone humide va être impacté. Donc, tout ce qui fonctionne bien, la priorité, c'est de préserver ça tout de suite. Voilà, tout ce qui commence à dysfonctionner, s'il y a des petits efforts de travaux à faire, pourquoi pas les faire? Mais déjà, préserver ce qu'on a, c'est capital, c'est des petits trésors. Quand vous avez ça sur un territoire, vraiment, il faut le garder précieusement.
5: Par rapport au carbone, vous travaillez sur le carbone, est-ce qu'on a des bonnes connaissances? J'ai l'impression qu'on est un peu en retrait sur cette question du carbone.
7: Alors, sur le carbone des tourbières, la connaissance a beaucoup augmenté récemment, notamment grâce à une thèse a été réalisé à l'université de Franche-Comté, où la Thésarde a calculé finalement le stock de carbone de toutes les tourbières de France. Et elle a également été sur le terrain, on a fait pas mal de relevés, des mesures de carbone en laboratoire, et finalement tout ça a confirmé que bon, les tourbières de France sont pas, sont comme toutes les autres tourbières, on retrouve les chiffres qu'on pouvait trouver dans la littérature, des chiffres qui nous disent que les tourbières sont les écosystèmes les plus denses en carbone.
5: Vous avez le chiffre ?
7: Si vous prenez un hectare de tourbière sur un sol d'un mètre d'épaisseur, vous avez, on va dire, entre 700 et 500 tonnes de carbone par hectare et par mètre. C'est 10 fois plus qu'une forêt, en gros.
5: C'est ce que j'allais dire par rapport à la forêt, parce que jusqu'à présent, quand on pense au stockage de carbone, ben, les tourbières, ça vient pas en premier. Enfin, en tout cas, on pense tout de suite à la forêt.
7: Ça vient pas en premier parce que c'est deux mécanismes différents, finalement. Les tourbières ont des stocks qui sont accumulés, et celles qui sont en bon état continuent à accumuler du carbone, mais d'une façon très très lente. Alors qu'un arbre qui pousse va accumuler du carbone bien plus rapidement que la tourbe ne le capte. Après, il faut aussi se placer, réfléchir sur des échelles de temps peut-être un peu plus longues et se dire que le... Alors, j'ai rien contre les forêts, loin de moi l'idée d'opposer les milieux, mais le carbone qui est stocké dans l'arbre, il va y rester un certain temps, même si on fait un produit bois. On est sur du stockage pendant quelques centaines d'années peut-être. Si le carbone qui est dans la tourbe, il est stocké pour des milliers d'années si la tourbière fonctionne. Ça ne bouge pas, on retrouve du carbone qui a 7000 ans et qui a été prélevé dans l'atmosphère il y a 7000 ans. Voilà, donc c'est complémentaire. Et le gros enjeu, vraiment, je le redis là sur les tourbières, c'est d'éviter que les stocks qui sont accumulés et qui sont très très importants ne soient réémis. Parce que la conséquence d'avoir cette densité de carbone, c'est que quand vous dégradez une toute petite surface de tourbière, vous réémettez énormément de CO2.
5: Donc ça peut être dégradé, peut-être pas par le pâturage, mais le drainage ?
7: C'est l'assèchement. Les questions du carbone dans les tourbières sont liées au niveau d'humidité, à la saturation en eau. Si la tourbe est saturée en eau, elle ne relargue pas son carbone. Au mieux, elle l'accumule. Et dès qu'on assèche, en fait, vous avez des processus de minéralisation qui se remettent en route et le carbone est réémis sous forme de CO2.
6: Je voudrais vraiment saluer le travail du Parc National qui s'est saisi de cette question-là. Hein, parce que dans un parc, on a à gérer beaucoup d'écosystèmes différents. En plus, le Parc National des Cévennes, c'est un très grand territoire. Et peut-être que la problématique zone humide n'était peut-être pas celle qui arrivait en premier. Et là, le fait qu'ils aient engagé cette réflexion depuis 3 ans, là, à lancer des études de connaissances et de fonctionnement, ça montre que la question de l'eau, elle devient vraiment centrale, bon, comme sur beaucoup de territoires en France. Mais encore une fois, sur ce territoire presque méditerranéen, moi, je salue le travail du parc de s'être engagé là-dedans et puis maintenant de considérer les tourbières vraiment comme des écosystèmes à enjeu aussi pour le parc. Donc je les encourage à poursuivre et le groupe d'études des tourbières sera vraiment ravi de voir ce qui va se passer à l'avenir dans leur travail de conservation. Et prêt à les accompagner s'il faut.
5: Merci. Merci beaucoup.
2: Donc je m'appelle Pierre Goubet, je suis docteur en écologie et spécialisé dans l'analyse du fonctionnement des tourbières et puis des milieux humides en général.
5: Et vous connaissez bien les tourbières hein, qui sont visitées depuis mercredi, parce que je crois que vous les avez toutes étudiées.
2: Alors je les ai quasiment toutes étudiées suite à la demande du Parc National des Cévennes qui souhaitait en fait mieux comprendre le fonctionnement de ces écosystèmes qui sont très importants pour différentes choses, pour la biodiversité, pour le carbone aussi, puisque les tourbières vont conserver beaucoup de carbone, pour l'eau, le cycle de l'eau, et puis aussi parce qu'elles constituent des éléments patrimoniaux et scientifiques vraiment reconnus en tant que tels et notamment au niveau du territoire du parc national.
5: Donc comment et quand les avez-vous étudiés ?
2: Il y a plusieurs phases en fait, et puis j'étais pas forcément dans le territoire du parc, mais je connais bien les tourbières aussi de l'Aubrac, de la Margerie, du Somail, enfin je connais les tourbières du sud du Massif Central, et là je suis sur ces tourbières spécifiquement à la demande du parc ou parfois à la demande de l'Office National des Forêts aussi, suivant qui gère en fait ces milieux-là. Je suis depuis une dizaine d'années, je travaille sur ces milieux.
5: Et qu'est-ce qu'on peut dire donc du fonctionnement des tourbières que vous avez étudiées? Elles n'ont pas toutes le même fonctionnement?
2: Alors non, il y a une diversité de tourbières. Il y a des tourbières qui vont dépendre par exemple des eaux de pluie. C'est le seul apport d'eau et de nutriments en fait qui va faire fonctionner ces milieux-là. Il y a des tourbières qui vont plutôt dépendre des eaux de nappe hydrogéologiques, les nappes de roches, ce qu'on appelle nous les émergences, qui vont concerner plutôt des sources en fait de systèmes qu'on appelle aquifères. Et puis il y a également les tourbières lacustres, ou en tout cas des tourbières qui vont se réaliser dans des bas-fonds topographiques et qui vont encore avoir une autre logique avec d'autres types d'apports d'eau et d'autres problématiques de conservation aussi. Puisque encore une fois, la conservation des services que nous rendent ces tourbières-là, que ce soit au niveau de la biodiversité, de l'eau ou du carbone, ça va dépendre de leur modalité fonctionnelle et de l'eau qu'elles vont utiliser pour conserver la matière organique.
5: Et selon qu'on se trouve sur du granit ou du calcaire, comme à la Combe des Quatres par exemple, c'est pas non plus le même fonctionnement, il y a un rôle spécifique?
2: Alors oui, par exemple, il y a un rôle spécifique. Parfois, le fonctionnement hydrogéologique va être le même, mais comme les roches qui sont traversées par l'eau qui va alimenter ces tourbières-là ne sont pas les mêmes, on va avoir une physico-chimie différente qui vont permettre à d'autres plantes d'être présentes. Et donc, ça va pas faire varier en fait le fonctionnement dans sa globalité, mais ça va faire varier, on va dire, la composition des plantes, la composition floristique, en fait, et donc la biodiversité locale. On va par exemple avoir des tourbières qui sont vraiment sur le granit, qui vont être acides par exemple, qui vont être représentées par des cortèges de plantes particuliers, et puis ensuite on va avoir des tourbières qu'on dit alcalines, donc qui ont traversé des calcaires par exemple, des dolomies, et qui vont en fait permettre l'expression de communautés de plantes qui sont vraiment spécialisées dans l'eau riche en calcaire. Et qui va donc faire varier toute cette biodiversité, qui va enrichir la biodiversité à l'échelle du parc, à l'échelle par exemple du Mont-Lozère aussi, puisque le Mont-Lozère il est en partie granitique, mais il est aussi en partie calcaire quand on arrive sur par exemple du côté des Bondons ou du col de Montmirail.
5: Est-ce que les tourbières dans le parc ont quelque chose de caractéristiques spécifiques?
2: Les tourbières du parc ont plusieurs caractéristiques spécifiques. Et au sein de l'ensemble des tourbières du parc, il y a encore des sous-caractéristiques spécifiques par rapport à leur localisation, à leur type d'eau, d'alimentation en eau, par rapport à leur histoire aussi. Parce que je n'ai pas précisé pourquoi les tourbières sont si importantes, parce qu'elles ont conservé les archives historiques, l'histoire de la région, de l'homme dans la région, des agriculteurs, des mineurs aussi, depuis des milliers d'années. Donc on a aussi, chaque tourbière est un peu une bibliothèque qu'on n'a pas forcément encore ouverte, lue, mais c'est potentiellement des choses très intéressantes qui sont conservées au sein de ces tourbes. Les tourbières du parc, alors elles ont plusieurs caractéristiques qui rendent très intéressant, et elles ont aussi, par leur situation au sud-est du Massif Central, en altitude, mais quand même très proche de la Méditerranée, elles vont aussi être uniques en France par cet aspect-là. Et elles vont être aussi ce qu'on va appeler des sentinelles par rapport au changement climatique. Elles sont susceptibles d'être relativement impactées rapidement par le changement climatique lié aux modifications des régimes des pluies, par exemple, qui alimentent les nappes, qui alimentent les tourbières. Donc elles ont cette particularité-là. C'est les gardiennes un peu sud-est des tourbières du Massif Central et plus largement de ça, des tourbières de France aussi.
5: Il y a d'autres projets d'études, vous devez revenir, étudier, peut-être approfondir les études sur le fonctionnement. J'imagine qu'il y avait peut-être aussi d'autres choses à faire.
2: Alors, donc moi, je réponds aux sollicitations du parc. Je n'ai pas connaissance des projets du parc, en l'occurrence sur les tourbières, mais moi, je serais tout à fait satisfait. Et c'est vraiment un plaisir intellectuel de venir découvrir ces milieux-là, qui ont un intérêt scientifique aussi. Parmi les tourbières qu'on a visitées jusqu'alors, il y a des choses exceptionnelles en France. Donc c'est toujours gratifiant, intéressant, qu'on nous sollicite pour venir travailler sur des éléments uniques en en France, exceptionnelle, qu'on comprend pas, dont on ne comprend pas forcément le fonctionnement non plus, hein, puisque au bout d'un certain temps, au bout de 20 ans d'analyse, on commence à bien connaître les choses, mais il y a encore des belles surprises. Et au sein du parc national, il y a des belles surprises. Moi, j'ai eu des belles surprises, j'ai vu des choses que j'avais jamais vues auparavant, et du coup, on découvre quelque chose, quoi, des petits trésors, des...
5: C'est-à-dire ?
2: Ah, bah, c'est par exemple au nord du Mont Lozère, on a un système tourbeux qui s'appelle le Peschio et qui est vraiment exceptionnel. J'en connais deux en France par exemple. Et le deuxième, je l'ai découvert cette année dans l'Aubrac. Mais on est sur. C'est difficile à expliquer de manière assez simple, mais disons que on a une forme de nappe d'eau qui est penchée, mais qui est aussi juste à la surface. Et ça, c'est quand même assez exceptionnel.
5: Donc Yannick, le groupement d'études des tourbières est en visite dans les Cévennes, donc on a une trentaine de personnes ici, c'est intéressant.
8: C'est, moi je dirais, génial parce qu'on a tous les profils et toutes les compétences réunies en même temps, avec des concurrents, hein, d'autres, parce qu'on a des bureaux d'études privés qui sont concurrents sur des travaux, on a des chercheurs qui ne sont pas d'accord, mais on a... à peu près toutes les compétences qui peuvent apporter de la connaissance et de la compréhension, si on veut connaître, mais surtout pour comprendre comment ça marche et les préserver. Et là, ça fait un peu brainstorming de 30 spécialistes dans tous les domaines qui peuvent concerner le monde des tourbières, hein, parce que ça part de la botanique, phytosociologie, géomorphologie, géologie, hydrologie, hydrogéologie. Il nous manque la climatologie, mais on la connaît par ailleurs. Et on a de toutes les régions de France, même on a des Suisses, donc des profils qui travaillent sur des milieux très différents. On a aussi beaucoup de gestionnaires. Et ça fait tout le monde se balade dans nos tourbières, comme on a notre connaissance, nous, sur lesquelles on a travaillé, parce que c'est des tourbières sur lesquelles on a des travaux en cours, ou qui sont finis, ou qu'on lance des projets. Et là, séance de brainstorming, tout le monde se balade, regarde, et on fait des séances de qu'est-ce que vous avez vu, comment vous l'interprétez, comment vous le comprenez. C'est très très dense, du coup très très fatigant, mais on va en tirer, ça, on tire que du bénéfice, c'est que intéressant, il n'y a rien à acheter.
5: Justement, c'est des tourbières qui ont été étudiées justement par Pierre Goubert, donc pourquoi le parc avait demandé à Pierre Goubert de les étudier ? C'était quoi la question ?
8: On était rentré avec Pierre Goubert sur une analyse purement très orientée hydrologie dans le cadre d'un appel à projet qui s'appelait sur l'entente sur l'eau, qui était un appel à projet de la région Occitanie et de l'agence de l'eau à Dour-Garonne sur études et travaux pour restaurer des milieux humide et tourbeux en état dégradé. Nous, on n'a pas vraiment d'état de tourbière à restaurer de manière forte. Avant, il faut qu'on comprenne comment elle marche, et d'un point de vue hydrologique. Donc la vraie question, c'était le fonctionnement hydrologique. Et du coup, ça entraîne beaucoup de géologie, refaire toute la géologie des tourbières sur lesquelles on a travaillé, refaire beaucoup de botanisme, habitat, parce que c'est des indicateurs de l'hydrologie, et tout l'aspect hydrologique où on est parti de rien pour comprendre leur fonctionnement, et ensuite on peut dire maintenant si elles fonctionnent correctement, si elles fonctionnent bien, c'est pas correctement, si elles fonctionnent bien ou pas bien, et si elles sont en fonctionnement moyen, où il y a des petites améliorations à faire. Globalement, on va rentrer sur la Chambre du Pont, sur une phase de travaux d'ici peu de temps, pour faire un petit aménagement, mais qui est plus un arrangement de la gestion quotidienne qui demande aux agents du parc de venir dès qu'il y a une pluie pour essayer de reconnecter la partie amont de la piste forestière à la partie aval. Mais les deux tourbières fonctionnent, mais pour qu'elles fonctionnent, on est obligé de passer très régulièrement sur site, donc on va faire les travaux pour que ce soit plus simple la connexion hydrologique. Et c'est la conclusion de l'étude avec Pierre Goubert sur l'hydrologie qui nous dit elles fonctionnent bien indépendamment, c'est mieux de les connecter, ça sera plus simple au niveau gestion, mais elles fonctionnent. Donc on n'a pas besoin de faire de l'intervention très lourde, c'est un peu de travaux pour améliorer le passage de l'eau autour de la piste. Et l'autre secteur avec lequel on était, le jet avant-hier qui était sur le mont Aigoual, la conclusion c'est il faut rien faire. Ça va évoluer, ça a été assez marqué les interventions humaines, Mais finalement, c'est si y a pas de, on n'a pas de capacité de restauration. Donc, c'est pas la peine de vouloir mettre plein d'argent pour essayer de faire quelque chose qui ne marchera, qui donnera pas forcément un résultat. Et ça, c'est vraiment le travail hydrologie, lien avec les habitats, qui nous permet d'arriver à ces conclusions, parce qu'on a des tourbières dans le Massif Central. On est vraiment à la limite sud du Massif Central pour les tourbières. Après, il n'y en a plus. Après, il faut aller dans les Pyrénées pour en retrouver. On compense le climat chaud par l'altitude. Nous, on n'a pas d'altitude, donc on est vraiment à la limite sud de répartition. Et c'est des tourbières assez atypiques par rapport à tous là, les membres du groupe d'études des tourbières. Ils sont sur des plutôt de la plaine ou le Jura, où on imagine les grands sites. Nous, c'est des sites relativement petits, à part certaines, hein, où on va aller... un autre jour, on va sur le Pescu, qui est un grand site de tourbières, où aussi on travaille avec les syndicats de bassin versant là-dessus. Mais tous ces petits sites, ils ont des fonctionnements tous un peu... on a des modèles de compréhension, mais il faut vraiment être assez précis sur le terrain pour pouvoir se dire, ben là, non, il ne faut pas aller couper cet arbre-là, ou là, on peut les laisser pousser. Là, il faut mettre plus de moutons. Là, il faut mettre un peu plus de vaches, mais pas de ce côté-là, le côté à droite, mais pas à gauche. C'est de la gestion...
5: des mesures de gestion.
8: C'est des mesures de gestion. Ils préconisent, mais parce que la plupart là, des intervenants, des présents du GET, ils sont, c'est plus des... ils travaillent sur des petits sites. Ils ont peut-être des immenses tourbières, mais ils n'en ont qu'une. Donc, eux, ils peuvent se permettre de faire de la gestion mensuelle avec du pâturage, par exemple. Ils mettent des troupeaux, ils délèguent la gestion pastorale à des agriculteurs. Mais tous les mois, ils viennent voir en disant, ben non, là, le troupeau, il faut le déplacer, il faut le mettre ailleurs, il faut mettre moins de têtes. Nous, avec l'ensemble qu'on a, on n'a pas la capacité humaine de travailler à cette échelle-là temporelle. Donc, il faut qu'on trouve d'autres solutions.
5: Merci, Yannick.
8: Ben, de rien, avec plaisir.
5: C'est la fin de cette émission. On se retrouve très bientôt pour un prochain numéro de Séquence Parc.
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0: Histoire des mines des Cévennes, chronique de Michel Vincent. Michel Vincent, bonjour.
1: Bonjour.
0: Vous êtes l'auteur du livre Les mines des Cévennes, dans lequel nous trouvons bien des informations sur la petite ou la grande histoire de la mine. Aujourd'hui, nous parlons de centrales électriques. Elles étaient nécessaires aussi, bien sûr.
1: Bien sûr, bien sûr. Les centrales électriques faisaient fonctionner, après la vapeur, faisaient fonctionner toutes les installations. Et la mine avait besoin de beaucoup d'électricité. Alors, l'électricité était produite à l'époque par des turbines à eau, soit par la vapeur due à la combustion du charbon, et puis les derniers temps par le nucléaire. La mine avait suffisamment de stocks de fines invendables pour alimenter ses centrales électriques. Les fines, c'est ce charbon que l'on sort de la mine qui s'effrite et qui devient poussiéreux. Il était difficile de l'utiliser si ensuite elle a été utilisée à la fabrication du boulet, en le mélangeant à du bré et de l'argile, mais pour les centrales électriques, on l'utilisait tel, on l'utilisait en poudre. La première centrale électrique fut installée dans la haute vallée de l'Ozonnée en 1899. Elle se trouvait au puits du Pétassa, c'est-à-dire dans la vallée qui est sous le château de Porte. Alors, les fours à coque de la vallée Ricard, qui utilisait une grande partie de la basse vallée, furent détruits en 1903, et on profita de cet emplacement qui se libéra pour construire la nouvelle centrale électrique de la Pise, qui devait remplacer toutes les petites centrales que les mines avaient proches de leurs carreaux. Alors, donc, quand cette centrale fut en service, on supprima toutes ces petites centrales, celle de Molière, celle du Pétassa, celle tout ce qu'il y avait autour des puits de mine. Et le grand bâtiment de la centrale électrique qui fut construite dans la vallée Ricard fut terminé en 1905. On lui rajouta ensuite deux ailes, une en 1913 et la troisième en 1916. Cette centrale avait une construction très originale. Elle n'était pas banale. Je veux dire, les grandes baies vitrées avec leurs fenêtres en encorbellement, leur sculpture, était un bâtiment magnifique qui, malheureusement, de nos jours, a été détruit. Une autre centrale importante fut celle de Molière-sur-Cèze, qui permit l'installation de l'électricité sur le carreau de la mine dès 1924. Cette centrale, qui fut mise en route en 1926, produisait plus d'électricité qu'elle en avait besoin. Le surplus était vendu à EDF. Alors, le 26 juillet 1930, nous revenons à la Grand Combe, une grosse crue du ruisseau Grand Combe noya la vallée Ricard sous 1 mètre d'eau. Et toutes les installations de la mine furent endommagées, et en particulier la nouvelle centrale électrique qui avait été mise en service. Alors, la centrale de Molière et de Rochebelle vieillissante, la compagnie préféra, en 1943, construire une nouvelle centrale qui allait alimenter toutes les mines de la région. Alors, après plusieurs études, on choisit d'abord un emplacement qui se trouvait à Nerre, en bordure Gardon. Car à cet endroit, le Gardon, le cours de la rivière est très puissant, parce que c'est la rencontre du Gardon d'Anduze et du Gardon de la Grand Combe. Il y a la voie de chemin toute proche qui permettait d'amener le charbon des mines pour faire fonctionner la centrale. Donc tout était réuni pour que la centrale soit construite à Nerre. Mais malheureusement, cette étude n'eut pas de suite. Et c'est au Mas du Fesc, à la Grand Combe, qu'on proposa de construire la centrale. Ce qui deviendra bien sûr la centrale du Fesc. Le chantier débuta en 1946 avec plus de 200 ouvriers. Et la mise en service eut lieu en 1950, soit 4 ans plus tard. Toutes les autres centrales furent arrêtées, mais on garda quand même celle de Rochebelle et de la Pise, qui continuèrent à produire de l'air comprimé pour les travaux de la mine. La centrale du Fesc distribuait l'énergie à la vallée Ricard, au carreau des Houles et ainsi qu'au puits d'Estival à Alès. Son fonctionnement nécessitait 1500 tonnes de charbon par jour. Elle produisait 3 fois plus d'électricité que les besoins. L'excédent était vendu à EDF via une ligne électrique de 150 000 volts qui reliait le Fesc à Bagnols-sur-Cèze. Une autre ligne partait en direction de Bessèges et une autre ligne se dirigeait vers Uzès. La centrale du Fesc fut définitivement arrêtée le 27 avril 1981 à minuit et ferma en 1983. À la fin de l'année 2002, les premiers bâtiments furent démolis. L'imposante cheminée fut dynamitée le mardi 25 février 2003 à 11h. Quant au bâtiment principal, il ne survécut guère plus longtemps. Une charge de dynamite le foudroya en mai suivant.
0: Donc, petites et grandes histoires des centrales électriques avec vous, Michel Vincent. Je rappelle que vous êtes l'auteur du livre Les mines des Cévennes qui nous raconte ces petites et grandes histoires de la mine à, pourquoi pas, envisager comme cadeau, puisqu'il s'agit de ce que l'on appelle un beau livre avec plusieurs centaines de photos. Combien est-ce qu'il y a de photos sur votre livre?
1: 1160.
0: 1160 photos, donc, qui agrémentent cette histoire. À la semaine prochaine. Au revoir.

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2: Bonjour à tous. Alors aujourd'hui, nous sommes à Hispaniac, dans le jardin de Jean-Jacques Dufetel, pour découvrir un petit peu ce jardin et ce qu'il faut faire au jardin en ce début d'automne. Nous sommes avec l'association Jardin Nature 48. On est donc une quinzaine de personnes et on écoute Jean-Jacques nous expliquer ses secrets de jardinier.
3: Donc là, la tomate, ça a été quand même une année difficile. Alors les tomates, là, elles sont très très mal taillées. Je vous le dis, en principe, je ne laisse pas les tomates comme ça. Là, je les ai laissées comme ça parce que je pense que c'était le premier traitement anti-maladie que je pouvais faire pour elles. C'est que trop taillé a tendance à faire à arriver plus vite la maladie. En plus, sous serre, là, j'ai eu 15 bouquets de fruits par tomate. Alors qu'une tomate, en principe, on laisse 5 bouquets de fruits. Mais sous serre, je me suis dit que la saison durerait beaucoup plus longtemps. Donc, je les ai laissées faire un peu ce qu'elles voulaient. Et la preuve, c'est les deux derniers pieds que j'ai peut-être, mais ils sont pas très malades. Et il y a encore de belles tomates, bien rouges. Par contre, je les prive d'eau. Là, elles souffrent. C'est pas beau. Hein.
4: Ça, c'est tes plants, ça?
3: Alors, c'est mes plants.
4: Et c'est quoi comme...
3: Alors ça, c'est une variété hybride qui s'appelle Ikram. Ce sont franchement, c'est la tomate en grappe du commerce. Hein. Qui est bonne, si on la laisse comme ces grappes que vous voyez là, je ne sais pas si vous voyez. Et là, vous avez les grappes écarlates. Ça fait 15 jours qu'elles sont comme ça. Je les arrose pas, je les ramasse pas. Elles n'éclatent pas parce que je les arrose pas. Et par contre, dans la serre, là, il fait quand même à peu près entre 25 et 30 tous les jours. Et là, elles prennent du sucre. Hein. Voilà. Donc là, il reste quoi? Il reste des aubergines quand même encore. Hein. Le jardin de l'été. Hein. Il reste quand même des poivrons que j'ai semés moi-même, fandango. Rouge, vert, marron. Il reste du poivron, petit marseillais. Ils sont super beaux, ceux-là. Et c'est les meilleurs. Vieille variété, spéciale pour manger en salade.
5: Et les melons, vous en avez eu?
3: J'en ai eu. Oui. Oh, une vingtaine, j'ai mis 6 pieds. Le melon, c'est aléatoire. C'est une culture un petit peu délicate parce qu'il n'y a pas que la chaleur qui entre en ligne de compte. Il y a la taille. Voilà. Donc là, il reste du jardin 2021, si je peux dire. Ce sont des haricots coco blanc gros Sophie. Je cherchais mon mot. Haricots coco, plein, gros. C'est des haricots pour faire un peu tout. On peut faire aussi le cassoulet, on peut faire très polyvalent. Moi, je les ramasse frais.
4: Ils sont grimpants normalement.
3: Comment? Ils sont pas grimpants, mais le haricot, il y en a certains qui s'amusent à grimper. Mais ils sont nains. Alors celui-là, je l'ai laissé, hein, parce que je pouvais rien faire pour lui, je n'allais pas lui mettre une rame. Ouais. Comme quoi, à mon avis, il a un gène de ses ancêtres, d'autres haricots grimpants, qui est ressorti. Ou alors c'est le semencier qui m'a vendu des graines avec dedans quelques haricots grimpants. Voilà. Bon, donc c'est des haricots que je ramasse frais parce que là ils n'auront pas le temps de devenir secs avant l'automne. Je ne pourrai pas les laisser sur le pied un mois de plus. Donc là, dans environ 8 jours, je vais ramasser, écosser. Et ça, je mets au congélateur. Comme ça, je suis sûr de ne pas avoir de charançon. Ça, j'aime pas trop le congélateur, mais là, pour ce genre de choses, c'est mieux. Il y a des raies d'asperges partout qui ont été débutées déjà.
4: Donc, c'est débuté là.
3: Alors là, c'est débuté à moitié. C'est-à-dire que la raie, elle est ici, là où est l'asperge. Hein. Elle venait jusqu'ici. Donc j'ai...

0: enlevé la butte que j'ai mis où j'ai pu, pas là parce qu'on marche. Donc je l'ai mis ici, à moitié. Donc arrivé le mois de février, je vais tout biner comme il faut. Je mettrai soit du compost, soit un engrais organique, si j'ai pas de compost, ou du fumier, quelque chose, et je vais reboucher. Je vais refaire une belle raie d'environ 20 cm, 30 cm de haut, où les asperges vont pousser. J'ai enrichi en sable, parce que l'asperge, c'est vraiment, ça demande des terres sableuses. Donc j'ai enrichi en sable et en matière organique, comme tout. Hein. Donc c'est très très très souple. Parce que l'asperge, plus elle pousse dans un sol souple, plus elle est belle. Ça, voilà.
1: Et quand est-ce qu'elles ont été coupées ?
0: Je les ai coupées la semaine dernière.
1: La semaine dernière.
0: Un petit peu tôt.
1: Donc en septembre.
0: Mais il fallait que je commence par un bout du jardin, parce que c'était, j'avoue, je m'étais laissé avoir par l'herbe à la fin d'année. La seule manière que j'ai de nettoyer mes raies d'asperges, j'ai dit, tu vas, tant pis, c'est 15 jours trop tôt. J'ai débuté comme ça, en même temps, j'ai désherbé. On fait aussi avec le temps qu'on a, et il m'en manque. Voilà. Après, c'est pas maintenant qu'elles allaient continuer de pousser. Je veux dire, s'il avait gelé un petit coup, elle serait jaunie et ça revenait au même. Voilà.
2: Donc, tu n'as jamais l'asperge grandissante passer tout l'hiver comme ça ?
0: Non.
2: Ah oui, d'accord.
0: Non.
2: Tu es obligé de la couper.
0: La culture traditionnelle des asperges, mais je pense qu'ils ne font pas ça dans l'agriculture moderne, mais la traditionnelle de l'asperge, c'est on débute à l'automne et on rebute au printemps. Si tu veux des belles asperges, tu peux faire que comme ça. On coupe, on débute, tu peux laisser les fans, moi je pense que si tu les laisses, elles vont s'avachir. Avec la neige, le froid, je pense qu'il y a aussi un autre défaut, ici on ne connaît pas. Dans le midi, l'asperge a des ravageurs, des insectes, je ne connais pas leur nom, mais qui mangent toutes les cultures d'asperges. Les ravageurs, ils hivernent dans les tiges d'asperges. Donc c'est une des rares choses, les tiges d'asperges qu'il faudrait brûler. Ce sont des vers qui, si vous les laissez l'année prochaine, ils vont se mettre dans vos asperges, ils vont les grignoter, elles vont mourir. Ici, on n'a pas trop le problème parce que ce n'est pas des cultures intensives.
1: En ce début d'automne, nous sommes avec l'association Jardin Nature 48. On est donc une quinzaine de personnes et on écoute Jean-Jacques nous expliquer ses secrets de jardinier.
0: Septembre-octobre, tout ce qui est crucifère. La famille des crucifères, c'est une famille de plantes qui n'aiment pas trop la chaleur à la base déjà. Donc les crucifères qui poussent vite, sans problème, je pense à la roquette. La roquette, en plus, mais à l'automne, on évitera les altises qui vont toutes les perforer. Donc, roquette. On peut semer aussi, donc les crucifères, tout ce qui est. Il y a des fèves qui se plantent à l'automne aussi. Alors, dans le sud-ouest, dans le midi, Hispania, qu'on pourrait, on est un peu juste. Il faut pas le faire à la montagne. À l'automne, on peut semer les fèves. De Séville, d'Agual Douce. Il y a des fèves d'automne aussi. On peut semer
3: les petits pois.
0: Et on peut semer aussi les aliacées. Bah, semer, c'est un grand mot, repiquer. On peut semer les échalotes grises. On peut semer l'ail. Voilà. Donc, il faut se méfier pour l'ail. De le semer un petit peu sur butte pour pas qu'il soit trop à l'humidité l'hiver, parce que l'ail est sensible plus à l'humidité qu'au froid. Donc, l'ail, l'idéal est de le planter fin octobre. Dans une terre qui se ressuie bien, il ne faut pas que vous plantiez l'ail si votre terre est vraiment argileuse, froide et humide, et que l'hiver, ça risque de lui être fatal. Sinon, l'ail, vous allez le planter comme les oignons. Moi, je plante très tôt au printemps. L'ail, les oignons, les échalotes, je plante fin février. Donc l'ail, l'oignon, les échalotes, ce sont des plantes qui supportent très bien le froid et qui font bien mieux quand on les plante tôt que tard. Donc moi, ce sont des plantes que je plante en fin février, début mars, au plus tard.
4: Est-ce qu'on en trouve?
0: Oui,
4: en
0: on le trouve en février, ces légumes-là. Mmh. Voilà. Et c'est des récoltes que vous ferez autour du 14 juillet. Et c'est pareil, là on va faire de l'écologie sans s'en rendre compte, parce que quand on sème des choses tôt comme ça, qui sont très bien adaptées au froid, on les arrosera très peu. On évite tout le juillet-août d'avoir à arroser ces oignons, alors qu'ils pouvaient être très bien plantés 2 mois plus tôt, et ne pas être arrosé du tout, et ils font que mieux. J'achète un petit sachet de bulbilles d'oignons, d'ail, ça j'achète. Hein. J'achète. J'achète pas les échalotes, s'il m'en reste, je mets les miennes, si elles sont belles et saines. Par contre, les oignons, eh ben, j'ai pas d'oignons, puisque je les laisse pas monter à graines, et je fais pas des graines d'oignons. Donc j'achète les petits bulbilles, ça vaut environ 3 euros les 200. C'est quand même économique. Moi, le jardin, ça doit être économique. Mm-hmm. Ça doit donner à manger.
5: Ça, la jardinerie, il n'y a pas là.
0: Oui, les oignons, ça se trouve partout. Mm-hmm. Ça se trouve même dans les grandes surfaces, en février-mars. Il faut juste faire attention dans les grandes surfaces, parce que si vous prenez du Stuttgarten, vous serez... on est d'accord sur la variété. Il faut essayer de les presser un petit peu pour voir s'ils n'ont pas resté 3 semaines sur le rayon du grand magasin à 25 degrés. Parce que là, ils sont mous. C'est pas très bon. Ou très sec. Donc, vous, quand vous achetez, vous tâtez. Les échalotes, les oignons, l'ail, ça va, c'est toujours assez dur, on ne peut pas voir. Mais l'oignon, il faut tâter que dans le sachet, les oignons soient bien brillants, bien sains et bien durs. Et pas germés. S'il y a des germes grands comme ça, n'achète pas. Il ne faut pas croire que quand on va planter un oignon avec le germe qui dépasse de la terre, on gagne du temps. Cela, il ne faut pas les planter. L'oignon, je vais y revenir, je pense, moi. L'oignon peut aussi se semer. Donc là, vous achetez un sachet d'oignon. Là, l'avantage, c'est que vous pouvez faire toutes les variétés que vous voulez. Vous semez vos graines d'oignon le plus tôt possible, début février.
6: À début février.
0: Ah oui, février. Ça fera des bulbilles d'oignons à planter en mai, que vous plantez en mai, et ça vous fera des oignons au mois d'octobre. Mais alors là, il faut pouvoir le semer très tôt. C'est la difficulté pour le jardinier amateur, surtout s'il est dans des endroits où le climat est un petit peu juste. Donc là, je conseille l'oignon d'acheter les petits bulbilles. Ça vaut 3 francs 6 sous. Pour 3 euros, vous avez 200 oignons à la fin. Faut pas s'embêter.
5: Mais c'est moins cher que les plants. Hein.
0: Ah, les plants, c'est plus cher. Les oignons doux de Cévennes, bon, en plus, ils abusent un peu parce que l'oignon doux des Cévennes, du coup, ça fait vendre. Donc, c'est un peu la mode. Donc, ils vont les vendre plus cher. Vous achèterez à peu près 5 euros les 50 oignons en plants. Alors, je fais une belle raie avec mon butoir à patates. D'environ 10 cm de profondeur, mais je ne bouche pas tout à fait. Il ne faut pas trop boucher les oignons, les os, les échalotes. Je dirais le bulbille, il faut le planter à peu près 3 cm sous terre. 3-4.
5: Quand même deux sous terre. Quoi.
0: Oui, mais et attention, il faut éviter les terres trop argileuses, trop lourdes, trop humides, où l'oignon risque de pourrir. Et pas de fumure organique trop fraîche. Parce que si tu mets du fumier de mouton qui sort de l'étable et de l'eau et une terre lourde, les oignons vont pourrir. Il vaut mieux une terre pauvre qu'une terre riche.
1: Voilà, on était à Ispagnac, dans le jardin de Jean-Jacques Dufetel, avec l'association Jardin Nature 48, et on découvrait un petit peu le jardin et les secrets de jardinier de Jean-Jacques.

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Chers amis, bonjour. De nouveau donc cette émission Mi bémol qui, contrairement à la semaine dernière qui a été animée avec plusieurs disques de différents labels, aujourd'hui ce sera un seul album. Une émission Mi bémol consacrée aujourd'hui à un enregistrement DK, publié donc sorti le 28 octobre dernier, très exactement. Il s'agit d'un album de la jeune violoniste Janine Jansen, très prometteuse, qui a déjà enregistré bien des enregistrements fabuleux et qui donne beaucoup de concerts bien sûr en ce moment. Janine Jansen, une hollandaise qui sort donc là des concertos pour violon de Jean-Sébastien Bach et puis des sonates pour clavecin et violon. Alors pour ce nouvel album, eh bien cette violoniste revient à l'un de ses compositeurs préférés, fétiche Jean-Sébastien Bach, avec ses concertos pour violon et ses deux sonates pour clavecin et violon. Elle s'est entourée d'un ensemble, il n'y a pas vraiment un orchestre particulier, c'est écrit sur la pochette qu'il s'agit d'amis, Janine Jansen and Friends, parmi lesquels il y a aussi d'ailleurs de la famille. On retrouve par exemple, je vois le nom, Martin Jansen. Alors il n'y a pas d'ensemble particulier, un orchestre avec un chef, c'est donc elle qui anime cet orchestre qui est intitulé, je le lis sur la pochette, Janine Jansen and Friends. Janine Jansen, la violoniste de cet enregistrement des cas, et puis des amis parmi lesquels il y a au clavecin Jan Jansen, et puis il y a aussi, je vois, Martin Jansen au violoncelle. Voilà, on est donc entre amis, mais aussi en famille. Je vous propose d'illustrer plusieurs enregistrements, pas tous de ce merveilleux album, mais je voudrais vous commencer par vous faire écouter l'intégrale du concerto en mi majeur BW 1042 sous les doigts de Janine Jansen. Il est composé de trois mouvements, Allegro, Adagio, Allegro Assai. Et je vous le répète, donc il s'agit d'un enregistrement DK de Janine Jansen and Friends.

Janine Jensen et ses amis, Janine Jensen and Friends, et aussi de sa famille, puisqu'il y a deux instrumentistes de sa famille qui portent le même nom qu'elle, famille hollandaise, au clavecin et au violoncelle. Nous venons d'entendre le concerto en mi majeur BWV 1042 de Jean-Sébastien Bach. Et nous allons poursuivre avec celui en la mineur. Alors nous, quand on entend de la musique comme cela, on a l'impression que Jean-Sébastien Bach, toute sa vie, a fréquenté cette forme, le concerto qu'il doit à l'Italie. Il va connaître la musique italienne assez tardivement, si on peut dire, à la cour de Weimar. Il découvre la musique instrumentale des grands maîtres italiens. Et c'est vrai que le concerto n'était pas aussi connu qu'il l'est aujourd'hui, sous ce titre-là, sa forme. Premier à avoir utilisé ce terme concerto, c'est un certain Lodovico Grossi da Vienna, c'est en 1602, qui écrit une série de motets pour voix et orgue qu'il intitule des concerti ecclesiastici, des concerts spirituels, on va dire, ecclésiastiques, ça n'est peut-être pas une traduction heureuse littéralement. Plusieurs compositeurs italiens vont adopter par la suite cette idée à des fins seulement instrumentales, pas seulement comme cela religieuse, comme ce compositeur Grossi, jusqu'à ce que ce compositeur très très connu, Torelli, compositeur de violon, publie un concerto qui est une nouveauté à l'époque pour deux violons et basse figurée, en utilisant donc cette innovation de Torelli comme un modèle musical. Eh bien, un autre compositeur italien, Tommaso Albinoni, et puis ensuite Vivaldi, vont hisser le concerto à un niveau de développement vraiment extraordinaire, remarquable, et vont bénéficier du soutien vraiment enthousiaste de beaucoup de gens de la noblesse, des sponsors, des mécènes, dont d'ailleurs l'employeur de Jean-Sébastien Bach, le duc de Saxe-Weimar. Et c'est comme cela que Jean-Sébastien Bach va découvrir la forme du concerto qui, bon ben, jusque-là, était quand même passé relativement inaperçu aux yeux des compositeurs allemands, même les grands compositeurs allemands de l'époque, y compris Jean-Sébastien Bach. Je vous le disais, nous allons poursuivre l'enregistrement, l'écoute de cet enregistrement avec cette fois le concerto en la mineur, BW 1041, trois mouvements, Allegro moderato, Andante, Allegro assai, avec lequel nous retrouvons, pour notre plus grand plaisir, Janine Jensen and Friends. Et on peut ajouter, and family.

Janine Jensen and Friends and Family, puisqu'il y a deux personnes de sa famille, au violoncelle et au clavecin, étaient les interprètes de ce concerto BWV 1041 de Jean-Sébastien Bach en la mineur. Nous allons écouter un extrait du concerto pour violon et hautbois en do mineur, en ut mineur, BWV 1060, qui est une reconstitution. Je vous propose simplement d'écouter le mouvement lent Adagio pour conclure cette émission mi bémol.

Cette émission mi bémol s'achève. Nous venons d'entendre un extrait d'un concerto pour violon et hautbois en ut mineur BW 1060 de Jean-Sébastien Bach, une reconstitution de Janine Jensen and Friends et aussi de sa famille, puisque nous avons eu la joie d'entendre au clavecin Jan Jensen et puis aussi au violoncelle Martin Jensen. Un très beau disque d'Eka dans lequel on peut aussi écouter une sonate pour clavecin et violon, la troisième en mi majeur, BW 1016, et puis aussi la suivante, la numéro 4 en ut mineur, BW 1017, toujours pour clavecin et violon, avec les mêmes interprètes, avec bien sûr au violon Janine Jensen. Merci d'avoir été fidèlement à l'écoute de cette émission, concentrée largement, exclusivement même, sur l'œuvre de Jean-Sébastien Bach. Au revoir et à très très très bientôt, chers amis.

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2: Bonjour à toutes et à tous. Ouvrons grand nos fenêtres musicales sur les couleurs du monde. Je vous propose de nous arrêter au Pérou, à la rencontre d'une voix profonde, celle de Susana Baca.

0: Susana Baca Zangudito, une danse de Noël. Née au Pérou en 1944 à Lima, Susana Esther Baca de la Colina est une chanteuse-compositrice péruvienne qui fait carrière sous le nom de Susana Baca. En famille avec les musiciens Caetro Soto et Ronaldo Campos, elle poursuit parallèlement à cette carrière de chanteuse la collecte de chants afro-péruviens pour l'Institut Negro Continuo qu'elle fonde en 1992.
1: 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Se murió Belén Cochambre. 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

Susanna Baca, Belém Cochambre, une complainte. En 2002, elle remporte le Latin Grammy Award et devient, dans son pays, le Pérou, ministre de la Culture en 2011. Susanna Baca, c'est une quinzaine d'albums à son actif, dont le fameux Canto Negro de la Américas, dont nous aurons entendu trois titres dans cette émission.

Susanna Baca, venez à moi, José Leonardo. Vous venez d'entendre Couleur du Monde, une émission proposée par Pierre Gallet et consacrée aujourd'hui à Susanna Baca. On se retrouve bien vite. D'ici là, prenez soin de vous.

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0: 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La laine s'expose, elle innove et elle retrouve quelques racines, elle s'adapte, se réinvente et nous étonne. En direct depuis la place du village, Radio Intervalle vous fait vivre cette fête de la laine avec des exposants, des éleveurs et éleveuses, tisserandes et divers artisans lainiers.
1: Voilà, nous sommes en direct à Genolac et heureux d'être avec deux intervenantes. Alors, l'une qui est une collaboratrice, c'est Estelle.
2: Enchantée.
1: Estelle, bonjour.
2: Bonjour à tous.
1: Bah ouais, vous allez être avec nous maintenant tout au long de l'année.
2: Quelle chance.
1: Voilà, donc on y est aussi avec Intervalle et on est aussi avec Annick Souiri. Vous êtes là à l'origine même, je crois, de cette association qui est nationale.
3: Oui,
1: bonjour.
3: Oui, je suis cofondatrice de l'association qu'on a appelée la Fibre Textile et on existe depuis bientôt 35 ans.
1: Et vous filez.
3: Voilà, alors en fait, on est une association qui regroupe des personnes passionnées par le travail du textile. Donc, on va avoir des fileurs, bien sûr, mais on va avoir aussi des gens qui font du tissage, de la broderie, du feutre, tout ce qui concerne en fait les fibres, qui est un monde vraiment très vaste, avec beaucoup de techniques différentes. Et quand on a créé l'association, en fait, on a voulu que l'association soit ouverte à toutes ces techniques, justement, et aussi à toutes les personnes, des professionnels, des amateurs et des débutants.
1: Tout à l'heure, j'étais avec vous sur le stand pour le mettre en place parce qu'il y avait un peu de vent et une dame a dit oh, touchez pas, c'est mon rouet. Et vous avez des rouets portatifs, c'est quand même pas rien.
3: Alors les rouets, il y en a de toutes sortes, il y a des rouets à pédales les plus anciens, après on a des rouets, effectivement moi j'ai un petit rouet électrique qui est branché sur une batterie solaire, ça me permet de filer un peu partout. On peut filer au fuseau, le fuseau étant un outil très simple et très peu coûteux mais qu'on peut utiliser partout. Les nomades l'utilisent beaucoup parce que ça permet de filer quand même de la belle laine assez rapidement et pour un outil qui coûte pas très cher, c'est juste un bâton de bois avec un poids, on va dire. Donc les rouets, c'est plus compliqué parce que là, il y a une pédale, c'est un outil qui coûte plus cher. Et donc en Mongolie, bah, ils n'avaient pas ces outils-là. Donc il fallait leur apprendre à filer leurs fibres. Et donc on a un peu réfléchi parce qu'eux, on leur avait fait un don de rouets qui pour nous n'était pas adapté. C'est-à-dire que c'était des rouets qui étaient bien pour la laine. Mais il faut savoir que le duvet d'yak est une fibre extrêmement courte. Et nous, on connaît d'autres outils comme par exemple la roue Charka, donc qui était la roue de Gandhi, donc avait été utilisée en Inde pour le coton. Et le coton est une fibre très courte, comme en fait qui s'apparente au duvet du yak. Donc on s'est dit, mais peut-être que ça serait plus utile d'utiliser, de travailler avec une roue Charka, donc c'est cet outil-là. Et donc on a construit des petites roues Charka parce que c'est des outils nomades faciles à construire avec du bois et de la ficelle. Et donc on a construit trois roues Charka avec les collègues avec lesquels on est parti. Et on leur a montré comment les remonter et surtout comment en construire d'autres. Donc en fait l'intérêt c'était qu'ils deviennent autonomes complètement, c'est-à-dire qu'ils puissent construire leurs propres outils et qu'ils puissent filer leurs propres...
1: C'est un peu la pensée de Gandhi ça aussi que vous êtes en train de traduire.
3: Fait, exactement, donc en fait c'était en phase avec la Charka de Gandhi qui lui disait bah, effectivement pour pouvoir acquérir notre autonomie en Inde, bah, arrêtons de vendre notre coton aux Anglais qui après la filent chez eux, la tissent et nous revendent les tissus très chers. Nous finalement avec notre petite roue Charka, on peut filer le coton et après on peut le tisser nous-mêmes et avoir notre propre tissu. Il se promenait partout en Inde avec cette petite roue Charka qui est effectivement une petite roue peu encombrante. J'en ai une.
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1: Et donc, entre autres, cette association Pédaler pour la paix, on est avec Annick Souiri, c'est bien cela, je prononce correctement.
3: Tout à fait,
1: voilà. Et on est avec Estelle aussi, Lunaire. Alors, on parle de transmission là aussi, c'est bien parce qu'Estelle, c'est un peu l'objet, bien
2: Absolument.
1: Souvent, de votre réflexion.
2: Absolument.
1: Et là, qu'est-ce que cela vous inspire, cette activité donc d'autonomie d'une certaine manière, de pédagogie, de transformation d'un produit qui a été oublié pendant quelques années?
4: Ben, j'ai la chair de poule depuis tout à l'heure parce que je suis troublée par le fait qu'on apprenne à un peuple quand même assez ancré dans ses traditions, des nouvelles techniques qui soient ouvertes à le faire. Déjà, je salue le culot de le faire.
3: Ben, merci.
4: C'est assez génial. En fait, ça étend leur spectre de possibilités. Comment ils ont reçu ces possibilités?
3: C'était un moyen effectivement de pouvoir utiliser cette fibre. Donc ils ont découvert en fait parce que effectivement, bah ils savaient pas qu'ils pouvaient valoriser la fibre du yak. Donc déjà pour eux c'était une belle découverte. Et puis en fait ça se passe très facilement. Bon, nous on a eu la chance d'avoir un interprète. Le langage des mains a suffi quand on est arrivé pour leur montrer comment filer la laine. D'abord nous on a vu tout de suite, on savait même pas s'ils étaient fileurs en fait, parce que les personnes n'avaient pu nous dire est-ce qu'il y avait une tradition de filage. Et en fait nous on avait apporté dans nos bagages, puisqu'on est venu en avion donc on avait des sacs à dos, hein. On n'avait pas beaucoup des gros bagages, et on avait apporté des petits fuseaux, parce que le petit fuseau effectivement, bon, c'est un outil très simple en bois avec un poids. D'ailleurs j'en ai un que j'ai fabriqué sur place avec deux cailloux et de la ficelle. Et on leur a mis ces outils dans la main pour voir si les femmes qui venaient avaient envie de filer ou pas, et comment elles filaient surtout. Et on a vu effectivement, donc il y avait une dame âgée qui avait déjà filé, ça se voyait quand dans son travail des mains on le voyait. Par contre les jeunes ça n'avait jamais filé, donc du coup on a fait un peu des groupes pour essayer de leur transmettre les techniques de filage. Et puis très vite en fait c'est impressionnant, ces peuples là sont merveilleux, parce qu'en fait on leur montre quelque chose et tout de suite ils comprennent. Ils ont vraiment cette intelligence des mains qui est absolument fantastique.
1: La comparaison à nous, vous voulez dire?
3: Exactement, parce que moi voilà,
1: non,
3: je fais beaucoup,
1: non mais ça,
3: non mais je sais pas, mais c'est pas du tout négatif, mais moi par exemple je fais beaucoup d'enseignement aussi, je fais beaucoup d'ateliers avec des enfants ou avec des adultes, et je constate effectivement, j'ai eu la même expérience avec des personnes du Ladakh, donc dans l'Himalaya, qu'on a pu rencontrer parce que eux ils sont venus en France, des Népalais, des Péruviennes. Et alors c'est impressionnant parce que on parle pas leur langue, on leur montre quelque chose et immédiatement ils comprennent.
1: L'intelligence,
3: c'est vraiment impressionnant.
1: Voilà.
3: Et nous effectivement, bah nous c'est plus laborieux, on y arrive aussi, mais effectivement c'est beaucoup moins immédiat quand même. Voilà, mais bon après on y arrive quand même et c'est très bien. Mais c'est vrai que ces populations, c'est assez impressionnant.
1: Pédaler pour la paix, comment est-ce que l'on peut vous aider avec cette association Anik Souhiri?
4: Toujours les meilleures questions, j'ai
3: ben,
4: il me l'a piqué.
3: Et oui, voilà, c'est ça. Bah, en fait, nous, comme j'expliquais, nous, on est tous des bénévoles. Donc, en fait, tout l'argent récolté va directement au projet qu'on aide dans l'année. Donc, en fait, le meilleur moyen de nous aider, c'est soit d'acheter des échevaux pour ceux qui vont tricoter ou qui vont tisser ces échevaux. Ce sont des échevaux filés main. Donc, effectivement, on voit que ça a quand même une caractéristique. Il y a la personnalité de chaque fileuse. On est une trentaine de fileuses de l'association. Et chaque fileuse file différemment. Donc, vous avez des fils très variés, très divers, que vous pouvez associer même avec d'autres laines de filature. Mais pour nous soutenir, la meilleure solution, c'est de nous acheter bien sûr ces échevaux. On les vend 1 € les 10 mètres dans toutes les manifestations qu'on fait. Après, on a aussi des gens qui nous donnent de la fibre, parce que comme nous, on est tous des bénévoles, on achète la fibre. Donc déjà, on file bénévolement et en plus, on achète la fibre. Donc de plus en plus, des personnes de l'association qui n'ont pas les moyens obligatoirement, qui veulent participer au projet, mais qui n'ont pas les moyens d'acheter de la fibre. Donc on a des éleveurs qui nous donnent des toisons, donc soit des toisons que nous, après, on travaille et qu'on traite pour la carder, la préparer pour le filage, soit des personnes nous font don de fibre. On a quelques professionnels qui régulièrement nous donnent de la fibre. C'est vraiment très, très, très sympathique.
4: Je ferai passer le message.
3: Voilà, donc on est toujours preneur parce qu'on file, donc nous on est content d'avoir la matière.
4: Bien
3: et puis
4: sûr.
3: On découvre aussi, pour nous c'est super important, c'est quelque chose que je voulais dire, c'est que nous au départ on a lancé le projet en disant on va aider des gens. Et en fait moi mon expérience, c'est presque j'ai plus de retours que ce qu'on apporte, c'est-à-dire que les échanges avec toutes ces personnes du monde entier qui travaillent des techniques différentes nous ont apporté presque plus que ce que nous on pensait donner au départ, quoi. Donc c'est vraiment une expérience très très passionnante, on va dire.
1: Merci,
4: merci.
1: Anik Souhiri. On rappelle l'association, donc, et c'est dans toute la France. Là, il y avait une personne qui était dans Duz, par exemple, donc on peut contacter l'association sur le site internet.
3: Oui, on est une association au niveau national, donc on a des adhérents. Là, par exemple, ce week-end, on a une manifestation en Bretagne, parce qu'on a des gens qui font un stand Pédaler pour la paix en Bretagne aussi. Donc on a des stands Pédaler pour la paix un peu partout en
1: France.
3: C'est
1: chouette.
3: On en fait 40 dans l'année, donc on va être à Feltin en octobre. Voilà, on fait les grandes fêtes aussi de la laine. Et nous, on aime bien la fête de Genolac, parce que c'est une fête, petite fête, mais tellement sympathique qu'on revient chaque année avec grand plaisir.
1: Donc on vous reverra l'année prochaine.
3: Voilà, donc vous me reverrez l'an prochain, c'est sûr.
1: Ouais. Merci à vous.
4: Merci infiniment.
3: Merci à vous.
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1: Culture, écrire, semer, récolter, c'est le thème d'une résidence d'écriture qui vient de s'achever en Tarn-et-Garonne, sur le pays de la Française. Pendant 6 semaines, l'auteur Benoît Toccaccielli a sillonné les routes du territoire avec son dictaphone à la rencontre des habitants pour recueillir leurs souvenirs et leurs témoignages. Des écoliers aux résidents d'EHPAD, plus de 200 personnes ont participé à cette aventure. Marie Bataillon est la directrice de l'association Confluence, porteuse du projet.
2: Culture au pluriel, écrire, semer, récolter. Et l'idée étant que l'écriture, en tout cas la médiation autour de l'écriture, du livre et de la lecture, peut être aussi une façon de semer des graines d'intérêt pour la littérature et l'écrit sans que ce soit quelque chose d'élitiste.
3: Avant, dans le village, il n'y avait que des agriculteurs. Maintenant, ici, c'est des retraités belges. Là, c'est un comptable. Là-bas, je ne sais même plus qui c'est.
4: J'avais un dictaphone quand même, parce que mine de rien, c'est très dense ce qui peut se dire juste en 20 minutes de discussion. Il y a beaucoup de phrases pépites. Et je tenais à ce que dans le recueil que je livre à la fin, là, ce soit leurs mots et pas les miens.
5: Moi, je me rappelle, avant, en patois, pour tous les jours, il y avait un dicton. Pour la Saint-Barnabé, ceci. Pour la Saint-Machène, cela. Maintenant, les dictons, ils ne marchent plus. Et le patois, il disparaît en même temps.
2: Ce qui est sorti de la résidence, il y a un objet concret qu'a fabriqué Benoît, c'est-à-dire une sorte de classeur qui compile la récolte de paroles.
5: Ma grand-mère, qui a vécu presque jusqu'à 100 ans, elle parlait que patois à tout le monde. N'importe qui venait, elle parlait patois. Elle parlait français, bien sûr, mais le patois, c'était sa langue.
4: En fait, soit c'était des agriculteurs ou d'anciens agriculteurs, et ils me parlaient de comment était l'agriculture avant, comment ils la voyaient maintenant. Et les gens qui n'étaient pas agriculteurs, ils me parlaient tous de vivre ensemble, en fait.
6: On voulait quelque chose qui ne se faisait pas, quelque chose de nouveau. On a été les premiers ici à faire un marché gourmand.
4: Il y a culture avec un S entre parenthèses dans le thème, et je me suis rendu compte, moi, qu'en parlant avec les gens, que la base de la culture, avant tout, c'était de se poser ensemble et de discuter, et que la musique, la littérature, le cinéma ou quoi, tout ça, c'était juste des prétextes pour se retrouver.
1: Imprimé en 4 exemplaires, le recueil est aujourd'hui consultable dans les 4 médiathèques du réseau, La Française, Loubéjac, Vazerac et la Bastide du Temple. L'association Confluence porte déjà le nouvel appel à projet de résidence pour 2027, avec comme thème « Prendre soin, interroger ce qui nous lie, nous fait du bien ». 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
1: Bonjour à toutes et à tous et bienvenue dans ce moment d'information locale sur Radio Intervalle. En ce dimanche, nous mettons à l'honneur une association solidaire, Roby et compagnie, que nous accompagnons depuis des années sur Radio Intervalle. On retrouve tout de suite donc notre invité du jour, c'est Roby. Roby, bonjour.
2: Bonjour Estelle et bonjour à toute l'équipe de Radio Intervalle.
1: Nos auditeurs fidèles vous connaissent puisque depuis des années, Radio Intervalle a eu à cœur de diffuser l'action de votre association Roby.

0: Voilà, donc nous faisons communier les différences et on démontre que l'art est plus fort que le handicap. On défend cette idée simple, hein, la scène doit refléter la pluralité du monde, parce que nous sommes dans le domaine artistique et culturel. Alors nous imaginons des projets où les parcours se croisent, se complètent, se répondent. Pour nous, la diversité n'est pas un slogan, comme pour certains, c'est la manière même de la création. Alors depuis, bon, nous appuyons sur notre concept de démontrer que l'art est plus fort que le handicap, avec trois engagements, à savoir donc croiser les trajectoires entre artistes émergents, confirmés, atypiques ou inattendus, transformer le paysage culturel en donnant de la visibilité à toutes les formes d'expression, et éveiller les publics à la richesse et à la diversité artistique.
1: Bravo pour cette action bénévole en faveur des artistes en situation de handicap. Alors, on peut dresser aussi un petit historique des actions que vous avez menées depuis plus de 20 ans.
0: Déjà, il faut savoir que nous réunissons une diversité d'artistes en situation de handicap physique. Nous avons commencé l'association et pour ces artistes-là, pour Nico, virtuose de la guitare flamenco, qui est née avec une agénésie du bras droit, Marina Russo, jeune chanteuse à la voix cristalline, atteinte d'amyotrophie spinale, 40% des capacités respiratoires, et c'est une magnifique chanteuse. Voilà, Brahem, danseur unijambiste, deux roues de pointe, donc le duo de chorégraphique réunissant deux danseuses autour du fauteuil roulant. Voilà, on est parti avec ces artistes-là, après d'autres sont venus se greffer, bien entendu. Et donc, notre premier événement en 2005, ça a été Festival Handicap à Marseille, hein, voilà. À l'époque, beaucoup nous prenaient pour des utopistes. Aujourd'hui, ce sont ces utopistes qui ont ouvert les portes. Alors, c'est vrai qu'au fil des années, nous avons mené divers événements, beaucoup de concerts sur Marseille, Bouches-du-Rhône aussi. Il y a de nombreux artistes de notoriété qui sont venus nous rejoindre. C'est Matt, qui veut jamais ses musiciens, Maquette Jones, le groupe Imitagerie de Corse. Voilà, nous avons fait plusieurs actions entre concerts, mais aussi quand même une note importante, parce que bon, le handicap, ben, il faut vraiment beaucoup en parler, parce que c'est un petit peu avancé dans ce domaine, il y a encore beaucoup de choses à faire, hein, parce que notre engagement dépasse le spectacle. Voilà, nous avons mené des actions fortes, comme une journée de sensibilisation à Marseille, sur la valeur socio-économique du secteur de l'art et de l'artisanat. Alors ça, c'était en faveur des femmes en situation de handicap, aux côtés d'artistes professionnels, d'artisans, chefs d'entreprise et de représentations économiques de la région, pour mettre en avant ces femmes-là. Conférence aussi sur l'autisme, conférence sur les cancers pédiatriques. Là, on essaie quand même aussi en parallèle d'accélérer un petit peu, de prendre d'autres trajectoires, mais toujours en lien avec le handicap. Donc voilà, ça a été de très nombreux concerts sur Marseille et les Bouches-du-Rhône, comme je le disais, avec de nombreux artistes dans l'objectif de faire communier les différences. Ça a permis de mettre beaucoup la lumière sur les jeunes artistes en situation de handicap physique que nous avons au sein de l'association.
1: Donc de manière très pratique pour sensibiliser le public, vous faites intervenir un artiste en situation de handicap en première partie et puis un artiste un peu plus connu ou un groupe plus connu juste après. Et justement, le prochain rendez-vous que vous nous proposez, ce sera le 26 septembre avec le groupe Montpelliérain, Une touche d'optimisme.
0: Voilà, c'est exactement dans cet esprit que nous organisons notre prochain événement. Effectivement, il aura lieu le 26 septembre à l'école de Château-Renard avec un groupe que nous sommes très heureux d'accueillir et qui est Une touche d'optimisme. C'est un groupe de Montpellier. Pour ceux qui ne connaissent pas, s'inscrivent dans la grande tradition de la chanson française engagée. Leurs influences sont claires. Bon, Renaud, les Ocres de Barbac, les Têtes Raides, Mano Solo. On retrouve chez eux cette même énergie brute, ce goût du texte, cette chaleur humaine, cette façon de raconter la vie avec sincérité, humour et poésie, hein, parce que la sincérité nous en manque beaucoup depuis quelques temps. Voilà, alors ce sont des artistes quand même qui sont connus, ils ont 8 albums et plus de 1000 concerts, et ils reviennent aujourd'hui avec leur nouvelle opus « Libre et vivant ». Donc un album qui porte bien son nom et qui marque leur retour sur scène avec une force nouvelle. Le groupe « Une touche d'optimisme » partagera la scène en première partie justement avec Nico, que nous parlions tout à l'heure, donc c'est un virtuose de la guitare flamenco et qui est atteint de la génésie de son bras droit, et ça l'a pas empêché donc durant sa vie notamment de faire de la guitare, et c'est un excellent artiste. Donc voilà ce que nous allons faire pour 2026, en tout cas pour le mois de septembre qui est bientôt là, hein, la date.

0: Après cet extrait musical du titre « Libre et vivant » interprété par le groupe Une Touche d'Optimisme, Roby, donnez-nous toutes les infos pratiques pour ce concert du 26 septembre à Château-Renard.
1: C'est le 26 septembre, effectivement à 20h. Nous ouvrons les portes à 19h, donc le prix est de 22,20€. On peut prendre les places qui sont déjà en vente sur Hello Asso, Roby et compagnie, ainsi que sur les points de vente habituels, c'est-à-dire Auchan, Cultura, Leclerc, Carrefour. C'est un spectacle très festif et avec la bonne humeur qu'on connaît de ce groupe-là et même des bénévoles et de Nico. Ça va être très sympa pour cette rentrée culturelle. Nous ouvrons les portes à 19h15. Les places sont assises et sont debout parce qu'on danse aussi avec ce groupe-là. Donc voilà, la salle accueille et accueillera très très bien et les places assises et les places debout. Il y a des parkings gratuits à proximité. La salle est accessible au PMR, bien entendu. Ceux qui souhaitent avoir plus d'informations peuvent nous contacter au 06 50 44 83 48. On espère avoir beaucoup de monde et surtout dans cet esprit sympathique et dont nous avons tous besoin, comme je le disais, d'une touche d'optimisme.
0: Donc Hello Asso, Roby et compagnie, on peut réserver les places le plus rapidement possible.
1: Oui, il y aura des places à vente sur le jour J, bien sûr, mais en fonction de la disponibilité des billets, bien sûr.
0: Merci Roby, bravo pour toutes ces actions et à très bientôt, on espère.
1: Merci. Et je remercie beaucoup l'équipe de Radio Intervalle. C'est des gens formidables qui aident les associations, qui contribuent vraiment à leur évolution et à leur visibilité. Merci pour tout votre travail dans son ensemble. Merci beaucoup aux auditeurs et on espère vous voir nombreux.
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0: Nicolas Brousse.
1: Une majorité d'Islandais dit non à une reprise des négociations d'adhésion à l'Union européenne. L'île reste quand même dans l'espace économique européen, mais n'ira pas plus loin. Opération de secours toujours en cours au Népal, dans des conditions toujours difficiles, alors qu'une nouvelle catastrophe naturelle n'est pas à exclure. Le réchauffement climatique provoqué par l'activité humaine jugée responsable de la catastrophe au Népal et au Tibet, il l'est aussi dans l'émergence et le renforcement du phénomène climatique El Niño. Une étude le prouve via l'observation des coraux. Explication dans ce journal. 52,8% des Islandais ont donc dit non à la réouverture des négociations avec l'Union européenne, résultat du référendum dont le gouvernement islandais s'est engagé à respecter l'issue. L'île reste dans l'espace économique européen et dans l'espace Schengen, mais toute discussion sur une véritable adhésion à l'Union européenne reste donc écartée, au moins jusqu'en 2028, date de la prochaine législature en Islande. Mikko Blujon-Mered, chercheur sur les enjeux arctiques à l'Université du Québec à Trois-Rivières, nous explique ce résultat.
2: Il y a trois démographies et groupes qui ont véritablement voté non et qui ont joué un rôle de traction. Premièrement, ce sont les aînés, les 60 ans et plus, dans un modèle où il vaut mieux, selon les aînés, dealer avec l'Union européenne depuis et l'extérieur de l'Union européenne plutôt que en son sein. Ensuite, il y a eu par contre un retournement massif sur les jeunes. Ça, c'est par contre une nouveauté de ce scrutin. On a vu les 18-29 ans être très en faveur du oui au début de la campagne, à cause ou suite aux menaces de Donald Trump. Les jeunes étaient particulièrement sensibles à cette logique de se préserver, ou en tout cas de protéger le pays par une meilleure intégration à l'Union européenne. Et en réalité, ça s'est inversé d'un modèle où on était à peu près 60-40 en faveur du oui, un modèle où là, on est arrivé à 60-40 en faveur du non. Et le dernier élément, c'est les villes en dehors de Reykjavik, en dehors de l'agglomération principale, qui, elles, ont toujours voté pour une intégration limitée, parce que là, ce sont les intérêts de la pêche, notamment, qui jouent.
1: Et ce soir, selon un porte-parole, l'Union européenne respecte pleinement le choix démocratique du peuple islandais. Ce sont les termes officiels. Il est 17h02 à Niamey, capitale du Niger, qui, au lendemain d'une mutinerie, a retrouvé son calme ce dimanche. Dès hier soir, la junte indiquait avoir repris le contrôle après donc une mutinerie de soldats issus notamment des forces spéciales. Le pouvoir a parlé de mouvement d'humeur de certains militaires, notamment donc des membres des forces spéciales. Près de l'aéroport, des dizaines de soldats ont été arrêtés, selon des images de la télévision publique. Et puis, en Guinée-Bissau, les bureaux de vote ferment dans une heure. Les électeurs sont invités à se prononcer par référendum sur la réforme de la Constitution, 9 mois après le coup d'État qui a interrompu les élections. Au programme, plus de pouvoir pour le chef de l'État qui présidera le Conseil des ministres, pourra nommer et révoquer le Premier ministre, tout comme le gouvernement, et dissoudre le Parlement. L'objectif pour la junte est que le pays gagne en stabilité en passant d'un régime semi-parlementaire à un régime présidentiel. Le PAIGC, parti historique ayant mené à l'indépendance, appelait au boycott et le temps pluvieux ne favorise pas non plus l'affluence. Nous ferons le point dans Afrique Soir, première édition à 18h30, temps universel.
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1: Au Népal, les autorités ont autorisé les premières inhumations de victimes de la crue meurtrière de mercredi dernier. Auparavant, des échantillons d'ADN de chacune des victimes ont été prélevés afin que les familles puissent plus tard exhumer les corps et appliquer les rites funéraires. Parallèlement, les équipes de secours sont engagées dans une course contre la montre alors que plus de 2500 personnes sont toujours portées disparues. Car outre que les chances de survie s'amenuisent, le risque d'une nouvelle catastrophe naturelle n'est pas exclu, Guilhem Delteil.
3: C'est une préoccupation forte des habitants secouristes, autorités des vallées touchées par cette crue meurtrière de mercredi. Un nouveau déferlement d'eau capable à nouveau de tout emporter sur son passage et les conditions météorologiques, les niveaux des cours d'eau mais aussi la géologie de la région sont observés de près. Ce dimanche, les autorités népalaises s'inquiètent ainsi de l'augmentation du débit de la rivière Botekoshi et elles appellent les secouristes intervenant à ses abords à la prudence. Alors que côté chinois, les autorités ont déplacé vers un lieu sûr des secouristes qui intervenaient dans des zones sinistrées au Tibet. Leur inquiétude porte là sur un lac de barrage qui s'est formé après un glissement de terrain. Il menace de s'effondrer et d'entraîner d'importantes quantités d'eau dans la vallée. Hier, ce sont les opérations de secours sur un tunnel du chantier d'un barrage hydroélectrique qui ont été suspendues. Les autorités népalaises pensent qu'une centaine d'ouvriers y sont coincés depuis mercredi et tentent depuis de les en extraire. Mais c'est actuellement la saison des moussons et ce samedi, les pluies ont fait monter le niveau des eaux, présentant un risque risque de surcatastrophe. Malgré l'urgence, les secouristes ont été obligés de s'arrêter quelques heures.
1: Guilhem Delteil, et ce soir les sauveteurs ont finalement réussi à se frayer un chemin jusqu'à l'entrée du tunnel, mais pas encore à entrer en contact avec les ouvriers piégés. Experts et scientifiques attribuent la catastrophe à l'effondrement d'un énorme glacier qui a transformé en un instant une paisible rivière en un fleuve en furie. Un responsable de l'ONU Climat prévient que le réchauffement climatique rend de telles tragédies beaucoup plus probables, fréquentes et graves. Un réchauffement qui aggrave aussi les effets du phénomène climatique El Niño. Thaïs Moreau, le lien vient d'être clairement établi pour la première fois par une étude menée sur de vieux coraux et publiée dans la revue Science cette semaine.
0: C'est au large de la côte ouest de l'Équateur, près des îles Galapagos, là où se forme El Niño, que les scientifiques ont mené cette nouvelle étude. Les chercheurs ont pu trouver dans les squelettes de coraux vieux de 1000 ans un lien entre l'intensification des épisodes El Niño et le réchauffement climatique. Les coraux grandissent de 1 à 2 cm par an. En faisant des ponctions dans leur squelette, il est possible d'analyser les conditions dans lesquelles les coraux se sont développés au fil des années et ainsi retracer l'évolution naturelle d'El Niño, mais aussi de la Niña, le phénomène inverse de refroidissement. Résultat, ces 40 dernières années, les variations de température enregistrées par les coraux sont beaucoup plus marquées. La variabilité est aujourd'hui 36% plus élevée qu'à l'époque pré-industrielle. Il n'y a pas de preuves qui montrent concrètement l'impact du dérèglement climatique sur El Niño, mais ces variations extrêmes de température concordent avec le début du réchauffement climatique. Les auteurs de l'étude suggèrent donc que le réchauffement de la planète intensifie les effets d'El Niño.
1: Explication de Thaïs Moreau, et l'Équateur déclare l'alerte rouge sur tout son territoire. Le ministère de la gestion des risques craint que cette année le phénomène soit le plus intense jamais enregistré. Au Pérou voisin, c'est sa première grande manœuvre politique depuis son arrivée au pouvoir en juillet dernier. La présidente Keiko Fujimori demande au Congrès de lui accorder des pouvoirs pour légiférer par décret pour une durée de 120 jours. L'objectif, Mélissa Barra, appliquer en accéléré un éventail de promesses de campagne, notamment sa politique sécuritaire, similaire à l'approche répressive de son père, l'ancien dirigeant Alberto Fujimori.
4: Gouvernée par décret pendant 120 jours, la présidente péruvienne a demandé au Parlement de lui déléguer pas moins de 66 réformes dans des domaines aussi variés que la sécurité, le droit pénal, les prisons, mais aussi l'environnement, le numérique et l'immigration. Une demande habituelle dans un pays marqué par les blocages législatifs et une succession de crises institutionnelles. En 20 ans, le Congrès ne l'a refusée qu'une seule fois. Mais sans majorité absolue, Keiko Fujimori n'est pas assurée d'obtenir l'autorité législative demandée, explique l'avocat pénaliste péruvien Roberto Pereira.
5: La logique du nouveau gouvernement est celle de l'efficacité. Il veut se passer des procédures parlementaires et des contrôles rigoureux du Congrès. Pour cela, il met en avant l'urgence dans certains domaines comme la sécurité. On veut faire adopter rapidement des normes qui risquent d'être disproportionnées en matière d'usage de la force et des lois qui pourraient porter atteinte aux droits fondamentaux. Ce n'est pas une bonne pratique. En ce qui concerne la criminalité, ce n'est pas en modifiant le code de procédure pénale qu'on va résoudre le problème. Je ne pense pas qu'il sera approuvé, du moins pas pour l'ensemble des réformes.
4: Parmi les lois à proposer, celle de désigner les organisations criminelles comme entités terroristes. À la fin des années 90, une tentative similaire de son père, l'ex-président Alberto Fujimori, avait été retoquée par le tribunal constitutionnel.
1: Mélissa Barra, on tient bon. Légende de photos publiées via sa famille sur les réseaux sociaux par le président vénézuélien déchu Nicolas Maduro, exfiltré par les forces spéciales américaines le 3 janvier dernier. Il est depuis emprisonné à New York dans l'attente avec sa femme d'un procès pour trafic de drogue et d'armes à feu, ce qu'il nie. Sur ces photos datées de fin juin, Nicolas Maduro apparaît très amaigri, mais en faisant le V de la victoire avec ses doigts. En bref, encore un bateau de croisière parti du port de Kyrenia en République turque de Chypre du Nord avec près de 270 personnes à bord. Un coulé ce dimanche, il y a au moins 7 morts, 23 personnes sont encore portées disparues. Un rescapé fait état d'une explosion qui a fait voler les vitres à bord et plonger l'avant du bateau. En Suisse, la police traque le ou les auteurs de coups de feu tirés la nuit dernière pendant une rave party près de Zurich. Une participante a été tuée, 5 autres blessés. Et puis attention, si vous voyagez en avion aujourd'hui en direction ou via le Kenya, retard de plusieurs heures pour certains vols, un tiers de ceux de la compagnie nationale Kenya Airways par exemple, en raison d'une grève de plusieurs catégories de personnel du secteur aérien qui réclament de meilleures conditions de travail. Mondial Sport n'est pas en retard, c'est tout de suite sur RFI.
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1: Bonjour à toutes, bonjour à tous. Mondial Sport, l'émission de tous les exploits aux quatre coins du globe. Sur RFI, Mondial Sport avec à la une le Mondial d'e-sport aujourd'hui. Retour sur l'autre Coupe du Monde de l'été, une Coupe du Monde d'un genre nouveau, la Coupe du Monde de sport électronique, la Coupe du Monde des jeux vidéo, l'e-sports World Cup. L'événement s'est refermé la semaine passée à Paris. Pour la première fois, cette jeune compétition quittait son berceau, à savoir l'Arabie Saoudite. On va reparler de l'Arabie Saoudite car derrière la Coupe du Monde d'e-sport, comme derrière la Coupe du Monde de foot, il y a des enjeux politiques, des enjeux de soft power. Retour surtout sur le déroulé de cette e-sports World Cup. À quoi a-t-on concrètement assisté durant pratiquement deux mois dans la capitale française avec ce mondial qui annonce peut-être le futur du sport électronique, voire le futur du sport dans son ensemble tout court. Enfin, bien sûr, quid de l'Afrique, quid de la place du continent et de ses gamers dans l'univers des League of Legends, Counter-Strike ou autres Street Fighter.
2: Begin creating legacy. Biggest event in esports is coming to Paris.

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Bonjour à tous. Alors aujourd'hui, je vais encore vous parler de musique. Et je vais vous parler plus particulièrement d'une bande originale de livres. Car oui, ça existe. Comme il existe des bandes originales de films, qui compilent toutes les musiques et chansons qui sont utilisées pour le film, il existe depuis plusieurs années ce que l'on peut donc appeler les bandes originales de livres. En effet, de plus en plus, les auteurs de romans proposent en annexe de leurs livres une playlist de chansons qui sont soit des chansons qu'ils ont écoutées pendant l'écriture de leurs romans, soit des chansons qui ont inspiré des passages de leurs histoires, soit encore des morceaux que les protagonistes écoutent. Moi, j'ai choisi de vous parler aujourd'hui de l'album « L'homme qui écoutait battre le cœur des chats » de Mathias Malzieux. Alors Mathias Malzieux, pour le présenter, c'est un musicien, un chanteur, un écrivain, un scénariste et réalisateur français, né en 1974 à Montpellier. Il est le chanteur du groupe de rock français Dionysos. Mais en plus des nombreux disques et concerts de son groupe, il écrit des romans. Ayant deux casquettes, la littérature et la musique, la plupart de ses romans sont repris et mis en musique. Il y a notamment un de ses premiers ouvrages, maintenant qu'il fait toujours nuit sur toi, qu'il a écrit après le décès de sa mère et qui lui a inspiré les chansons de l'album Monster in Love. Il y a le plus connu, La mécanique du cœur, dont on retrouve les éléments de l'histoire dans un album musical du même nom, dont un des personnages principaux est interprété par Olivia Ruiz. Et il en existe aussi un film d'animation, Jack et la mécanique du cœur, qui a été produit par Luc Besson. En 2011 encore, il publie son roman Métamorphose en bord de ciel, qui va lui inspirer des chansons pour l'album Bird and Roll, de son groupe Dionysos donc. En 2013, son roman autobiographique Journal d'un vampire en pyjama, qui parle d'une opération qu'il a subie, sortira aussi en version album musical. Et enfin, je pourrais parler de son roman Une sirène à Paris, dont il fera une adaptation non pas musicale mais cinématographique en 2020, avec notamment Nicolas Duvauchel dans le rôle principal. Et cette année, en 2025, il sort un album qui est la bande originale de son livre « L'homme qui écoutait battre le cœur des chats » paru chez Albin Michel en 2025. Mais c'est aussi la BOL, donc la bande originale du livre, de son adaptation pour le théâtre pour lequel il est en tournée depuis le printemps. Pour citer Mathias Malzieux, il s'agit ici d'une comédie musicale de poche avec des chats et des fantômes. C'est l'histoire d'un couple qui a perdu un enfant à naître. La presque mère a manqué de peu d'y laisser la vie et elle ne veut plus d'enfant. Alors que le presque père, lui, en revanche, a encore le désir d'être père. C'est donc une histoire de deuil, de résilience pour ce couple. Et ce sont deux chats, June et Tornado, qui vont jouer le rôle de consolateurs. Ces deux chats vont devenir pour leur maître des luorophones. Ils vont apporter lumière et réconfort, tels des plaids émotionnels. Mathias Malzieux utilise toujours le merveilleux pour nous conter ses histoires. Et ici, il utilise trois supports, trois objets. Un livre, d'abord, un spectacle, et donc un album. Et cet album est composé à la fois de parties parlées, qui racontent l'histoire, et qui sont entrecoupées de chansons. Ce sont des reprises librement arrangées et interprétées à sa façon à lui. On y retrouve notamment une version de The End de Jim Morrison, Over the Rainbow de la célèbre comédie musicale du magicien d'Oz, Bad Romance de Lady Gaga, la chanson Maria de la comédie musicale West Side Story. Il y a aussi Emmenez-moi de Charles Aznavour, Magnolia Forever de Claude François ou encore Le Petit Cheval Blanc de Paul Fort et Georges Brassens. Moi, j'ai choisi de vous faire écouter la chanson qui clôture l'album. Il s'agit de son interprétation de l'hymne à l'amour d'Edith Piaf,
chantée avec sa compagne, Daria Nelson. Car toujours, les histoires de Mathias Malzieux finissent bien. Ce sont des histoires porteuses d'espoir, pleines de magie et de poésie, où l'amour triomphe. Je vous laisse écouter.

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0: C'était donc une interprétation de l'hymne à l'amour par Mathias Malzieu, dont vous trouverez les livres, les CD et les films à la médiathèque. Quant à moi, je vous dis à bientôt.
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3: Voilà, nous sommes en direct à Genolac et heureux d'être avec deux intervenantes. Alors, l'une qui est une collaboratrice, c'est Estelle.
4: Enchantée.
3: Estelle,
4: à
3: bonjour.
4: Tous, bonjour à tous.
3: Bah ouais, vous allez être avec nous maintenant tout au long de l'année.
4: Quelle chance.
3: Voilà, donc on y est aussi avec Intervalle et on est aussi avec Annick Souiri. Vous êtes là à l'origine même, je crois, de cette association qui est nationale.
5: Oui,
3: bonjour.
5: Oui, je suis cofondatrice de l'association qu'on a appelée la Fibre Textile et on existe depuis bientôt 35 ans.
3: Et vous filez.
5: Voilà, alors en fait, on est une association qui regroupe des personnes passionnées par le travail du textile. Donc, on va avoir des fileurs, bien sûr, mais on va avoir aussi des gens qui font du tissage, de la broderie, du feutre, tout ce qui concerne en fait les fibres, qui est un monde vraiment très vaste, avec beaucoup de techniques différentes. Et quand on a créé l'association, en fait, on a voulu que l'association soit ouverte à toutes ces techniques, justement, et aussi à toutes les personnes, des professionnels, des amateurs et des débutants.
3: Tout à l'heure, j'étais avec vous sur le stand pour le mettre en place parce qu'il y avait un peu de vent et une dame a dit oh, touchez pas, c'est mon rouet. Et vous avez des rouets portatifs, c'est quand même pas rien.
5: Alors les rouets, il y en a de toutes sortes, il y a des rouets à pédales les plus anciens, après on a des rouets, effectivement moi j'ai un petit rouet électrique qui est branché sur une batterie solaire, ça permet de filer un peu partout, on peut filer au fuseau, le fuseau étant un outil très simple et très peu coûteux mais qu'on peut utiliser partout, les nomades l'utilisent beaucoup parce que ça permet de filer quand même de la belle laine assez rapidement et pour un outil qui coûte pas très cher, c'est juste un bâton de bois avec un poids, on va dire. Donc les rouets, c'est plus compliqué parce que là, il y a une pédale, c'est un outil qui coûte plus cher. Et donc en Mongolie, bah, ils n'avaient pas ces outils-là. Donc il fallait leur apprendre à filer leurs fibres. Et donc on a un peu réfléchi parce qu'eux, on leur avait fait un don de rouets qui pour nous n'était pas adapté. C'est-à-dire que c'était des rouets qui étaient bien pour la laine. Mais il faut savoir que le duvet d'yak est une fibre extrêmement courte. Et nous, on connaît d'autres outils comme par exemple la roue Charka, donc qui était la roue de Gandhi, donc avait été utilisée en Inde pour le coton. Et le coton est une fibre très courte, comme en fait qui s'apparente au duvet du yak. Donc on s'est dit, mais peut-être que ça serait plus utile de travailler avec une roue Charka, donc c'est cet outil-là. Et donc on a construit des petites roues Charka parce que c'est des outils nomades faciles à construire avec du bois et de la ficelle. Et donc on a construit trois roues Charka avec les collègues avec lesquels on est parti. Et on leur a montré comment les remonter et surtout comment en construire d'autres. Donc en fait l'intérêt c'était qu'ils deviennent autonomes complètement, c'est-à-dire qu'ils puissent construire leur propre outil et qu'ils puissent filer leur propre...
3: C'est un peu la pensée de Gandhi ça aussi que vous êtes en train de traduire.
5: Fait, exactement, donc en fait c'était en phase avec la Charka de Gandhi qui lui disait bah, effectivement pour pouvoir acquérir notre autonomie en Inde, bah, arrêtons de vendre notre coton aux Anglais qui après la filent chez eux, la tissent et nous revendent les tissus très chers. Nous finalement avec notre petite roue Charka, on peut filer le coton et après on peut le tisser nous-mêmes et avoir notre propre tissu. Il se promenait partout en Inde avec cette petite roue Charka qui est effectivement une petite roue peu encombrante. J'en ai une.
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3: Et donc, entre autres, cette association Pédaler pour la paix, on est avec Annick Souiri, c'est bien cela, je prononce correctement.
5: Tout à fait,
3: voilà. Et on est avec Estelle aussi, Lunaire. Alors, on parle de transmission là aussi, c'est bien parce qu'Estelle, c'est un peu l'objet, bien
4: Absolument.
3: Souvent, de votre réflexion.
4: Absolument.
3: Et là, qu'est-ce que cela vous inspire, cette activité donc d'autonomie d'une certaine manière, de pédagogie, de transformation d'un produit qui a été oublié pendant quelques années?
6: Ben, j'ai la chair de poule depuis tout à l'heure parce que je suis troublée par le fait qu'on apprenne à un peuple quand même assez ancré dans ses traditions, des nouvelles techniques qui soient ouvertes à le faire. Déjà, je salue le culot de le faire.
5: Ben, merci.
6: C'est assez génial. En fait, ça étend leur spectre de possibilités. Comment ils ont reçu ces possibilités?
5: C'était un moyen effectivement de pouvoir utiliser cette fibre. Donc ils ont découvert en fait parce que effectivement, bah, ils savaient pas qu'ils pouvaient valoriser la fibre du yak. Donc déjà pour eux c'était une belle découverte. Et puis en fait ça se passe très facilement. Bon, nous on a eu la chance d'avoir un interprète. Le langage des mains a suffi quand on est arrivé pour leur montrer comment filer la laine. D'abord, nous, on a vu tout de suite, on savait même pas s'ils étaient fileurs, en fait, parce que les personnes n'avaient pu nous dire est-ce qu'il y avait une tradition de filage. Et en fait, nous, on avait apporté dans nos bagages, puisqu'on est venu en avion, donc on avait des sacs à dos, hein. On n'avait pas beaucoup des gros bagages, et on avait apporté des petits fuseaux, parce que le petit fuseau, effectivement, bon, c'est un outil très simple en bois avec un poids. D'ailleurs, j'en ai un que j'ai fabriqué sur place avec deux cailloux et de la ficelle. Mmh. Et on leur a mis ces outils dans la main pour voir si les femmes qui venaient avaient envie de filer ou pas. Et comment elles filaient surtout. Et on a vu, effectivement, donc il y avait une dame âgée qui avait déjà filé, ça se voyait quand dans son travail des mains on le voyait. Par contre, les jeunes ça n'avait jamais filé, donc du coup on a fait un peu des groupes pour essayer de leur transmettre les techniques de filage. Et puis très vite en fait c'est impressionnant, ces peuples là sont merveilleux parce qu'en fait on leur montre quelque chose et tout de suite ils comprennent, ils ont vraiment cette intelligence des mains qui est absolument fantastique.
3: La comparaison à nous, vous voulez dire?
5: Exactement, parce que moi voilà,
3: non,
5: je fais beaucoup,
3: non
5: mais
3: ça,
5: non mais je sais pas, mais c'est pas du tout négatif, mais moi par exemple je fais beaucoup d'enseignements aussi, je fais beaucoup d'ateliers avec des enfants ou avec des adultes. Et je constate effectivement, j'ai eu la même expérience avec des personnes du Ladakh, donc dans l'Himalaya, qu'on a pu rencontrer, parce qu'eux, ils sont venus en France, des Népalais, des Péruviennes. Et alors, c'est impressionnant, parce qu'on ne parle pas leur langue, on leur montre quelque chose et immédiatement, ils comprennent.
3: L'intelligence,
5: c'est vraiment impressionnant.
3: Moment,
5: voilà. Et nous, effectivement, bah, nous, c'est plus laborieux, on y arrive aussi, mais effectivement, c'est beaucoup moins immédiat quand même. Voilà, mais bon, après, on y arrive quand même et c'est très bien. Mais c'est vrai que ces populations, c'est assez impressionnant.
3: Pédaler pour la paix, comment est-ce que l'on peut vous aider avec cette association Annick Souhiri?
6: Toujours les meilleures questions, j'ai
5: ben,
6: il me l'a piqué.
5: Et oui, voilà, c'est ça. Bah, en fait, nous, comme j'expliquais, nous, on est tous des bénévoles. Donc, en fait, tout l'argent récolté va directement au projet qu'on aide dans l'année. Donc, en fait, le meilleur moyen de nous aider, c'est soit d'acheter des échevaux pour ceux qui vont tricoter ou qui vont tisser ces échevaux. Ce sont des échevaux filés main. Donc, effectivement, on voit que ça a quand même une caractéristique. Il y a la personnalité de chaque fileuse. On est une trentaine de fileuses de l'association. Et chaque fileuse file différemment. Donc, vous avez des fils très variés, très divers, que vous pouvez associer même avec d'autres laines de filature. Mais pour nous soutenir, la meilleure solution, c'est de nous acheter, bien sûr, ces échevaux. On les vend à 1 € les 10 mètres dans toutes les manifestations qu'on fait. Après, on a aussi des gens qui nous donnent de la fibre, parce que comme nous, on est tous des bénévoles, on achète la fibre. Donc déjà, on file bénévolement et en plus, on achète la fibre. Donc de plus en plus, des personnes de l'association qui n'ont pas les moyens obligatoirement, qui veulent participer au projet, mais qui n'ont pas les moyens d'acheter de la fibre. Donc on a des éleveurs qui nous donnent des toisons, donc soit des toisons que nous, après, on travaille et qu'on traite pour la carder, la préparer pour le filage, soit des personnes nous font don de fibre. On a quelques professionnels qui régulièrement nous donnent de la fibre. C'est vraiment très, très, très sympathique.

0: On va être à Felletin en octobre. Voilà, on fait les grandes fêtes aussi de la laine. Et nous, on aime bien la fête de Genolac parce que c'est une fête, petite fête, mais tellement sympathique qu'on revient chaque année avec grand plaisir.
1: Donc, on vous reverra l'année et prochaine.
0: Voilà, donc, vous me reverrez l'an prochain, c'est sûr. Ouais.
1: Merci à vous.
2: Merci infiniment.
0: Merci à vous.
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1: Il est 19h.
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3: La plupart du temps, lorsque l'on écrit, lorsque l'on se lance, par exemple, dans le roman, on utilise ce qui est autour de nous, la société, le terreau, la famille, l'actualité, pourquoi pas. Est-ce que Moïse, lorsqu'il écrit, puisque c'est ce que révèle Éric Donimal, mais pas que lui, bien sûr. Éric Donimal, bonjour.
4: Bonjour.
3: Est-ce qu'il s'est inspiré de sa société, là on est dans une société juive qui est en plus dans l'esclavage, pour écrire ce récit des fondements de l'humanité? Quelle est la part justement de l'actualité de Moïse quand il écrit la Genèse, s'il y en a une?
4: Il reçoit un certain nombre d'informations, peut-être qu'il y avait déjà une transmission qui existait chez le peuple hébreu, sauf que Moïse a une éducation un petit peu particulière. Il n'a quasiment pas eu l'instruction hébraïque, en quelque sorte. Très tôt, il a grandi à la cour de Pharaon, même s'il est hébreu, né d'hébreu, en quelque sorte. Très vite, il est extrait de cette culture-là et il va être dans la culture égyptienne. Donc, c'est pas sûr qu'il ait beaucoup de références à l'histoire juive, l'histoire des Hébreux avant sa naissance. Donc, sa culture, elle est peut-être un petit peu plus égyptienne que hébraïque. C'est peut-être la raison pour laquelle il va avoir à ses côtés son frère qui va l'aider, Aaron, qui va lui peut-être être davantage dans la culture et dans le souvenir et dans le récit, etc. Mais ce n'est pas encore tout à fait sûr. Ce qui est sûr, c'est que Moïse va devenir porte-parole de Dieu auprès de Pharaon, mais il va aussi devenir porte-parole de Dieu auprès de son propre peuple. Et il va apporter à son peuple toute l'histoire, toute l'antiquité, en quelque sorte, de l'origine de l'humanité, etc. Donc il va y avoir un certain nombre de choses qui lui échappent, qui échappent de toute façon à toute culture. Quand on parle d'Adam et Ève, de Caïn et Abel, quand on parle de Noé, etc., on est encore dans la dimension quasi universelle du message. C'est que progressivement que l'on va arriver à trouver une tribu, que l'on va trouver un peuple et que l'on va affiner en quelque sorte la révélation qui va passer au travers d'un peuple, le peuple hébreu, où il y a 12 tribus, mais il va y avoir une tribu particulière, les Lévites, qui vont s'occuper du religieux et de la transmission de tout ce qui est rituel et religieux. Chez les Lévites, il va y avoir Aaron, qui va être le grand prêtre, le souverain sacrificateur, etc. Donc il y a progressivement une espèce d'affinement qui se fait, mais avant cela, on est dans l'universel, et le récit est universel. Et cette dimension universelle, elle est vraiment voulue par Dieu, parce que là, on parle de l'humain, dans sa totalité, j'ai utilisé un belgicisme, dans son entièreté. Donc, il y a cette réalité-là. Et puis, il y a les intentions. Les intentions, c'est de jouer avec toutes sortes de mots, d'images. Le serpent, c'est quand même intéressant, hein, le serpent, quand Moïse raconte la création du monde et qu'il raconte la tentation avec le serpent qui vient tenter Ève, quand on vient d'Égypte, le serpent, c'est pas anodin, quoi. C'est quand même le serpent, c'est une figure très importante, c'est un dieu très important en Égypte. Le pharaon, il a le serpent sur la tête, en quelque sorte, donc c'est quand même quelque chose, le cobra, c'est quand même quelque chose de très symbolique. Et là, quand Moïse fait intervenir le mal, en quelque sorte, au travers d'un serpent, si on se souvient que l'Égypte, c'était le lieu du mal et de l'esclavage, on a aussi des connotations qui sont quand même assez intéressantes. Et puis le serpent qui, c'est une figure très intéressante qu'on va retrouver dans toutes les mythologies. Le serpent est un symbole fort qui est à la fois destructeur et fondateur aussi. Hein. Donc l'image du serpent, on va la retrouver tout au long de la Genèse. Mais le serpent, c'est celui qui s'insinue, qui circule comme ça. Hein. Dieu a-t-il vraiment dit l'insinuation? Le serpent qui a un double langage avec la langue fourchue, le serpent qui est là, vigilant, qui veut faire le mal, le serpent qui n'a pas de paupières, donc il est toujours vivant, toujours... Enfin, il y a toute une symbolique extrêmement importante. le serpent qui, cette image du serpent, elle va être contrecarrée ensuite dans la suite de l'histoire avec Moïse et un épisode important où le peuple qui est rebelle à la parole de Dieu, etc., va être frappé de serpents. Des serpents qui vont les frapper, et pour être guéri du serpent, il va falloir que Moïse façonne un serpent en bronze qu'il va mettre sur une espèce de poteau, et les gens vont venir vers cela, et s'ils regardent ce serpent en bronze, ils vont être guéris. C'est assez intéressant parce que le serpent sur un bâton qui permet la guérison, c'est aussi le caducée de la médecine. C'est quand même assez intéressant, toute cette symbolique. C'est pour ça qu'on est en face d'une écriture qui est à la fois historique et symbolique.
3: Alors, vous parliez du pharaon, alors avec ce serpent, mais il a aussi un soleil. Et dans la Genèse, on parle d'un soleil, mais qui n'est pas un dieu. On a l'impression qu'il y a quand même une rupture, même s'il n'y a pas actualisation avec la société dans laquelle il vit. L'immortalité, dans la Genèse, il semble que voilà, l'homme est mortel pour le pharaon. Lui, il est immortel. Il y a quand même une rupture, Éric Denimal.
4: Oui, il y a toujours une rupture. Il faut se dégager, il faut sortir de l'Égypte. Et en sortant de l'Égypte, le pharaon, c'est tout juste, il n'est pas mort. En tout cas, son fils est mort et sa progéniture, en quelque sorte, est morte. Donc il y a toutes sortes de symboliques comme ça. On pourrait reprendre chacun des textes, chacun des versets, c'est quand même assez riche. Et c'est là où on voit que l'intention, c'est pas simplement de raconter, j'allais dire bêtement, quelque chose, c'est aussi de montrer un certain nombre de choses, et quelque part, c'est la suprématie de Dieu qui va s'imposer. Il faut que le peuple qui est en train de se construire dans le désert, c'est-à-dire dans un lieu où il faut faire abstraction de tout, parce qu'il n'y a plus rien dans le désert, hein. Donc on part avec une page blanche, etc. Il faut reconstruire quelque chose, on va reconstruire quelque chose, mais on va imposer une vision très particulière de Dieu. Laquelle vision de Dieu, elle a déjà été visible en quelque sorte par les Hébreux en Égypte, parce que les fameuses 10 plaies d'Égypte qui vont avoir lieu avant que le pharaon accepte de laisser partir les Hébreux, Moïse demande laisse partir mon peuple, let my people go, laisse partir mon peuple, Moïse, et le pharaon dit non. Ah bon, si tu veux pas, il va y avoir un premier châtiment, une plaie, les fameuses 10 plaies d'Égypte. Donc il va y avoir une première plaie, c'est le Nil qui va se changer en sang, mais le Nil est un dieu pour l'Égypte. Et puis après ça va être différentes autres plaies qui vont intervenir, et chaque plaie, quand on regarde de près, correspond à une divinité que l'on attaque, que l'on tue quelque part, pour montrer que la suprématie du Dieu d'Israël est plus importante que tous les dieux d'Égypte. Et ça va finir avec la mort de l'immortel, le pharaon. Donc il y a une symbolique là qui est sans cesse montrée, parce qu'il faut vraiment faire abstraction, il faut retrouver le vrai Dieu. Dieu a-t-il vraiment dit ? Oui, Dieu a dit. D'ailleurs, il va vous le prouver. Et cette parole, elle sera forte tout au long.
3: Moïse, quand il écrit aussi, on dit que c'est le monothéisme, c'est l'invention, c'est aussi pas rien. C'est pour ça qu'on a besoin de savoir si tout ça est vrai, Éric Denimal. On parle du premier monothéisme, il y a aussi cette rupture dans l'histoire.
4: Alors cette rupture, elle commence bien avant Moïse, en quelque sorte, parce que quand Abraham, c'est antérieur à Moïse, là il n'y a pas encore d'écriture, hein. Abraham doit quitter la Mésopotamie, doit partir sur ordre d'un dieu qu'il ne connaît pas vraiment, hein. On est en Mésopotamie, il y a divers dieux qui sont courants là, et il va y avoir une intuition de la part d'Abraham, il va y avoir une rupture, Abraham va avoir une rupture avec son père qui, lui, fait commerce de toutes sortes d'idoles. Son père s'appelle Terah, et il fait commerce de toutes les divinités possibles et imaginables, donc il fait commerce de toutes les superstitions qui existent. Et puis il va y avoir Abraham qui va s'extraire de tout ça, qui va s'arracher. Ça va être difficile, ça va être douloureux, il va y avoir un déchirement, et Abraham va seulement pouvoir quitter son père et donc cette culture-là à l'âge de 75 ans. Quand même, on a joué Tanguy longtemps, hein, quand on quitte son père et sa mère à 75 ans. Donc c'est assez intéressant tout cela, mais il va quitter tout cela pour écouter un Dieu qu'il ne perçoit pas, qu'il ne connaît pas, qu'il ne peut pas encore nommer, Il ne sait pas qui est ce Dieu-là, mais il y a une intuition, il a entendu une voix, il va y répondre et il va progressivement découvrir ce Dieu unique. Mais pour le découvrir, il va falloir qu'il sorte de la Mésopotamie, de la même façon qu'Israël va devoir sortir aussi d'Égypte. Donc il y a des parallèles, des similitudes qui sont assez intéressantes pour retrouver le vrai Dieu. Et cette découverte du vrai Dieu, elle est importante parce que si on ne découvre pas qui est le vrai Dieu, on ne découvre pas non plus quel est le vrai sens de la vie. Une des ruptures importantes 10 générations avant Abraham, c'est la tour de Babel, qui est déjà une rivalité qui s'élève contre Dieu et qui va conduire à la confusion, confusion des langages, confusion des hommes, parce que ils veulent supplanter Dieu en ayant une tour qui monte, qui monte, qui monte et qui supplante Dieu. Donc il y a là toutes sortes de symboliques qui sont aussi extrêmement importantes, parce que la tentation de l'homme, ça va toujours être de supplanter Dieu. Dieu a-t-il vraiment dit, je veux prendre de la distance, je veux m'éloigner, etc. Oui, mais si vous vous éloignez de Dieu, vous allez vous perdre.
3: C'est écrit donc avec cette Genèse et ce Pentateuque qui va suivre le peuple juif pour une identité, pour une foi orientée d'une manière où on donne un sens à l'existence, Éric Denimal. Alors, pour terminer, pour annoncer aussi ce dont on va parler dans une prochaine rencontre, cet ensemble de livres, le Pentateuque, que Moïse aurait écrit, va suivre le peuple. Hein. C'est bien cela qui va nous donner la Bible aujourd'hui. Ce sont des écrits qui sont copiés. Alors, en une minute, ça va être dur de nous dire tout ça, mais pour nous donner quand même un peu une idée de l'importance de ce premier écrit.
4: Alors, le premier écrit, on parlait du Pentateuque. Le Pentateuque, c'est les 5 premiers livres de la Bible, hein, la Genèse, l'Exode, Lévitique, Nombre, Deutéronome. Et ces 5 premiers livres, on dit Pentateuque pour nous en tant que chrétiens, mais pour le juif, c'est la Torah, c'est la loi. Et ça, c'est le livre le plus important qui soit. Et très rapidement, dans l'histoire du peuple d'Israël, ça va être l'écrit sur lequel on va tout fonder. Et très tôt dans l'histoire d'Israël, ces textes-là vont avoir une autorité importante dans la spiritualité du juif, avant même qu'on ait les autres livres de l'Ancien Testament et de la Bible hébraïque. Mais la Torah, que l'on va résumer en disant la loi, ça va être le texte fondateur, oui, le fondement, au point où tout juif doit avoir lu l'intégralité de la Torah chaque année.
3: Éric, juste pour éclairer un petit peu et même la suite, le texte qu'on a aujourd'hui en français par exemple, est-ce qu'il est issu du premier texte? Est-ce qu'on a encore, voilà, tout simplement, le premier texte écrit de Moïse, ou est-ce qu'on a simplement des copies?
4: Alors, naturellement, on n'a pas d'original, hein, parce que ça a disparu. Simplement qu'on n'a que des copies de copies de copies. Mais ce que l'on a, et on pourra en parler, c'est que les copies les plus anciennes que l'on ait de la Torah sont des copies qui sont fiable, c'est-à-dire que on peut imaginer que l'on est très très proche du texte qu'a écrit lui-même Moïse.
3: Ça, c'est encore une énigme que vous devrez résoudre et nous éclairer, parce que ce n'est pas évident, mais peut-être pour beaucoup d'ouvrages d'ailleurs. Moi, on me racontait que les textes de Socrate, en fait, il n'en existait que 2 et qu'ils arrivent beaucoup plus tard que la vie de Socrate. On aura l'occasion d'en parler. Éric Denimal, merci. Je rappelle que vous êtes théologien, vous êtes aussi l'auteur de La Bible pour les nuls.
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1: Bonjour à toutes et à tous, c'est Clara de l'Office de tourisme Cévennes d'Ardèche et je suis ravie de vous retrouver pour découvrir ensemble ce que nous réserve donc le mois de septembre. Pour cette rentrée, il y en a vraiment pour tous les goûts, patrimoine, nature, sport, musique, ateliers, vie associative. Alors installez-vous confortablement, je vous emmène pour un petit tour d'horizon, des animations à ne pas manquer en Cévennes d'Ardèche. On commence dès le mercredi 2 septembre à Joyeuse avec une visite guidée théâtralisée du Duché de Joyeuse, une façon drôle, ludique et originale de découvrir la cité médiévale avec l'apparition de personnages historiques qui ont marqué son histoire. Rendez-vous à 15h, place de la Recluse, la réservation est obligatoire. Le jeudi 3 septembre, direction Chambonna pour le Forum des associations, organisé en parallèle du marché des producteurs locaux. Un moment convivial pour rencontrer les associations du territoire et découvrir leurs activités. Rendez-vous au parc, au parking du pont, de 10h30 à 22h. Toujours à partir du jeudi 3 septembre, l'espace découverte de la Châtaigne Castanea à Joyeuse propose chaque jeudi à 15h une visite commentée de 45 minutes consacrée aux châtaigniers ardéchois, ses variétés, ses outils anciens, sa culture et sa transformation. Ces visites sont programmées jusqu'au 15 octobre, donc en septembre, vous pourrez en profiter les jeudis 3, 10, 17 et 24 septembre. Le samedi 5 septembre, c'est une journée particulièrement animée. À Joyeuse, la salle multisport du pays Baume d'Aubigne accueille la 10e édition du Salon des associations et des sports de 14h à 18h. Ateliers, rencontres, découvertes des activités et informations sur les associations locales, c'est l'occasion idéale de trouver une activité pour la rentrée. Toujours le 5 septembre, au Vence, rendez-vous de 10h à 18h au tennis boulodrome couvert pour le Forum des associations. Animations et démonstrations permettront de découvrir la richesse du tissu associatif vincéen avec également une buvette et de la petite restauration. Le 5 septembre toujours, à Berrias et Casteljau, la fête de la plaine vous attend au château de Berrias à partir de 14h. Au programme, tournoi de pétanque à 14h, apéritif convivial à 19h, tombola à 20h, puis grand bal animé à 22h et pour les enfants, des jeux gonflables. Et toujours le samedi 5 septembre, les amoureux de nature pourront partir à la découverte des super pouvoirs du vivant à Paillolive, une balade ludique et sensorielle pour comprendre comment les espèces s'adaptent à cet incroyable royaume de pierre. Départ à 14h depuis le parking des Clairières à Berrias et Casteljau. Le lundi 7 septembre, rendez-vous à Terre Humanisme à La Blachère pour une visite guidée des jardins pédagogiques en agroécologie à partir de 10h. Une découverte des techniques naturelles pour recréer un sol fertile, économiser l'eau et favoriser la biodiversité. Et voilà un aperçu de ce qui vous attend en septembre en Cévennes d'Ardèche. Bien sûr, ce n'est qu'un avant-goût et bien d'autres surprises vous attendent sur notre territoire. Pour plus d'informations, direction notre site cévennes-ardèche.com. Vous pouvez aussi vous abonner pour recevoir l'agenda hebdomadaire directement dans votre boîte mail ou passer nous voir dans nos bureaux de Joyeuse et d'Evance. Très beau mois de septembre à toutes et à tous et à très vite pour de nouvelles escapades.

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2: Bonjour à tous. Aujourd'hui, c'est un Séquence Parc un petit peu particulier puisque nous ne sommes pas en studio. Mais je me trouve donc sur au pont de Montvert, précisément sur la Champ du Pont, avec le groupe d'études des tourbières, donc une trentaine de spécialistes de divers horizons qui sont donc dans les Cévennes depuis mercredi pour étudier les tourbières. Et donc je suis allée à leur rencontre ce
3: matin. Alors Geneviève Magnon, je suis présidente du groupe d'études des tourbières, bénévole, et par ailleurs je suis gestionnaire de tourbières dans le massif du Jura, dans un établissement public d'aménagement et de gestion de l'eau.
4: Et moi, c'est Grégory Bernard, je suis chargé de mission à la Fédération des conservatoires d'espaces naturels et plus spécifiquement au pôle relais tourbières. Et puis aujourd'hui, je suis également secrétaire du JET, ce qui m'amène ici.
2: Donc, le groupe d'études des tourbières donc, organise chaque année des séminaires pour aller voir les tourbières en France. Et donc, cette année, ce sont les Cévennes, enfin le Parc National des Cévennes, qui accueille ce séminaire. Alors, ça, c'est quoi l'objectif ?
3: Alors le JET, c'est une association de bénévoles qui réunit au départ des scientifiques, créés par des scientifiques il y a une quarantaine d'années. Aujourd'hui, c'est beaucoup de gestionnaires de sites tourbeux, des parcs nationaux, parcs naturels, des conservatoires, qui a vocation à étudier, préserver et faire la promotion de la conservation des tourbières en France. On a quelques Suisses même dans notre association. Donc on fait chaque année une session de terrain sur un site tourbeux en France et tous les deux ans un colloque. Donc là c'était l'année dernière, le colloque c'était dans les Hauts-de-France, on a visité les tourbières des Hauts-de-France et cette année on a eu une proposition d'un de nos membres du JET, Pierre Goubet, qui travaille pour le Parc National des Cévennes, de venir visiter les dernières découvertes sur les études et les fonctionnements de ces tourbières très originales.
2: Vous êtes là depuis mercredi, donc il y a six tourbières au programme. Donc vous êtes allé déjà sur les Goualles. Là, on est sur le Mont Lozère. Enfin, qu'est-ce que vous retenez de vos visites ?
3: Bah déjà, on est sur la région de France la plus au sud qu'on ait jamais visitée. Enfin, peut-être les très anciens étaient venus. Donc on est quand même sur une région où la sensibilité à l'eau en région proche de la Méditerranée est importante et on a vu des sites où il y a quand même une résistance, où il y a de la tourbe avec de l'eau. Ça veut dire qu'il y a quand même encore des sites qui sont intéressants et que du coup ces tourbières qui sont menacées par le changement climatique ici, il va falloir faire très attention à la gestion qui va être portée sur ce territoire-là. Et les préserver, bien les connaître pour préserver toute la ressource en eau de ce territoire. Ça, c'est capital si on veut que ça fonctionne encore le plus longtemps possible. Le changement climatique va faire du travail, on ne sait pas lequel, mais il y a une très forte sensibilité, mais on voit qu'il y a un gros potentiel et qu'il y a des sites qui sont encore très bien alimentés.
4: Alors moi, je suis plus sur la thématique du carbone. Voilà, c'est un peu, ça fait 3 ans que je travaille là-dessus. C'est un peu ce que vient de dire Geneviève là, sur ces tourbières. Il y a un gros enjeu. Ces tourbières, c'est des énormes stocks de carbone. Et donc, justement, dans ces à ces latitudes, au sud, le réchauffement climatique pourrait donc assécher ces tourbières, certaines, et remobiliser finalement ce stock de carbone qui est stocké pour le réémettre en CO2 et donc encore aggraver ces phénomènes de changement climatique. Donc, c'est vrai qu'il y a, d'une manière générale, un enjeu sur le stock de carbone des tourbières et qui est encore peut-être plus important justement dans ces régions très au sud. Et donc, c'est intéressant de voir justement en fonction des différents fonctionnements hydrologiques quelle est la sensibilité de ces sites aux changements globaux en cours et à venir.
2: Et au-delà du carbone, quelles sont les différentes fonctions des tourbières ? Elles ont plusieurs rôles.
4: Oui, elles ont plusieurs rôles. Alors, au-delà du carbone, il y a beaucoup de services écosystémiques qui sont liés à l'eau. Alors on parle en général de protection contre les inondations, de soutien des débits d'étiage, de capacité à épurer l'eau également. Alors effectivement, c'est des services qui sont rendus peut-être pas par toutes les tourbières, je ne vais pas rentrer dans tout un tas de détails, mais en fonction du type de tourbière, elles ne vont pas avoir non plus les mêmes fonctions dans ce grand cycle de l'eau. Donc elles remplissent ces fonctions-là, et puis surtout, c'est des supports également de biodiversité, dont on parle peut-être un peu moins en ce moment, parce qu'on est très très focalisé sur le carbone des tourbières. Mais ce qui est bien avec ces milieux, c'est qu'en fait, il n'y a pas vraiment, si vous voulez, d'antagonisme entre préserver le carbone, préserver la biodiversité et préserver les services liés à l'eau. Quand elles sont dégradées, on perd tout. Quand on les restaure, on peut quasiment tout regagner, ou au moins limiter la casse. Donc c'est un des enjeux de restauration des tourbières qui permet de cocher tous ces services.
2: Donc on l'a dit, ces tourbières, comment vous procédez sur le terrain pour chaque journée? Qu'est-ce que vous regardez? Est-ce qu'il y a des restitutions? Quel est le but?
3: Alors le monde de l'étude des tourbières, il fait appel à plusieurs types de compétences. Donc on a besoin des géologues, des géomorphologues, des hydrologues, des botanistes, des entomologistes, et du coup l'intérêt du GET, c'est d'avoir dans tout ce groupe ces différentes compétences qui sont réunies. On a un bureau d'études qui a apporté au parc national beaucoup de connaissances, donc on s'appuie sur le travail qui a été fait. On va chacun visiter la tourbière, se faire son point de vue du point de vue de ses connaissances, et ensuite on se réunit à la fin de la visite et on fait un compte rendu en apportant chaque socle de connaissances sur la géologie, la géomorphologie, et on émet des hypothèses sur le fonctionnement, comment ça peut fonctionner, comment c'est alimenté, comment ça va se conserver, parce que la question du gestionnaire qui est le parc national, c'est maintenant que je sais comment ça fonctionne, comment je fais pour conserver ce système-là, parce qu'il faut absolument préserver ces espaces. Alors ce qu'on a vu, c'est qu'il y a beaucoup de systèmes pastoraux dans ces tourbières. Alors les tourbières apportent de l'eau, de l'humidité et du coup des herbages sur des systèmes qui sont de plus en plus secs l'été, on l'imagine, dans ces systèmes pastoraux. Donc ce qu'on a vu aussi, c'est qu'il va être vraiment important de travailler avec le monde agricole. On voit que le pâturage, il peut être possible et il va permettre d'entretenir certaines tourbières, certaines formes de tourbières, mais par contre il y en a certaines qui sont hypersensibles au pâturage, où il va plutôt falloir les préserver, mais c'est des petits espaces, et là il faut ouvrir une forme de dialogue, arriver à travailler ensemble, parce que les agriculteurs ont tout intérêt à préserver ces zones humides, parce que c'est de l'eau, et l'eau il y en aura besoin, et des herbages il va y en avoir besoin, et si on ne prend pas soin de ces zones humides, il n'y aura plus d'eau, il n'y aura plus d'herbage. Donc c'est gagnant-gagnant, et pour les tourbières, et pour les systèmes pastoraux. Il n'y a pas tant d'eau que ça dans les massifs. Il peut pleuvoir, mais c'est des grosses quantités, et après, il ne pleut plus dans ces massifs, et c'est des grosses sécheresses. Et ces zones-là, elles apportent de l'eau en permanence. Donc tout le monde a y gagné à préserver ces espaces-là. C'est le travail que doit faire aussi le parc, de travailler avec les gestionnaires de terrain, que peuvent être les agriculteurs ou d'autres types de propriétaires. Vraiment de préserver, parce que tout le monde sera gagnant à la fin.
2: Et comme vous le disiez, c'est les plus au sud, donc c'est les plus exposées au changement climatique. Elles seront les premières à être très fragilisées, voire disparaître.
3: Clairement, l'augmentation des températures va générer encore plus d'évaporation. Alors, ce qu'on ne sait pas trop, c'est sur le régime des pluies, mais on voit que ces dernières années, c'est de plus en plus marqué, avec des périodes de sécheresse plus longues. Donc, c'est clair que ça va altérer de plus en plus l'approvisionnement en eau. Et du coup, tout ce qui est zone humide va être impacté. Donc, tout ce qui fonctionne bien, la priorité, c'est de préserver ça tout de suite. Voilà, tout ce qui commence à dysfonctionner, s'il y a des petits efforts de travaux à faire, pourquoi pas les faire? Mais déjà, préserver ce qu'on a, c'est capital, c'est des petits trésors. Quand vous avez ça sur un territoire, vraiment, il faut le garder précieusement.
2: Par rapport au carbone, vous travaillez sur le carbone, est-ce qu'on a des bonnes connaissances? J'ai l'impression qu'on est un peu en retrait sur cette question du carbone.
4: Alors sur le carbone des tourbières, la connaissance a beaucoup augmenté récemment, notamment grâce à une thèse qui a été réalisée à l'université de Franche-Comté, où la thésarde a calculé finalement le stock de carbone de toutes les tourbières de France. Et elle a également été sur le terrain, on a fait pas mal de relevés, des mesures de carbone en laboratoire, et finalement tout ça a confirmé que les tourbières de France sont comme toutes les autres tourbières, on retrouve les chiffres qu'on pouvait trouver dans la littérature. des chiffres qui nous disent que les tourbières sont les écosystèmes les plus denses en carbone.
5: Vous avez le chiffre ?
4: Si vous prenez un hectare de tourbière sur un sol d'un mètre d'épaisseur, vous avez, on va dire, entre 700 et 500 tonnes de carbone par hectare et par mètre. C'est 10 fois plus qu'une forêt, en gros.
5: C'est ce que j'allais dire par rapport à la forêt, parce que jusqu'à présent, quand on pense stockage de carbone, ben, les tourbières, ça vient pas en premier. Enfin, en tout cas, on pense tout de suite à la forêt.
4: Ça vient pas en premier parce que c'est deux mécanismes différents, finalement. Les tourbières ont des stocks qui sont accumulés et celles qui sont en bon état continuent à accumuler du carbone, mais d'une façon très très lente. Alors qu'un arbre qui pousse va accumuler du carbone bien plus rapidement que la tourbe ne le capte. Après, il faut aussi se placer, réfléchir sur des échelles de temps peut-être un peu plus longues et se dire que le... Alors, j'ai rien contre les forêts, loin de moi l'idée d'opposer les milieux, mais le carbone qui est stocké dans l'arbre, il va y rester un certain temps, même si on fait un produit bois. Voilà, on est sur du stockage pendant quelques centaines d'années peut-être. Le carbone qui est dans la tourbe, il est stocké pour des milliers d'années si la tourbière fonctionne. Ça ne bouge pas, on retrouve du carbone qui a 7000 ans et qui a été prélevé dans l'atmosphère il y a 7000 ans. Voilà, donc c'est complémentaire. Et le gros enjeu, vraiment, je le redis là sur les tourbières, c'est d'éviter que les stocks qui sont accumulés et qui sont très très importants ne soient réémis. Parce que la conséquence d'avoir cette densité de carbone, c'est que quand vous dégradez une toute petite surface de tourbière, vous réémettez énormément de CO2.
5: Donc ça peut être dégradé, peut-être pas par le pâturage, mais le drainage ?
4: C'est l'assèchement. Les questions du carbone dans les tourbières sont liées au niveau d'humidité, à la saturation en eau. Si la tourbe est saturée en eau, elle ne relâche pas son carbone. Au mieux, elle l'accumule. Et dès qu'on assèche, en fait, vous avez des processus de minéralisation qui se remettent en route et le carbone est réémis sous forme de CO2.
3: Je voudrais vraiment saluer le travail du Parc National qui s'est saisi de cette question-là. Hein, parce que dans un parc, on a à gérer beaucoup d'écosystèmes différents. En plus, le Parc National des Cévennes, c'est un très grand territoire. Et peut-être que la problématique zone humide n'était peut-être pas celle qui arrivait en premier. Et là, le fait qu'ils aient engagé cette réflexion depuis 3 ans, là, à lancer des études de connaissances et de fonctionnement, ça montre que la question de l'eau, elle devient vraiment centrale, bon, comme sur beaucoup de territoires en France. Mais encore une fois, sur ce territoire presque méditerranéen, moi, je salue le travail du parc de s'être engagé là-dedans et puis maintenant de considérer les tourbières vraiment comme des écosystèmes à enjeu aussi pour le parc. Donc je les encourage à poursuivre et le groupe d'études des tourbières sera vraiment ravi de voir ce qui va se passer à l'avenir dans leur travail de conservation. Et prêt à les accompagner s'il faut.
5: Merci. Merci beaucoup.
6: Donc je m'appelle Pierre Goubet, je suis docteur en écologie et spécialisé dans l'analyse du fonctionnement des tourbières et puis des milieux humides en général.
5: Et vous connaissez bien les tourbières hein, qui sont visitées depuis mercredi, parce que je crois que vous les avez toutes étudiées.
6: Alors je les ai quasiment toutes étudiées suite à la demande du Parc National des Cévennes qui souhaitait en fait mieux comprendre le fonctionnement de ces écosystèmes qui sont très importants pour différentes choses, pour la biodiversité, pour le carbone aussi, puisque les tourbières vont conserver beaucoup de carbone, pour l'eau, le cycle de l'eau, et puis aussi parce qu'elles constituent des éléments patrimoniaux et scientifiques vraiment reconnus en tant que tels et notamment au niveau du territoire du parc national.
5: Donc comment et quand les avez-vous étudiés ?
6: Il y a plusieurs phases en fait, et puis j'étais pas forcément dans le territoire du parc, mais je connais bien les tourbières aussi de l'Aubrac, de la Margerie, du Somail, enfin je connais les tourbières du sud du Massif Central. Et là je suis sur ces tourbières spécifiquement à la demande du parc ou parfois à la demande de l'Office National des Forêts aussi, suivant qui gère en fait ces milieux-là. Je suis depuis une dizaine d'années, je travaille sur ces milieux.
5: Et qu'est-ce qu'on peut dire donc du fonctionnement des tourbières que vous avez étudiées ? Elles n'ont pas toutes le même fonctionnement ?
6: Alors non, il y a une diversité hein, de tourbières. Il y a des tourbières qui vont dépendre par exemple des eaux de pluie. Hein. C'est le seul apport d'eau et de nutriments en fait qui vont faire fonctionner ces milieux-là. Il y a des tourbières qui vont plutôt dépendre des eaux de nappe hydrogéologiques, hein, les nappes de roches, ce qu'on appelle nous les émergences qui vont concerner plutôt des sources en fait.

0: Par exemple, il y a un rôle spécifique. Parfois, le fonctionnement hydrogéologique va être le même, mais comme les roches qui sont traversées par l'eau qui va alimenter ces tourbières-là ne sont pas les mêmes, on va avoir une physico-chimie différente qui vont permettre à d'autres plantes d'être présentes. Et donc, ça va pas faire varier en fait le fonctionnement dans sa globalité, mais ça va faire varier, on va dire, la composition des plantes, la composition floristique en fait, et donc la biodiversité locale. On va par exemple avoir des tourbières qui sont vraiment sur le granit, qui vont être acides par exemple, qui vont être représentées par des cortèges de plantes particuliers. Et puis ensuite, on va avoir des tourbières qu'on dit alcalines, donc qui ont traversé des calcaires par exemple, des dolomies, et qui vont en fait permettre l'expression de communautés de plantes qui sont vraiment spécialisées dans l'eau riche en calcaire. Et qui va donc faire varier toute cette biodiversité, qui va enrichir la biodiversité à l'échelle du parc, à l'échelle par exemple du Mont-Lozère aussi, hein, puisque le Mont-Lozère il est en partie granitique, mais il est aussi en partie calcaire quand on arrive sur par exemple du côté des Bondons ou du col de Montmirail.
1: Est-ce que les tourbières dans le parc ont quelque chose de caractéristique spécifique ?
0: Les tourbières du parc ont plusieurs caractéristiques spécifiques. Et au sein de l'ensemble des tourbières du parc, il y a encore des sous-caractéristiques spécifiques par rapport à leur localisation, à leur type d'eau, d'alimentation en eau, par rapport à leur histoire aussi. Parce que je n'ai pas précisé pourquoi les tourbières sont aussi importantes, parce qu'elles ont conservé les archives historiques, hein, l'histoire de la région, hein, de l'homme dans la région, des agriculteurs, des mineurs aussi, depuis des milliers d'années. Donc on a aussi, enfin, chaque tourbière est un peu une bibliothèque, hein, qu'on n'a pas forcément encore ouverte, lue, mais c'est potentiellement des choses très intéressantes qui sont conservées au sein de ces tourbes. Les tourbières du parc, alors elles ont plusieurs caractéristiques qui rendent très intéressantes, et elles ont aussi, par leur situation au sud-est du Massif central, en altitude, mais quand même très proche de la Méditerranée, elles vont aussi être uniques en France par cet aspect-là. Et elles vont être aussi ce qu'on va appeler des sentinelles par rapport au changement climatique. Elles sont susceptibles d'être relativement impactées rapidement par le changement climatique lié aux modifications des régimes des pluies, par exemple, qui alimentent les nappes, qui alimentent les tourbières. Donc elles ont cette particularité-là. C'est les gardiennes un peu sud-est, des tourbières du Massif central et plus largement de ça, des tourbières de France aussi. Hein.
1: Il y a d'autres projets d'études, vous devez revenir, étudier, peut-être approfondir les études sur le fonctionnement. J'imagine qu'il y avait peut-être aussi d'autres choses à faire.
0: Alors, donc moi, je réponds aux sollicitations du parc. Je n'ai pas connaissance des projets du parc, en l'occurrence sur les tourbières, mais moi, je serais tout à fait satisfait. Et c'est vraiment un plaisir intellectuel, hein, de venir découvrir ces milieux-là, qui ont un intérêt scientifique aussi. Hein. Parmi les tourbières qu'on a visitées jusqu'alors, il y a des choses exceptionnelles en France. Donc c'est toujours gratifiant, intéressant, qu'on nous sollicite pour venir travailler sur des éléments uniques en France, exceptionnel, dont on ne comprend pas forcément le fonctionnement non plus, hein, puisque au bout d'un certain temps, au bout de 20 ans d'analyse, on commence à bien connaître les choses, mais il y a encore des belles surprises, et au sein du parc national, il y a des belles surprises. Moi, j'ai eu des belles surprises, j'ai vu des choses que j'avais jamais vues auparavant, et du coup, on découvre quelque chose, quoi, des petits trésors, des...
1: C'est-à-dire ?
0: C'est par exemple au nord du Mont-Lozère, on a un système tourbeux qui s'appelle le Peschio et qui est vraiment exceptionnel. J'en connais deux en France par exemple, et le deuxième je l'ai découvert cette année dans l'Aubrac. Mais on est sur... c'est difficile à expliquer de manière assez simple, mais disons que on a une forme de nappe d'eau qui est penchée, mais qui est aussi juste à la surface. Et ça c'est quand même assez exceptionnel.
1: Donc Yannick, le groupement d'études des tourbières est en visite dans les Cévennes, donc on a une trentaine de personnes ici. C'est intéressant.
2: C'est, je dirais, génial, parce qu'on a tous les profils et toutes les compétences réunies en même temps, avec des concurrents, hein, d'autres, parce qu'on a des bureaux d'études privés qui sont concurrents sur des travaux, on a des chercheurs qui ne sont pas d'accord, mais on a à peu près toutes les compétences qui peuvent apporter de la connaissance et de la compréhension, parce qu'on veut connaître, mais surtout pour comprendre comment ça marche et les préserver. Et là, ça fait un peu brainstorming de 30 spécialistes dans tous les domaines qui peuvent concerner le monde des

0: tourne bien, hein, parce que ça part de la botanique, phytosociologie, géomorphologie, géologie, hydrologie, hydrogéologie. Il nous manque la climatologie, mais on la connaît par ailleurs. Et on a de toutes les régions de France, même on a des Suisses, donc des profils qui travaillent sur des milieux très différents. On a aussi beaucoup de gestionnaires. Et ça fait tout le monde se balade dans nos tourbières quand on a notre connaissance, nous, sur lequel on a travaillé, parce que c'est des tourbières sur lesquelles on a des travaux en cours ou qui sont finis ou qui vont à, ou qu'on lance des projets. Et là, séance de brainstorming, tout le monde se balade, regarde, et on fait des séances de qu'est-ce que vous avez vu, comment vous l'interprétez, comment vous le comprenez. C'est très très dense, du coup très très fatigant, mais on va en tirer, ça, on tire que du bénéfice, c'est que intéressant, il n'y a rien acheté.
1: Justement, c'est des tourbières qui ont été étudiées justement par Pierre Goubert, donc pourquoi le parc avait demandé à Pierre Goubert de les étudier? C'était quoi la question?
0: On était rentré avec Pierre Goubert sur une analyse purement très orientée hydrologie dans le cadre d'un appel à projet qui s'appelait sur l'entente sur l'eau, qui était un appel à projet de la région Occitanie et de l'agence de l'eau à Dour-Garonne sur études et travaux pour restaurer des milieux humide et tourbeux en état dégradé. Nous, on n'a pas vraiment d'état de tourbière à restaurer de manière forte. Avant, il faut qu'on comprenne comment elle marchait, et d'un point de vue hydrologique. Donc la vraie question, c'était le fonctionnement hydrologique. Et du coup, ça entraîne beaucoup de géologie, refaire toute la géologie des tourbières sur lesquelles on a travaillé, refaire beaucoup de botanisme, habitat, parce que c'est des indicateurs de l'hydrologie, et tout l'aspect hydrologique où on est parti de rien pour comprendre leur fonctionnement, et ensuite on peut dire maintenant si elles fonctionnent correctement, si elles fonctionnent bien, c'est pas correctement, si elles fonctionnent bien ou pas bien, et si elles sont en fonctionnement moyen, où il y a des petites améliorations à faire. Globalement, on va rentrer sur la Champ du Pont sur une phase de travaux d'ici peu de temps pour faire un petit aménagement, mais qui est plus un arrangement de la gestion quotidienne qui demande aux agents du parc de venir dès qu'il y a une pluie pour essayer de reconnecter la partie amont de la piste forestière à la partie aval. Mais les deux tourbières fonctionnent, mais pour qu'elles fonctionnent, on est obligé de passer très régulièrement sur site. Donc on va faire les travaux pour que ce soit plus simple la connexion hydrologique. Et c'est la conclusion de l'étude avec Pierre Goubert sur l'hydrologie qui nous dit elles fonctionnent bien indépendamment. C'est mieux de les connecter, ça sera plus simple au niveau gestion, mais elles fonctionnent. Donc on n'a pas besoin de faire de l'intervention très lourde, c'est un peu de travaux pour améliorer le passage de l'eau autour de la piste. Et l'autre secteur avec lequel on était, le jet avant-hier qui était sur le mont Aigoual, la conclusion c'est il faut rien faire. Ça va évoluer, ça a été assez marqué les interventions humaines. Mais finalement, on n'a pas de capacité de restauration. Donc, c'est pas la peine de vouloir mettre plein d'argent pour essayer de faire quelque chose qui ne marchera, qui donnera pas forcément un résultat. Et ça, c'est vraiment le travail hydrologie, lien avec les habitats, qui nous permet d'arriver à ces conclusions, parce qu'on a des tourbières dans le Massif Central. On est vraiment à la limite sud du Massif Central pour les tourbières. Après, il n'y en a plus. Après, il faut aller dans les Pyrénées pour en retrouver. On compense le climat chaud par l'altitude. Nous, on n'a pas d'altitude, donc on est vraiment à la limite sud de répartition. Et c'est des tourbières assez atypiques par rapport à les membres du groupe d'études des tourbières. Ils sont sur plutôt de la plaine ou le Jura, où on imagine les grands sites. Nous, c'est des sites relativement petits, à part certaines, hein, où on va aller... un autre jour, on va sur le Pescu, qui est un grand site de tourbières, où aussi on travaille avec les syndicats de bassins versants là-dessus. Mais tous ces petits sites, ils ont des fonctionnements tous un peu... On a des modèles de compréhension, mais il faut vraiment être assez précis sur le terrain pour pouvoir se dire, ben là, non, il ne faut pas aller couper cet arbre-là, ou là, on peut les laisser pousser. Là, il faut mettre plus de moutons. Là, il faut mettre un peu plus de vaches, mais pas de ce côté-là, le côté à droite, mais pas à gauche. C'est de la gestion... C'est des mesures de gestion. Ils préconisent, mais parce que la plupart là, des intervenants, des présents du JET, ils travaillent sur des petits sites. Ils ont peut-être des immenses tourbières, mais ils n'en ont qu'une. Donc eux, ils peuvent se permettre de faire de la gestion mensuelle avec du pâturage, par exemple. Ils mettent des troupeaux, ils délèguent la gestion pastorale à des agriculteurs. Mais tous les mois, ils viennent voir en disant, bah non, là, le troupeau, il faut le déplacer, il faut le mettre ailleurs, il faut mettre moins de tête. Nous, avec l'ensemble qu'on a, on n'a pas la capacité humaine de travailler à cette échelle-là temporelle. Donc il faut qu'on trouve d'autres solutions.
1: Merci Yannick.
0: Ben, de rien, avec plaisir.
1: C'est la fin de cette émission. On se retrouve très bientôt pour un prochain numéro de Séquence Parc.
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2: Soyez les bienvenus. Si vous nous rejoignez pour cette nouvelle tranche d'information, on est ensemble pendant les 30 prochaines minutes avec des chroniques, des reportages et bien sûr de l'actualité. Et ça commence tout de suite. Au sommaire de cette édition, les Islandais ont tranché, pas de retour à la table des négociations avec l'UE. Le pays nordique ne deviendra pas le 28e membre de l'Union. Et c'est un soulagement pour certains secteurs de l'opinion publique, vous l'entendrez. Attentat au règlement de compte, toutes les hypothèses sont envisagées en Suisse après la fusillade dans une rave party. Un mort, 5 blessés, selon un dernier bilan. La traque pour retrouver les auteurs se poursuit. À la une également, 4 jours après les crues monumentales dans l'Himalaya survenues ce mercredi, le bilan des pertes humaines, toujours provisoire, frôle maintenant les 800 morts. Les opérations de secours progressent difficilement de chaque côté de la frontière entre le Népal et la Chine pour tenter de retrouver des survivants. On prendra enfin de la hauteur pour clore ce journal. Beaucoup de hauteur, direction l'espace même, car c'est la destination d'un nouveau télescope spatial baptisé Nancy Grace Roman, du nom de la première astronome en chef de la NASA. Il a décollé depuis la Floride ce dimanche.
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2: On s'est décidé, l'Islande dit non à l'Union européenne. En tout cas, non à la reprise des négociations d'adhésion à l'UE, car c'était le sujet du référendum proposé aux habitants. Un refus qui a remporté le scrutin avec 53% des voix. C'est un coup dur pour la première ministre, partisane du oui, mais qui a su respecter le résultat des urnes et promet de ne pas remettre le sujet sur la table d'ici la fin de son mandat, c'est-à-dire en 2028. Mais c'est un soulagement, en revanche, pour au moins 3 secteurs de l'opinion publique. C'est ce qu'explique Nico Blujon-Mered. Il est chercheur sur les enjeux arctiques à l'Université du Québec à Trois-Rivières.
3: Il y a 3 démographies et groupes qui ont véritablement voté non et qui ont joué un rôle de traction. Premièrement, ce sont les aînés, les 60 ans et plus, dans un modèle où il vaut mieux, selon les aînés, dealer avec l'Union européenne depuis et l'extérieur de l'Union européenne plutôt qu'en son sein. Ensuite, il y a eu par contre un retournement massif sur les jeunes. Ça, c'est par contre une nouveauté de ce scrutin. On a vu les 18-29 ans être très en faveur du oui au début de la campagne, à cause ou suite aux menaces de Donald Trump. Les jeunes étaient particulièrement sensibles à cette logique de se préserver, ou en tout cas de protéger le pays par une meilleure intégration à l'Union européenne. Et en réalité, ça s'est inversé d'un modèle où on était à peu près 60-40 en faveur du oui, un modèle où là, on est arrivé à 60-40 en faveur du non. Et le dernier élément, c'est les villes en dehors de Reykjavik, en dehors de l'agglomération principale, qui, elles, ont toujours voté pour une intégration limitée parce que là, ce sont les intérêts de la pêche, notamment, qui jouent.
2: Des propos recueillis par Mélissa Barra. Des résultats qui sont décevants pour Bruxelles, qui aurait souhaité l'adhésion de l'île, mais qui dit respecter pleinement le choix démocratique du peuple islandais. C'est la déclaration du président du Conseil européen par la voix de son porte-parole, ajoutant que l'Islande demeure l'un des partenaires les plus proches et les plus fiables de l'UE. Une chasse à l'homme actuellement en courant en Suisse suite à une fusillade mortelle. C'était la nuit dernière en marge d'une rave party dans le nord du pays, près de Zurich. La police recherche le ou les auteurs des tirs qui ont fait un mort et 5 blessés, dont certains dans un état grave. La correspondance de Jérémy Lanche.
4: Et traque en Suisse et aussi à l'étranger, puisque la frontière allemande n'est pas loin de la ville d'Aarau où a eu lieu la fusillade. Très peu d'informations de la part de la police suisse pour le moment. On sait juste que la personne tuée était une Italienne de 22 ans, que 2 autres blessés sont également italiens. Giorgia Meloni a adressé ses condoléances à la famille sur les réseaux. La présidente du Conseil italien dit suivre la situation de près avec les autorités suisses. Aucune hypothèse n'est privilégiée à ce stade. La police a retrouvé des traces de munitions provenant de 2 armes différentes, ce qui pourrait laisser penser qu'il y avait plusieurs assaillants, mais là encore, les autorités ne veulent pas spéculer. La police est toujours massivement présente dans le canton, avec des renforts venus de toute la Suisse. Le gouvernement local a fait le parallèle avec le drame de Grand-Montana au Nouvel An, déplorant qu'un lieu dédié à la fête soit encore endeuillé en Suisse. Jérémy Lanche, Genève, RFI.
2: Dans l'actualité également, le jour d'après à Niamey, le calme est revenu dans la capitale du Niger, mais les tensions restent vives. La junte au pouvoir a indiqué ce samedi soir avoir repris le contrôle après une mutinerie de soldats, issus notamment des forces spéciales. Pas de bilan officiel pour le moment des affrontements qui ont secoué la ville, notamment au niveau de l'aéroport et du palais présidentiel où la sécurité a été renforcée. Au Népal, l'espoir de retrouver des survivants qui s'amenuisent encore plus de 4 jours après le drame qui a frappé La vallée de l'Himalaya, cette immense coulée de boue avec plus de 3000 personnes toujours portées disparues. Le bilan des pertes humaines, toujours provisoire, frôle maintenant les 800 morts. Et par ailleurs, les routes, les communications sont totalement dévastées dans la région. Certains villages du haut de la montagne, près de la frontière avec le Tibet, quand ils n'ont pas été rayés de la carte, sont à présent coupés du monde. Et pourtant, la solidarité est là. De nombreuses personnes se manifestent pour apporter leur aide, comme l'ont constaté les envoyés spéciaux de Radio France, Agathe Mahué, avec Benjamin Thuot, dans le village de Bidur.
0: C'est ici on dépose tous les dons.
5: Dans un petit entrepôt à 200 mètres à peine de la rivière qui gronde encore, les camionnettes déchargent à la chaîne leur récolte solidaire. Sacs de pommes de terre, ici des masques, des gants, des médicaments, collectés souvent par de petites associations comme Nîmes, qui milite au Népal pour l'éducation, la santé et l'environnement. Shankar est son président, lui qui est aussi un guide francophone de montagne.
0: Dans le camion, il y a 20 grands sacs de riz, 30 kilos par sac, des pâtes, salivées.
5: Cécile, une jeune Française, porte avec lui les kilos de riz, les cartons de produits sanitaires. Venue pour ses vacances au Népal faire du trek, elle est restée tout naturellement quand la coulée de boue a dévasté la vallée.
6: Je ne voyais pas rester à rien faire. Je ne me suis même pas posé la question de visiter le pays dans ce contexte-là. Non, c'était hors de question.
5: Les packs d'eau forment une montagne sous le préau. Et le responsable de la collecte explique que les militaires en hélicoptère déposent ensuite ces vivres, ces produits d'urgence, dans les villages les plus isolés, là-haut dans la montagne. Plus de 500 personnes ou organisations ont déjà déposé ici des dons depuis mercredi, dont citoyens pour beaucoup, mais aussi venus des pays voisins, principalement l'Inde et la Chine.
2: Et un reportage signé par nos confrères de Radio France, Agathe Mahué et Benjamin Thuot. Autre catastrophe, celle survenue au large de Chypre. Un navire de passagers a fait naufrage ce dimanche dans la partie nord de l'île, peu après avoir quitté le port. Plus de 250 passagers se trouvaient à bord. Au moins 8 personnes sont mortes, 17 autres portées disparues selon un dernier bilan. 237 personnes ont pu être évacuées dans une opération de sauvetage en cours menée conjointement par la République turque de Chypre du Nord et par la Turquie voisine. Et le ministre des Transports de Chypre du Nord a indiqué que le navire a à présent complètement coulé. Selon lui, seules les boîtes noires du bateau permettront de connaître les causes de la catastrophe qui sont encore inconnues pour le moment. Dans l'actualité politique en France, à 8 mois de la présidentielle, une candidature de plus à la primaire de la gauche, sans surprise, on l'attendait un petit peu, c'est celle d'Olivier Faure, le premier secrétaire du Parti Socialiste. À cette primaire qui se tiendra au mois d'octobre, il devra notamment affronter le député européen de Place Publique, Raphaël Glucksmann, qui fait figure de favori pour le moment, et peut-être aussi l'ancien président François Hollande, qui lui fait durer le suspense sur sa potentielle candidature. Cela pourrait être un nouveau pas vers notre compréhension de l'univers. Le télescope spatial Nancy Grace Roman a décollé ce dimanche depuis la base Cap Canaveral en Floride. Il doit maintenant parcourir 1,5 million de kilomètres, rien que ça. Baptisé d'après le nom de la première astronome en chef de la NASA, il a décollé notamment à bord d'une fusée SpaceX pour une mission qui s'annonce déjà comme celle de tous les records, une mission de 5 ans minimum pour découvrir des milliers d'exoplanètes et des dizaines de milliers de supernovas. Les astronomes du monde entier s'attendent donc à des images spectaculaires, car le champ de vision de ce télescope est 100 fois plus large que celui de son prédécesseur, le télescope Hubble. Éric Lagadec est enseignant-chercheur et astronome au sein du laboratoire Lagrange de l'Observatoire de la Côte d'Azur. Il revient sur les spécificités de ce télescope.
7: Les objectifs principaux, ça va être de mieux comprendre l'évolution de l'univers. Donc, il faut savoir que l'univers est en expansion depuis le Big Bang, il y a 13,7-13,8 milliards d'années. Et on sait que cette expansion est accélérée. Et ça, on ne comprend pas pourquoi. Donc, il y a quelque chose qui accélère l'expansion de l'univers qu'on appelait l'énergie noire. Donc là, on devrait mieux la comprendre. Il y a aussi une matière qui interagit avec les étoiles qu'on ne connaît pas très bien, qui s'appelle la matière noire. Et le télescope permettra de mieux comprendre ça. Il faut savoir que si on prend la matière noire et l'énergie noire, si on combine les deux, ça fait 95% du contenu de l'univers et on ne sait pas trop ce que c'est. Donc je pense que c'est important de pouvoir comprendre ça. Et il va aussi permettre de détecter, de caractériser des exoplanètes. Donc c'est ces planètes qui tournent autour d'autres étoiles. On comprendra mieux d'autres mondes, sachant que dans notre galaxie, la Voie lactée, il y a au moins 200, 300, 400 milliards d'exoplanètes.
2: Des propos recueillis par Stéphanie Schuller. C'est la fin de ce journal. RFI Soir continue dans un instant avec les sports. Le journal des sports avec vous, Anne Dufort-Cornillet, bonsoir.
5: Bonsoir.
2: On commence par du basket. Anne, avec les matchs éliminatoires pour la Coupe du Monde 2027 et la France qui a failli se faire surprendre par la Suède.
5: Oui, 38-38 à la mi-temps, les Suédois sont même passés devant en début de troisième quart-temps, mais les Français se sont remobilisés. Victoire 84-69. Un géant a sonné la révolte, c'est évidemment Victor Wembanyama, auteur de 18 points, meilleur marqueur des Bleus dans cette rencontre. Et que ce fut difficile, mais le plus important est fait. 4 matchs ont rythmé cet été et tous ont été remportés. Les Bleus devraient donc bien disputer la Coupe du Monde du 27 août au 12 septembre prochain.
2: Un rendez-vous qui est donc pris pour l'année prochaine. En football, à présent, l'après-midi a été animé aussi.
5: Oui, entre la Liga, la Première Ligue et la Ligue 1, on ne s'est pas ennuyé. Victoire 4-0 du Real Madrid face à Malaga avec un but de Kylian Mbappé, déjà meilleur marqueur du championnat espagnol avec 4 réalisations au compteur. En Angleterre, large succès de Manchester United à domicile face à Ipswich, 5-2 grâce à un triplé du capitaine des Red Devils, Bruno Fernandes. Et puis en Ligue 1, le Stade Rennais, surpris par Le Mans, s'en sort 3-2 grâce à un doublé d'Esteban Le Poll et un but de Valentin Rongier, assez éprouvé en fin de rencontre.
8: J'aurais été heureux si on avait fait un match plein avec beaucoup de maîtrise. Ça n'a pas été le cas aujourd'hui. Maintenant, on sait que tous les matchs contre toutes les équipes de notre championnat seront compliqués. On en a eu la preuve aujourd'hui. C'est qu'on n'en a pas mis assez. Mais le plus important, c'est qu'on gagne et qu'on soit à 4 points aujourd'hui. Il faut s'appuyer sur le positif. On peut le percevoir de différentes manières. J'ai terminé en disant qu'on avait gagné et c'est le plus important aujourd'hui. Parce que voilà, on aurait pu faire match nul, on aurait pu se faire égaliser à la fin. On a fait preuve de solidarité. Les entrants nous ont beaucoup apporté. Et on a 3 points aujourd'hui. Maintenant, tout n'est pas parfait. Ça, on le sait, mais j'ai même pas besoin de le dire, vous avez vu le match.
5: Et pour terminer cette deuxième journée de Ligue 1, Monaco reçoit Marseille. Coup d'envoi dans une trentaine de minutes.
2: En tennis à présent, l'US Open, dernier grand chelem de l'année, démarre ce soir à New York.
5: Oui, cette année, la grande fête américaine se tiendra sans Yannick Sinner. L'Italien est toujours blessé au genou. Et si son principal rival, Carlos Alcaraz, s'est d'abord montré touché par cette annonce, il faut quand même avouer qu'il s'agit d'une bonne opportunité.
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Qu'est-ce que le verre? Eh bien, le verre est fait de matériaux opaques tels que le sable, la chaux et la soude. Fondus ensemble, ces trois matériaux donnent une matière nouvelle et, au miracle, transparente. La merveille du verre. Et si l'on veut plus transparent que le verre, si l'on veut le cristal et ses lumières, vous savez ce qu'on ajoute? Une des matières les plus opaques qui soient, qui résiste même aux rayons X, le plomb. Ce miracle des choses opaques qui, mises ensemble, deviennent transparentes, il se répète dans la vie. Par exemple, quelquefois dans le mariage. Alfred de Musset a écrit « Tous les hommes sont hypocrites, orgueilleux, méprisables. Toutes les femmes sont perfides, vaniteuses, curieuses. Mais il y a au monde une chose sainte et sublime, c'est l'union de deux de ces êtres si imparfaits et si affreux. » Transparence inattendue des choses opaques qui s'unissent bien. Et c'est ainsi que le Christ, prenant la vie dans ses mains, les mystères, les souffrances, même le plomb de la mort, il arrive à les fondre ensemble et à en faire ressortir les transparences de la foi et de l'espérance, le cristal de l'amour. 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

On a 17 ans pas moins. 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
7: Voilà, on est avec le Mouvement pour la paix, avec le comité Pax Rhône. Tout le comité est présent autour de moi. On parle donc de cette éducation à la paix, comme on l'a vu la dernière fois. Vous nous disiez, Anne-Marie Brenner, je rappelle, vous êtes responsable de ce comité. Vous disiez que parfois dans les écoles, ce sont les militaires qui viennent enseigner aux enfants que la guerre c'est bien. Moi je suis toujours choqué personnellement, je vous dis, par ces enfants qui jouent avec des pistolets en plastique, des mitraillettes en plastique. Ça me choque. Je me dis pourquoi on leur apprend, pourquoi on fait des jeux comme ça.
8: Oui, je n'ai pas dit que les militaires venaient dans les écoles. J'ai dit qu'ils venaient dans les collèges et les lycées. C'est pas tout à fait pareil. Ils interviennent donc d'abord parce que c'est un bon débouché. J'étais professeur en lycée. Ben, tous les ans, j'ai vu des militaires, des policiers, également des pompiers. Enfin, je les ai vus intervenir pour sensibiliser les enfants à l'intérêt d'entrer dans l'armée. Aujourd'hui, il y a un dispositif qui faisait partie d'ailleurs de la campagne du président actuel. Il nous l'avait annoncé dès le début qu'il voulait que les jeunes soient sensibilisés à l'esprit militaire. Alors, il ne l'a pas dit comme ça, évidemment, on parle d'engagement. Mais nos jeunes s'engagent déjà. Nos jeunes s'engagent dans un tas d'associations déjà, au sport. Pourquoi vouloir absolument qu'ils s'engagent dans l'armée? On nous dit que c'est volontaire. C'est volontaire, mais on fait savoir aux enfants que s'ils choisissent de suivre le SNU, du coup, ils auront le permis de conduire gratuit. De plus, ils auront une mention favorable pour Parcoursup. Je veux dire, c'est quand même...
7: C'est une vraie carotte, quoi.
8: Ah ben, ce sont des carottes, effectivement. Et les jeunes, entre 15 et 17 ans, me semble-t-il, ne sont pas en état de bien juger, de bien peser le pour et le contre, et de comprendre ce que ce SNU... C'est d'abord un stage de 12 jours. Hein, de 12 jours, lever 6 heures du matin, lever du drapeau, la Marseillaise. C'est quelque chose qui est très militaire. C'est les sensibiliser à une manière de vivre militaire. En plus de ça, c'est fait par des militaires, dans des établissements d'enseignement, sur les deniers de l'éducation nationale. Moi, j'étais profondément d'enseignant. Cette année encore, à la rentrée, il y a des classes qui ont ouvert avec des enseignants absents. On a besoin de profs, on a besoin de faire de l'enseignement et non pas de solliciter les jeunes à entrer dans l'armée. Or, est-ce c'est une véritable sollicitation.
7: Est-ce que, par ailleurs, dans les écoles, il y a des associations comme la vôtre qui peuvent venir pour faire un travail un peu de la compétition, de dire non, on peut aussi faire de l'éducation à la paix, apprendre aux enfants à vivre ensemble?
8: Alors oui, il y a effectivement des écoles maternelles, primaires, collèges, lycées qui nous invitent. Plusieurs, alors je ne vais pas les citer, mais je suis intervenue beaucoup sur Avignon. Et puis, en Vaucluse, il y a un établissement dont je ne citerai pas le nom, mais qui nous invite tous les ans, au mois de décembre, sur la laïcité, avec d'autres associations. La dernière fois, à mes yeux, c'était très cocasse, parce que le directeur nous a invités très chaleureusement, et donc nous y sommes allés. Et comme dans Planète Paix, notre revue mensuelle, il y avait un 2 pages sur le service national universel, vous vous imaginez bien que quand j'ai étalé mon stand, la première page que j'ai ouverte du Planète Paix, eh bien c'était sur le SNU, justement pour en discuter avec les jeunes, parce qu'il y a des jeunes qui avaient déjà fait les sensibilisations au SNU. Et donc on en a discuté longuement en voyant les côtés positifs, parce qu'il y a quand même des choses qui ne sont pas négatives. J'ai par exemple rencontré une jeune fille qui voulait faire pompier, et elle m'a dit, eh bien c'est une manière de me sensibiliser au travail et à la profession de pompier. Bon, bah, soit. Enfin bon, est-ce qu'il y a besoin de faire venir l'armée pour ça? On peut se poser la question. Toujours est-il que tout a bien commencé jusqu'à 10 heures. Les élèves venaient discuter, on a échangé. Et puis, à 10 heures, le directeur est venu me voir en me disant, vous savez, je suis très ennuyée parce que quand même, là, vous êtes partisans, vous êtes contre le SNU. Et nous, dans notre établissement, nous faisons l'été un stage d'élèves volontaires pour suivre le SNU. Bah, il dit, oui, d'accord, mais enfin, bon, puisque vous les laissez venir chez vous, c'est qu'ils ont la parole libre. Vous nous avez invités, nous, Mouvement de la Paix, avons-nous la parole libre? Ou bien est-ce que vous voulez que je m'en aille? Enfin, il m'a dit, non, restez, mais vous savez, le problème, c'est que la préfète va venir et puis la responsable du SNU aussi à la préfecture va venir. Je préférerais que vous ne lui parliez pas. Je lui ai dit, écoutez, c'est pas grave, ça ne me gêne pas du tout, l'important, c'est de parler aux élèves. Et alors, effectivement, c'est là où j'ai trouvé la chose très, très drôle, mais je m'y suis pliée vraiment avec le sourire, c'est que effectivement la délégation est passée à côté de moi en évitant notre stand. J'avais
7: en
8: trouvé ça
7: un
8: très
7: grand
8: bien.
7: Détour.
8: Voilà. Et parmi les élèves, évidemment, il y en a qui ont souri.
7: Oui. Pierre.
8: Voilà, Pierre.
9: Oui, il y a quelque chose, je pense, qu'il faut que les auditeurs aient bien à l'esprit. C'est que, et c'est évident quand Anne-Marie l'explique, c'est-à-dire que nous, on n'est pas opposés aux militaires. C'est-à-dire que le mouvement de la paix, c'est pas un mouvement antimilitariste, on prône pas ce qui est plus d'armée. Ouais. Peut-être qu'un jour, ce débat-là viendra dans la société. Mais c'est pas le débat actuellement, parce qu'avant qu'il y ait plus d'armée en France, il va se passer du temps. Mais la question, c'est les militaires, qui leur donne des ordres? C'est le politique, c'est le chef d'État. Quel est le choix fait par le politique pour régler telle et telle situation? Et par exemple, quand des militaires viennent dans un établissement scolaire, c'est parce qu'il existe actuellement des textes, des conventions qui lient le ministère de l'Éducation nationale et le ministère des Armées. Et un chef d'établissement ne peut pas refuser au général de la caserne d'à côté de venir rencontrer les élèves, parce que il y a des accords qui nous lient. Hein, voilà. Donc je dis ça parce que des fois il peut y avoir le sentiment que on en veut personnellement aux militaires. C'est pas vrai. Et d'ailleurs dans le mouvement de la paix, dans son histoire et même encore aujourd'hui, il y a eu des militaires qui en fait refusaient d'être engagés dans d'une manière violente de résolution des conflits. Parce qu'il y a énormément de militaires qui sont pour la paix, hein, qui refusent de tuer les autres, hein, ou qui voudrait discuter des cibles, de la manière... Par exemple, aujourd'hui, il y a une grande contestation sur le choix de continuer à dépenser autant d'argent pour les armes atomiques et même à renouveler le stock, à inventer des nouvelles armes, alors que dans le même temps, on considère que les armées de terre, elles manquent de munitions, elles manquent de chars, elles manquent de ci, elles manquent de ça, et que les soldes des soldats ne sont pas si élevés que ça. Voilà. Donc, je voulais amener cette précision-là, et puis dire que, parce qu'on parle de l'éducation nationale, mais en fait, au sein de l'éducation nationale, il y a énormément de gens qui, en fait, font de la culture de la paix sans même le savoir. Notamment parmi les professeurs d'histoire, mais pas uniquement, hein, mais tous les règlements intérieurs des établissements scolaires aujourd'hui sont des documents qui prônent la résolution pacifique. Dans une cour d'école, alors quand je dis école, c'est au sens large, on apprend aux enfants à parler ensemble, à se supporter, à régler les différends, à aller voir un adulte pour régler un différend et pas à se taper sur la tête. On voit bien tout le débat qu'il y a autour du harcèlement. Bah, on invite les enfants à aller vers un adulte d'un établissement scolaire s'il y a des soucis et pas à régler eux-mêmes les problèmes. Et puis après, quand ils allument la télé ou quand ils entendent certains responsables politiques parler, on a l'impression que c'est d'autres discours qui sont véhiculés. C'est-à-dire que d'un côté, on prône la résolution collective et pacifique, et de l'autre côté, les exemples qu'on montre, c'est des exemples violents et guerriers. Là, il y a quand même une incohérence.

0: Muriel, vous êtes inquiet pour la paix en ce moment?
1: Moi, en tant qu'adulte, oui, j'ai peur. Mais quand je vois les enfants... À Bolène, nous avons fait la quinzaine de la paix. Il y a une grande expo à la bibliothèque municipale de Bolène. Et on a invité deux mercredis de suite des enfants. Il y a eu des petits bolénois et nous avons eu des enfants du centre aéré. On leur a présenté l'oiseau bonheur. Ils ont été sages, ils se sont installés, tout ça. Ils ont regardé ceci avec attention.
0: C'est quoi l'oiseau bonheur?
1: Alors l'oiseau bonheur, c'est un film japonais et c'est l'histoire d'une petite fille qui s'appelle
2: Sadako
1: et qui va visiter le musée d'Hiroshima. Et au musée d'Hiroshima, il y a une grande statue qui représente une petite fille qui a les bras en l'air. Et oui, cette petite fille.

0: l'hôpital, elle décide de faire des crues parce qu'au Japon, il y a une légende qui dit que si on fait 1000 crues, notre vœu est exaucé. Alors, dans le film, on ne voit pas le vœu qui est de Sadako, on ne le voit pas. Et elle n'en fait que 650.
1: Donc, c'est des petits pliages.
0: Oui, c'est du pliage, une sorte de colombe, enfin, c'est une grue. C'est un pliage en papier. Et elle en a fait 650 et elle meurt. Et dans la tradition au Japon, on en fait toujours beaucoup. Et on les brûle dans un tank, c'est ça, quand ils détruisent les... On a présenté, les enfants étaient passionnés. Et à la fin du film, on les a amenés vers un atelier d'origami. Et on leur a fait construire leur grue.
1: On a Donc eu c'est un enfants. Symbole de paix, cette grue.
0: Oui, c'est un symbole de paix. Et chaque enfant a fait sa grue.
1: Donc, chez les enfants... Ils ont des âmes qui peuvent être sensibilisées à cette culture de la paix. Ils peuvent prendre conscience.
0: Ah oui, les enfants sont très réceptifs.
1: Ouais.
0: Mais quand on les interroge ou quoi que ce soit, ils savent vous dire, ils savent vous parler des armes, ils savent vous parler de paix. Hein, aussi, on se dispute, mais on va discuter avec le copain. On va essayer de faire la paix. Mmh. Et puis, la paix passe par le dialogue. Mmh. Et les enfants, ils savent très bien le faire. Hein. Ça veut mieux le faire que les adultes. Hein.
1: Et au niveau des collégiens ou des lycéens, on dit qu'il y a ce service de 3 jours, il me semble, où ils sont sensibilisés au service militaire. Est-ce qu'il y a possibilité, dès cet âge-là, d'être un objecteur de conscience ?
2: C'est que dans le SNU, justement, on ne pourra plus être objecteur de conscience. Ça, c'est quelque chose d'important, ça.
1: Donc le SNU, rappelez-nous déjà.
2: Service national universel.
1: D'accord.
2: Dans le cadre du service national universel, on ne pourra plus dire je veux la paix et donc c'est prévu, hein, je veux être objecteur de conscience.
1: Vous pouvez... Un jeune qui irait à ces 3 jours, c'est ça, ou le SNU, c'est comment ça se passe?
2: Stage de 12 jours.
1: Ah,
2: c'est en 3. Voilà, c'est en 3.
1: Mais s'ils sont rentrés là-dedans, ils ne peuvent plus être objecteurs de conscience.
2: Non, ils ne peuvent pas. C'est impossible. Alors que nous, on a connu, nous, pendant des années, je pense à la guerre d'Algérie, mais même après, l'objection de conscience, c'était quelque chose qui existait. On n'était pas obligé de faire le service militaire. Mm-hmm. Ceux qui avaient envie de ne pas le faire parce qu'ils ne voulaient pas, pour des raisons qui leur appartiennent, hein, de toucher les armes, ils pouvaient. Avec le SNU, on ne pourra plus. Les jeunes ne pourront plus. C'est quand même grave.
1: Quand on parle comme ça de dire aux jeunes qu'il faut... Il faut réfléchir, il faut s'engager et pas s'engager nécessairement dans la voie de la violence. Brigitte, vous êtes une nouvelle adhérente du Mouvement pour la Paix. Qu'est-ce qui vous a fait venir dans le Mouvement pour la Paix ? C'est quelque chose de nouveau ou c'est quelque chose d'ancien ? Cette culture de la paix, elle vous vient d'où ?
3: Je crois que tout le monde l'a quasiment en soi. Qui est-ce qui veut la guerre ? À part ceux qui veulent de l'argent, qui est-ce qui veut la guerre ? On a envie de vivre dans la paix. Ce qui m'a fait venir, c'est que justement depuis le déclenchement de la guerre en Ukraine, on parle de la guerre en Ukraine, il y a toutes les autres guerres qui existent toujours en parallèle, on ne parle que de la guerre en Ukraine, mais justement on a toujours parlé que de guerre. Pas une fois depuis quoi, 18 mois, j'ai entendu le mot paix. Donc il y a ça. Ensuite, est-ce qu'on peut être pacifiste sans être militant ? Non, je ne pense pas. Quand on est pacifiste, on doit être militant, on doit prendre part. Donc je vous donne tout ça hein, un peu en vrac. Et puis aussi, ce qui m'inquiète beaucoup, ce qui me fait même très peur, donc on voit toutes ces armes qui sont données, qui sont prêtées, tous ces chars, tous ces drones, etc. Et je me dis, qu'est-ce que ça va devenir, toutes ces armes qui sont dans la nature ? On a vu ce que c'est devenu avec la Libye. Qu'est-ce que ça va devenir dans...
1: Non, mais qu'est-ce qui s'est passé avec la Libye ?
3: Ben, toutes les armes qui reviennent aujourd'hui. Toutes les armes que vous avez, les Kalachnikovs, etc. Et toutes les armes qui arrivent, tout le grand banditisme, à chaque coin de rue, elles viennent d'où ces armes ? Je me pose la question.
1: Elles fournissent un peu la mafia du crime, quoi.
3: Complètement. Elles ont une deuxième vie, elles auront une troisième vie, elles auront une quatrième vie. Voilà, c'est ça, voilà. Je ne peux pas en parler beaucoup plus.
1: Oui, et puis d'ailleurs, il y a eu cette journée internationale pour la paix, c'était ce 21 septembre 2023. Vous appeliez le Mouvement pour la paix à une grande manifestation pour apprendre à vivre ensemble. Comment ça s'est passé, cette manifestation, d'ailleurs ?
4: Oui, alors, la journée du 21 septembre, hein, ça a été décrété par l'ONU, faut s'en rappeler. Et donc, effectivement, dans la région, on a fait...

0: plusieurs manifestations. On a eu des manifestations à Avignon, à Nîmes, Montpellier aussi, c'est un peu plus au sud, mais il y a quand même eu beaucoup de monde. Il faut aussi noter une belle initiative d'un collège de Bolène où les enfants et les professeurs se sont réunis dans la cour et ont retracé le signe de la paix. Voilà. L'image, vous pouvez la voir d'ailleurs. Ça fait plaisir, oui. Et alors, vous pouvez la voir puisque, quand même, il faut signaler que le comité Pax Rhôna a un site web tout neuf, tout récent, que vous pouvez joindre donc sur paxrhona-mvtp.org. L'adresse est un peu compliquée. Mais sur ce site, vous retrouvez toute notre actualité, c'est-à-dire tout ce que nous allons faire, tout ce que nous avons déjà fait, même si le site est récent. Et bien sûr, vous pouvez aller dans la rubrique pour adhérer à l'association du mouvement, du comité Pax Rhôna, du mouvement de la paix.
1: Voilà, donc on recrute au mouvement de la paix et on espère qu'on sera les plus nombreux possibles. Aujourd'hui, on était avec Pierre Villard, Muriel Riboulet, Loïc Saint-James, Anne-Marie Brenner, Brigitte Maisonneuve, tous membres de ce comité Pax Rhôna pour le mouvement pour la paix.
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3: Dans cette émission d'archives sur Radio Intervalle, à l'approche de l'Assemblée du désert qui se tiendra à Mialet le dimanche 6 septembre 2026, nous vous avons proposé de réécouter quelques-uns des reportages effectués par Yuri lors des assemblées des années précédentes.
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1: Chers amis discophiles, bonjour. Je vous promettais la semaine dernière un petit voyage dans la RDA. C'est pas vraiment un voyage de folle gaieté, mais il y avait des orchestres, des musiciens, des preneurs de son qui donnent le vertige quand on écoute le résultat aujourd'hui. Alors il y a un exemple qui est souvent cité, c'est celui de Klaus Truben qui enregistrait pour EMI Electrola, donc une joint venture enregistrant en RDA. On cite souvent et en premier l'anthologie Strauss dirigée par Rudolf Kempe, qui est une merveille. Mais j'ai réécouté les poèmes symphoniques de Liszt dirigés par Kurt Mazur avec le Gewandhaus de Leipzig. Et franchement, l'acoustique est formidable. Les interprètes sont engagés comme jamais. Mazur, c'est un très bon chef, parfois un peu solennel, un peu plan-plan. Mais là, il y a un engagement et puis un orchestre d'une beauté, d'une noirceur en même temps. C'est prodigieusement mis en scène, je parle au point de vue sonore, par Klaus Truben. Je vous l'assure, cette intégrale des poèmes symphoniques de Liszt par Mazur. Aujourd'hui, je vais vous proposer d'écouter Ce qu'on entend sur la montagne, Tasso, Lamento et Trionfo, et Orphée, trois poèmes symphoniques de Franz Liszt. L'orchestre du Gewandhaus de Leipzig, Kurt Mazur, un disque EMI Electrola.

0: Nous venons d'écouter de Franz Liszt trois poèmes symphoniques, Ce qu'on entend sur la montagne, Tasso, Lamento et Trienfo, et Orphée, l'orchestre du Gewandhaus de Leipzig, dirigé par Kurt Masur, un disque émis Electrola. Politiquement, c'est une chose, mais on faisait quand même une sacrée musique dans la RDA de ces années-là. Je pense aussi aux enregistrements de Kurt Sonderling, ou donc les enregistrements de Rudolf Kempe. J'espère que vous aurez eu plaisir à redécouvrir cette intégrale liste que je vous engage à écouter, à réécouter. Et je vous dis à la semaine prochaine.
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4: La plupart du temps, lorsque l'on écrit, lorsque l'on se lance, par exemple, dans le roman, on utilise ce qui est autour de nous, la société, le terreau, la famille, l'actualité, pourquoi pas. Est-ce que Moïse, lorsqu'il écrit, puisque c'est ce que révèle Éric Donimal, mais pas que lui, bien sûr. Éric Donimal, bonjour.
5: Bonjour.
4: Est-ce qu'il s'est inspiré de sa société, là on est dans une société juive qui est en plus dans l'esclavage, pour écrire ce récit des fondements de l'humanité? Quelle est la part justement de l'actualité de Moïse quand il écrit la Genèse, s'il y en a une?
5: Il reçoit un certain nombre d'informations, peut-être qu'il y avait déjà une transmission qui existait chez le peuple hébreu, sauf que Moïse a une éducation un petit peu particulière, il n'a quasiment pas eu l'instruction hébraïque en quelque sorte. Très tôt, il a grandi à la cour de Pharaon, même s'il est hébreu, né d'hébreu, en quelque sorte. Très vite, il est extrait de cette culture-là et il va être dans la culture égyptienne. Donc, c'est pas sûr qu'il ait beaucoup de références à l'histoire juive, l'histoire des Hébreux avant sa naissance. Donc sa culture, elle est peut-être un petit peu plus égyptienne que hébraïque. Et c'est peut-être la raison pour laquelle il va avoir à ses côtés son frère qui va l'aider, Aaron, qui va lui peut-être être davantage dans la culture et dans le souvenir et dans le récit, etc. Mais ce n'est pas encore tout à fait sûr. Ce qui est sûr, c'est que Moïse va devenir porte-parole de Dieu auprès de Pharaon, mais il va aussi devenir porte-parole de Dieu auprès de son propre peuple. Et il va apporter à son peuple toute l'histoire, toute l'antiquité, en quelque sorte, de l'origine de l'humanité, etc. Donc il va y avoir un certain nombre de choses qui lui échappent, qui échappent de toute façon à toute culture. Quand on parle d'Adam et Ève, de Cain et Abel, quand on parle de Noé, etc., on est encore dans la dimension quasi universelle du message. C'est que progressivement que l'on va arriver à trouver une tribu, que l'on va trouver un peuple et que l'on va affiner en quelque sorte la révélation qui va passer au travers d'un peuple, le peuple hébreu, où il y a 12 tribus, mais il va y avoir une tribu particulière, les Lévites, qui vont s'occuper du religieux et de la transmission de tout ce qui est rituel et religieux. Chez les Lévites, il va y avoir Aaron, qui va être le grand prêtre, le souverain sacrificateur, etc. Donc il y a progressivement une espèce d'affinement qui se fait, mais avant cela, on est dans l'universel et le récit est universel. Et cette dimension universelle, elle est vraiment voulue par Dieu parce que là, on parle de l'humain dans sa totalité. J'ai utilisé un belgicisme, dans son entièreté. Donc, il y a cette réalité-là. Et puis, il y a les intentions. Les intentions, c'est de jouer avec toutes sortes de mots, d'images. Le serpent, c'est quand même intéressant, le serpent, quand Moïse raconte la création du monde et qu'il raconte la tentation avec le serpent qui vient tenter Ève, quand on vient d'Égypte, le serpent, c'est pas anodin, quoi. C'est quand même, le serpent, c'est une figure très importante, c'est un dieu très important en Égypte. Le pharaon, il a le serpent sur la tête, en quelque sorte, donc c'est quand même quelque chose, le cobra, c'est quand même quelque chose quelque chose de très symbolique. Et là, quand Moïse fait intervenir le mal, en quelque sorte, au travers d'un serpent, si on se souvient que l'Égypte, c'était le lieu du mal et de l'esclavage, on a aussi des connotations qui sont quand même assez intéressantes. Et puis le serpent qui c'est une figure très intéressante qu'on va retrouver dans toutes les mythologies. Le serpent est un symbole fort qui est à la fois destructeur et fondateur aussi. Hein. Donc l'image du serpent, on va la retrouver tout au long de la Genèse. Mais le serpent, c'est celui qui s'insinue, qui circule comme ça. Hein. Dieu a-t-il vraiment dit l'insinuation? Le serpent qui a un double langage avec la langue fourchue, le serpent qui est là, vigilant, qui veut faire le mal, le serpent qui n'a pas de paupières, donc il est toujours vivant, toujours... Enfin, il y a toute une symbolique extrêmement importante. Le serpent qui... Cette image du serpent, elle va être contrecarrée ensuite dans la suite de l'histoire avec Moïse et un épisode important où le peuple qui est rebelle à la parole de Dieu, etc., va être frappé de serpents, des serpents qui vont les frapper. Et pour être guéri du serpent, il va falloir que Moïse façonne un serpent en bronze qu'il va mettre sur une espèce de poteau et les gens vont venir vers cela. Et s'ils regardent ce serpent en bronze, ils vont être guéris. C'est assez intéressant parce que le serpent sur un bâton qui permet la guérison, c'est aussi le caducée de la médecine. C'est quand même assez intéressant, toute cette symbolique. C'est pour ça qu'on est en face d'une écriture qui est à la fois historique et symbolique.
4: Alors, vous parliez du pharaon alors avec ce serpent, mais il a aussi un soleil. Et dans la Genèse, on parle d'un soleil, mais qui n'est pas un dieu. On a l'impression qu'il y a quand même une rupture, même s'il n'y a pas actualisation avec la société dans laquelle il vit. L'immortalité, dans la Genèse, il semble que voilà, l'homme est mortel. Pour le pharaon, lui, il est immortel. Il y a quand même une rupture, Éric Donimal.
5: Oui, il y a toujours une rupture. Il faut se dégager, il faut sortir de l'Égypte. Et en sortant de l'Égypte, le pharaon, c'est tout juste, il n'est pas mort. En tout cas, son fils est mort et sa progéniture, en quelque sorte, est morte. Donc il y a toutes sortes de symboliques comme ça. On pourrait reprendre chacun des textes, chacun des versets, c'est quand même assez riche. Et c'est là où on voit que l'intention, c'est pas simplement de raconter, j'allais dire, bêtement quelque chose, c'est aussi de montrer un certain nombre de choses, et quelque part, c'est la suprématie de Dieu qui va s'imposer. Il faut que le peuple qui est en train de se construire dans le désert, c'est-à-dire dans un lieu où il faut faire abstraction de tout, parce qu'il n'y a plus rien dans le désert, hein. Donc on part avec une page blanche, etc. Il faut reconstruire quelque chose, on va reconstruire quelque chose, mais on va imposer une vision très particulière de Dieu. Laquelle vision de Dieu, elle a déjà été visible en quelque sorte par les Hébreux en Égypte, parce que les fameuses 10 plaies d'Égypte qui vont avoir lieu avant que le pharaon accepte de laisser partir les Hébreux, Moïse demande laisse partir mon peuple, let my people go, laisse partir mon peuple. Moïse et le pharaon dit non. Ah bon, si tu veux pas, il va y avoir un premier châtiment, une plaie, les fameuses 10 plaies d'Égypte. Donc il va y avoir une première plaie, c'est le Nil qui va se changer en sang. Mais le Nil est un dieu pour l'Égypte. Et puis après, ça va être différentes autres plaies qui vont intervenir, et chaque plaie, quand on regarde de près, correspond à une divinité que l'on attaque, que l'on tue quelque part, pour montrer que la suprématie du Dieu d'Israël est plus importante que tous les dieux d'Égypte. Et ça va finir avec la mort de l'immortel, le pharaon. Donc il y a une symbolique là qui est sans cesse montrée, parce qu'il faut vraiment faire abstraction, il faut retrouver le vrai Dieu. Dieu a-t-il vraiment dit ? Oui, Dieu a dit. D'ailleurs, il va vous le prouver. Et cette parole, elle sera forte tout au long.
4: Alors Moïse, quand il écrit aussi, on dit que c'est le monothéisme, c'est l'invention, c'est aussi pas rien. C'est pour ça qu'on a besoin de savoir si tout ça est vrai, Éric Donimal. On parle du premier monothéisme, il y a aussi cette rupture dans l'histoire.
5: Alors cette rupture, elle commence bien avant Moïse, en quelque sorte, parce que quand Abraham, donc Abraham c'est antérieur à Moïse, là il n'y a pas encore d'écriture, hein. Abraham doit quitter la Mésopotamie, doit partir sur ordre d'un dieu qu'il ne connaît pas vraiment. Hein. On est en Mésopotamie, il y a divers dieux qui sont courants là, et il va y avoir une intuition de la part d'Abraham, il va y avoir une rupture, Abraham va avoir une rupture avec son père qui, lui, fait commerce de toutes sortes d'idoles. Hein, son père s'appelle Terah et il fait commerce de toutes les divinités possibles et imaginables, donc il fait commerce de toutes les superstitions qui existent. Et puis il va y avoir Abraham qui va s'extraire de tout ça, qui va s'arracher. Ça va être difficile, ça va être douloureux. Il va y avoir un déchirement et Abraham va seulement pouvoir quitter son père et donc cette culture-là à l'âge de 75 ans. Quand même, on a joué Tanguy longtemps, hein, quand on quitte son père et sa mère à 75 ans. Donc c'est assez intéressant tout cela, mais il va quitter tout cela pour écouter un Dieu qu'il ne perçoit pas, qu'il ne connaît pas, qu'il ne peut pas encore nommer. Il ne sait pas qui est ce Dieu-là, mais il y a une intuition, il a entendu une voix, il va y répondre et il va progressivement découvrir ce Dieu unique. Mais pour le découvrir, il va falloir qu'il sorte de la Mésopotamie, de la même façon qu'Israël va devoir sortir aussi d'Égypte. Donc il y a des parallèles, des similitudes qui sont assez intéressantes pour retrouver le vrai Dieu. Et cette découverte du vrai Dieu, elle est importante parce que si on ne découvre pas qui est le vrai Dieu, on ne découvre pas non plus quel est le vrai sens de la vie. Une des ruptures importantes 10 générations avant Abraham, c'est la tour de Babel, qui est déjà une rivalité qui s'élève contre Dieu et qui va conduire à la confusion, confusion des langages, confusion des hommes, parce que ils veulent supplanter Dieu en ayant une tour qui monte, qui monte, qui monte et qui supplante Dieu. Donc il y a là toutes sortes de symboliques qui sont aussi extrêmement importantes parce que la tentation de l'homme, ça va toujours être de supplanter Dieu. Dieu a-t-il vraiment dit « je veux prendre de la distance, je veux m'éloigner », etc. Oui, mais si vous vous éloignez de Dieu, vous allez vous perdre.
4: C'est écrit donc avec cette Genèse et ce Pentateuque qui va suivre le peuple juif pour une identité, pour une foi orientée d'une manière où on donne un sens à l'existence, Éric Denimal. Alors, pour terminer, pour annoncer aussi ce dont on va parler dans une prochaine rencontre, cet ensemble de livres, le Pentateuque, que Moïse aurait écrit, va suivre le peuple. Hein. C'est bien cela qui va nous donner la Bible aujourd'hui. Ce sont des écrits qui sont copiés. Alors, en une minute, ça va être dur de nous dire tout ça, mais pour nous donner quand même un peu une idée de l'importance de ce premier écrit.
5: Alors, le premier écrit, on parlait du Pentateuque. Le Pentateuque, c'est les 5 premiers livres de la Bible, hein, la Genèse, l'Exode, Lévitique, Nombre, Deutéronome. Et ces 5 premiers livres, on dit Pentateuque pour nous en tant que chrétiens, mais pour le juif, c'est la Torah, c'est la loi. Et ça, c'est le livre le plus important qui soit. Et très rapidement, dans l'histoire du peuple d'Israël, ça va être l'écrit sur lequel on va tout fonder. Et très tôt dans l'histoire d'Israël, ces textes-là vont avoir une autorité importante dans la spiritualité du juif, avant même qu'on ait les autres livres de l'Ancien Testament hein, et de la Bible hébraïque. Mais la Torah, que l'on va résumer en disant la loi, ça va être le texte fondateur, oui, le fondement, au point où tout juif doit avoir lu l'intégralité de la Torah chaque année.
4: Éric, juste pour éclairer un petit peu et même la suite, le texte qu'on a aujourd'hui en français par exemple, est-ce qu'il est issu du premier texte? Est-ce qu'on a encore, voilà, tout simplement, le premier texte écrit de Moïse ou est-ce qu'on a simplement des copies?
5: Alors, naturellement, on n'a pas d'original hein, parce que ça a disparu. Simplement qu'on n'a que des copies de copies de copies. Mais ce que l'on a, et on pourra en parler, c'est que les copies les plus anciennes que l'on ait de la Torah sont des copies qui sont fiable, c'est-à-dire que on peut imaginer que l'on est très très proche du texte qu'a écrit lui-même Moïse.
4: Ça, c'est encore une énigme que vous devrez résoudre et nous éclairer, parce que ce n'est pas évident, mais peut-être pour beaucoup d'ouvrages d'ailleurs. Moi, on me racontait que les textes de Socrate, en fait, il n'en existait que 2 et qu'ils arrivent beaucoup plus tard que la vie de Socrate. On aura l'occasion d'en parler. Éric Denimal, merci. Je rappelle que vous êtes théologien, vous êtes aussi l'auteur de La Bible pour les nuls.
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1: Michel Vanhove, bonjour.
2: Bonjour.
1: J'ai le plaisir de vous recevoir dans le cadre de séries d'émissions déjà depuis quelques années sur les huiles essentielles de plantes. Alors d'autant plus le plaisir que j'ai toujours sous les yeux les flacons que je peux sentir les uns à la suite des autres. Parfois ce sont des mauvaises surprises, hein. Notamment je pense à l'angélique, ça n'était pas si bon que cela, mais la camomille romaine est agréable. Alors ouais. Nous avons déjà parlé de la camomille matricaire. D'origine notamment du Népal, vous disiez aussi de Hongrie, je crois.
2: D'origine d'abord distillée en Hongrie en grande quantité, et aujourd'hui on en trouve en Égypte, en Europe et au Népal.
1: Et nous allons parler aujourd'hui de la camomille romaine, en tout cas le flacon que j'ai sous les yeux, lui, a été extrait en France.
2: Voilà. Alors la camomille romaine, qu'on appelle par le nom latin Anthemis nobilis, est aussi connue dans l'histoire un peu comme la matricaire, mais on ne savait pas trop, au départ, dans les écrits anciens, on ne sait pas toujours si c'était la même espèce, si on parle de la même plante. Donc c'est pareil pour ces deux, camomille, la matricaire et la romaine. Il faut attendre assez longtemps avant qu'on puisse trouver vraiment une description claire. Et donc c'est quelqu'un qui l'a trouvé à Rome, comme plante ornementale, qui a laissé le nom romaine pour différencier. Et puis on voit que ce sont surtout les Anglais, cette fois-ci, qui se sont mis à utiliser en herboristerie d'abord, puis à la distillation, la camomille romaine. Même de nos jours, comme la menthe, dont je parle parfois de la menthe Mitcham, mais dans cette même région, on distille encore aujourd'hui énormément de camomille romaine. Donc pour eux, la camomille, c'est la romaine. Ils connaissent
1: peu
2: l'autre.
1: Il n'y en a qu'une.
2: Oui, il n'y en a qu'une. Donc vous avez vu que la couleur n'est pas pareille, elle est plus légère. Elle peut avoir des petites traces de bleu d'ailleurs quand elle est fraîchement distillée. Elle est assez onéreuse. On ne peut pas trop la remplacer, on ne peut pas aller la distiller, la planter au Népal. Donc c'est vraiment dans des régions tempérées qu'elle doit pousser. Donc ça reste une huile assez chère pour le petit flacon. Alors, ces qualités, j'ai déjà dit que c'est plutôt le côté calmant, donc les propriétés, c'est antalgique. C'est aussi un peu pour la peau, apaisante pour la peau, comme la matricaire, mais on va plutôt l'utiliser pour tout ce qui est sédatif, tout ce qui est calmant, pur ou associé.
1: Ce qu'on retrouve assez dans les tisanes de camomille également.
2: Oui, c'est ça. Hein, donc, et on peut les différentes propriétés, donc anti-stress, apaisante cutanée, feu de rasage, donc hypnotique pour induire le sommeil, donc ceux qui ont des problèmes à s'endormir. Il y a aussi poussée dentaire, mais ça on retrouve avec la matricaire un petit peu, les douleurs poussées dentaires, les deux peuvent aider. Et donc en aromathérapie, ce sera soit associé à d'autres huiles essentielles, je pense à la lavande, je pense à des agrumes en diffusion, ou alors et surtout dans les massages. C'est là qu'elle va vraiment trouver sa force.
1: Beaucoup d'huiles d'ailleurs sont utilisées notamment ce que vous dites synergie, c'est-à-dire en mélange, oui. dans les huiles essentielles, notamment pour les massages. Alors la synergie rajoute les qualités des unes des autres, les multiplie ces qualités, qu'est-ce qu'on peut dire?
2: En principe, elle est censée multiplier la valeur. 1 plus 1, c'est pas 2, mais c'est 3. En fait, ça, c'est la théorie et qu'on essaye de rendre vrai en créant les bonnes synergies.
1: Pour les quelques instants qui nous restent, je crois qu'on peut parler aussi de la camomille sauvage. Alors, après une huile jaune, on retrouve une huile verdâtre assez
2: importante. Voilà, verdâtre, mais pas bleuâtre. Donc, elle n'a pas de azulène, camazulène comme les huiles bleues, des composants actifs importants. Mais elle est venue sur le marché de l'aromathérapie récemment. Sa vertu principale de cette camomille sauvage, c'est appliquée sur des aftes.
1: La camomille sauvage, donc, qui peut servir. Ouais. Mais alors, vous savez qu'on a toujours parlé avec vous, et on a toujours rappelé et appelé à la prudence nos auditeurs sur la toxicité des huiles essentielles, à ne pas utiliser n'importe comment. Donc, on peut utiliser cette camomille sauvage pure sur des aftes.
2: Voilà, une toute petite goutte sur la main et puis appliquer pur, et vraiment c'est spectaculaire. Et à côté de ça, elle a un peu à plus faible dose ce côté calmant, relaxant comme la romaine.
1: Eh bien, je vous remercie. On a vu trois huiles différentes à partir du même nom, camomille, camomille romaine, camomille sauvage. Dans une prochaine émission, nous vous retrouverons pour eh bien, apprendre davantage certaines choses que nos grands-mères savaient. Je crois que les tisanes de camomille, on connaît bien cela depuis un temps assez important. Puis d'autres huiles se sont rajoutées à notre panorama habituel parce que certaines viennent, comme une camomille par exemple du Népal ou d'autres endroits, et nous rapportent aussi et nous apportent bien des qualités. Pour ceux qui s'y intéressent, amis internautes, vous pouvez eh bien suivre un petit peu ces discussions ou avoir la suite de ces discussions avec votre site, Michel, www.sevenat.com.

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Et si vous ne le connaissez pas encore, pour cette émission Découverte croisée, nous allons faire connaissance avec un Jamaïcain, Gregory Isaacs, surnommé le Cool Ruler. Sachez que Gregory Isaacs est aujourd'hui un homme dont on estime qu'entre les sorties de disques et les compilations, il y a près de 500 disques qui se produisent.

Alors, je vous le disais tout à l'heure, amis auditeurs, 510 disques différents, cela fait naturellement plusieurs millions d'albums qui, aujourd'hui, se promènent effectivement sur notre petite terre de Gregory Isaacs. Alors, quelques mots sur cet artiste jamaïcain. Il est né en 1951 à Kingston. On l'a surnommé le Cool Ruler. Et il a cette caractéristique d'être un pur chanteur lover reggae, dont on dit qu'il est un véritable crooner. C'est à vous de l'apprécier au travers de ce moment musical. Alors, 70 albums qui lui sont attribués, mais en comptant toutes les compilations, je vous le disais, on dépasse les 500 albums au nom de Gregory Isaacs. Mais avant tout cela, eh bien, la route fut longue. Il va commencer tout d'abord par faire différents concours de chant, en même temps qu'il traîne près des studios des producteurs de l'époque. En 1969, il a tout juste 18 ans, son premier morceau va attirer l'attention sur lui. C'est Bunny Lee qui va produire le titre qu'il interprète à l'époque en duo avec Winston Sinclair. Il va ensuite intégrer un groupe, les Concords, et puis Lee Perry va vite le remarquer et lui faire enregistrer le morceau qui, en 1971, il a 20 ans, tout juste également, eh bien, le morceau qui va véritablement le lancer dans la carrière musicale, You Are My Sunshine, tu es mon soleil, vous êtes mon soleil. C'est quand il va commencer à avoir un certain succès que Gregory Isaacs va créer son propre label. Nous sommes là en 1973. Il a 22 ans et il l'appelle African Museum.

Un muséum où l'on retrouve naturellement toute cette idéal de la musique reggae. En effet, il va devenir, bien entendu, comme je vous le disais tout à l'heure, un spécialiste de ballades sentimentales, le fameux Cole Ruler, dont on dit que c'est un pur chanteur-lover reggae, mais également, eh bien, il peaufine ses textes sociaux et il va devenir, dès le début des années 1980, à 30 ans, une star du reggae et enchaîner les tournées en Angleterre, aux États-Unis. C'est là d'ailleurs qu'il reçoit le surnom de Cole Ruler par la critique et par ses fans suite à son album du même nom, sorti en 1978. Et ma foi, parfois, eh bien, la vie est faite de bons en avant, en arrière aussi. Au milieu des années 80, Gregory Isaacs va avoir quelques problèmes personnels et financiers. Il se retrouve en prison en Jamaïque pendant une courte période. Mais à sa sortie, eh bien, il reprend de plus belle sa carrière de musicien. Il va travailler avec de nombreux producteurs et signe après cela un de ses meilleurs albums, La Rose Rouge pour Gregory, en 1998. Pendant 88. Pendant une dizaine d'années, il continuera de sortir des albums et de faire de longues tournées. Voilà, je vous propose de poursuivre et de terminer avec les deux dernières chansons extraites de ce disque, Hereby Appointment.

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1: Voilà, nous sommes en direct à Genolac et heureux d'être avec deux intervenantes. Alors, l'une qui est une collaboratrice, c'est Estelle.
2: Enchantée.
1: Estelle, bonjour.
2: Tous, bonjour à tous.
1: Bah ouais, vous allez être avec nous maintenant tout au long de l'année.
2: Quelle chance.
1: Voilà, donc on y est aussi avec Intervalle et on est aussi avec Annick Souiri. Vous êtes là à l'origine même, je crois, de cette association qui est nationale.
3: Oui,
1: bonjour.
3: Oui, je suis cofondatrice de l'association qu'on a appelée la Fibre Textile et on existe depuis bientôt 35 ans.
1: Et vous filez.
3: Voilà, alors en fait, on est une association qui regroupe des personnes passionnées par le travail du textile. Donc, on va avoir des fileurs, bien sûr, mais on va avoir aussi des gens qui font du tissage, de la broderie, du feutre, tout ce qui concerne en fait les fibres, qui est un monde vraiment très vaste, avec beaucoup de techniques différentes. Et quand on a créé l'association, en fait, on a voulu que l'association soit ouverte à toutes ces techniques, justement, et aussi à toutes les personnes, des professionnels, des amateurs et des débutants.
1: Tout à l'heure, j'étais avec vous sur le stand pour le mettre en place parce qu'il y avait un peu de vent et une dame a dit oh, touchez pas, c'est mon rouet. Et vous avez des rouets portatifs, c'est quand même pas rien.
3: Alors on a les rouets, il y en a de toutes sortes, il y a des rouets à pédales les plus anciens, après on a des rouets, effectivement moi j'ai un petit rouet électrique qui est branché sur une batterie solaire, ça me permet de filer un peu partout. On peut filer au fuseau, le fuseau étant un outil très simple et très peu coûteux mais qu'on peut utiliser partout. Les nomades l'utilisent beaucoup parce que ça permet de filer quand même de la belle laine assez rapidement et pour un outil qui coûte pas très cher, c'est juste un bâton de bois avec un poids, on va dire. Donc les rouets, c'est plus compliqué parce que là, il y a une pédale, c'est un outil qui coûte plus cher. Et donc en Mongolie, bah, ils n'avaient pas ces outils-là. Donc il fallait leur apprendre à filer leurs fibres. Et donc on a un peu réfléchi parce qu'eux, on leur avait fait un don de rouets qui pour nous n'était pas adapté. C'est-à-dire que c'était des rouets qui étaient bien pour la laine. Mais il faut savoir que le duvet d'Yak est une fibre extrêmement courte. Et nous, on connaît d'autres outils comme par exemple la roue Charka, donc qui était la roue de Gandhi, donc avait été utilisée en Inde pour le coton. Et le coton est une fibre très courte, comme en fait qui s'apparente au duvet du Yak. Donc on s'est dit, mais peut-être que ça serait plus utile d'utiliser, de travailler avec une roue Charka, donc c'est cet outil-là. Et donc on a construit des petites roues Charka parce que c'est des outils nomades faciles à construire avec du bois et de la ficelle. Et donc on a construit trois roues Charka avec les collègues avec lesquels on est parti. Et on leur a montré comment les remonter et surtout comment en construire d'autres. Donc en fait l'intérêt c'était qu'ils deviennent autonomes complètement, c'est-à-dire qu'ils puissent construire leur propre outil et qu'ils puissent filer leur propre...
1: C'est un peu la pensée de Gandhi ça aussi que vous êtes en train de traduire.
3: En fait, exactement, donc en fait c'était en phase avec la Charka de Gandhi qui lui disait bah, effectivement pour pouvoir acquérir notre autonomie en Inde, bah, arrêtons de vendre notre coton aux Anglais qui après la filent chez eux, la tissent et nous revendent les tissus très chers. Nous finalement avec notre petite roue Charka, on peut filer le coton et après on peut le tisser nous-mêmes et avoir notre propre tissu. Il se promenait partout en Inde avec cette petite roue Charka qui est effectivement une petite roue peu encombrante. J'en ai une.
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1: Et donc, entre autres, cette association Pédaler pour la paix, on est avec Annick Souiri, c'est bien cela, je prononce correctement.
3: Tout à fait,
1: voilà. Et on est avec Estelle aussi, Lunaire. Alors, on parle de transmission là aussi, c'est bien, parce qu'Estelle, c'est un peu l'objet, bien
2: Absolument.
1: Souvent, de votre réflexion.
2: Absolument.
1: Et là, qu'est-ce que cela vous inspire, cette activité donc d'autonomie, d'une certaine manière, de pédagogie, de transformation d'un produit qui a été oublié pendant quelques années?
4: J'ai la chair de poule depuis tout à l'heure parce que je suis troublée par le fait qu'on apprenne à un peuple quand même assez ancré dans ses traditions, des nouvelles techniques qui soient ouvertes à le faire. Déjà, je salue le culot de le faire.
3: Enfin, merci.
4: C'est assez génial. En fait, ça étend leur spectre de possibilités. Comment ils ont reçu ces possibilités?
3: C'était un moyen effectivement de pouvoir utiliser cette fibre. Donc ils ont découvert en fait, parce que effectivement, bah, ils savaient pas qu'ils pouvaient valoriser la fibre du yak. Donc déjà pour eux c'était une belle découverte. Et puis en fait, ça se passe très facilement. Bon, nous on a eu la chance d'avoir un interprète. Le langage des mains a suffi quand on est arrivé pour leur montrer comment filer la laine. D'abord, nous on a vu tout de suite, on savait même pas s'ils étaient fileurs en fait, parce que les personnes n'avaient pu nous dire est-ce qu'il y avait une tradition de filage. Et en fait, nous on avait apporté dans nos bagages, puisqu'on est venu en avion, donc on avait des sacs à dos, hein. On n'avait pas beaucoup des gros bagages, et on avait apporté des petits fuseaux, parce que le petit fuseau, effectivement, bon, c'est un outil très simple en bois avec un poids. D'ailleurs, j'en ai un que j'ai fabriqué sur place avec deux cailloux et de la ficelle. Mmh. Et on leur a mis ces outils dans la main pour voir si les femmes qui venaient avaient envie de filer ou pas. Et comment elle filait surtout. Et on a vu effectivement, donc il y avait une dame âgée qui avait déjà filé, ça se voyait quand dans son travail des mains on le voyait. Par contre, les jeunes, ça n'avait jamais filé. Donc du coup, on a fait un peu des groupes pour essayer de leur transmettre les techniques de filage. Et puis très vite, en fait, c'est impressionnant. Ces peuples-là sont merveilleux parce qu'en fait, on leur montre quelque chose et tout de suite ils comprennent. Ils ont vraiment cette intelligence des mains qui est absolument fantastique.
1: Comparaison à nous, vous voulez dire?
3: Exactement, parce que moi, voilà,
1: non,
3: je fais beaucoup.
1: Non,
3: mais je sais pas, mais c'est pas du tout négatif. Mais moi, par exemple, je fais beaucoup d'enseignement aussi, je fais beaucoup d'ateliers avec des enfants ou avec des adultes, et je constate effectivement, j'ai eu la même expérience avec des personnes du Ladakh, donc dans l'Himalaya, qu'on a pu rencontrer parce qu'eux ils sont venus en France, des Népalais, des Péruviennes. Et alors c'est impressionnant parce qu'on parle pas leur langue, on leur montre quelque chose et immédiatement ils comprennent. C'est vraiment impressionnant.
1: Voilà.
3: Et nous, effectivement, bah, nous c'est plus laborieux, on y arrive aussi, mais effectivement c'est beaucoup moins immédiat quand même. Voilà, mais bon, après on y arrive quand même et c'est très bien. Mais c'est vrai que ces populations, c'est assez impressionnant.
1: Pédaler pour la paix, comment est-ce que l'on peut vous aider avec cette association Anik Souhiri?
4: Toujours les meilleures questions, j'ai
3: ben,
4: il me l'a piqué.
3: Et oui, voilà, c'est ça. Bah, en fait, nous, comme j'expliquais, nous, on est tous des bénévoles. Donc, en fait, tout l'argent récolté va directement au projet qu'on aide dans l'année. Donc, en fait, le meilleur moyen de nous aider, c'est soit d'acheter des échevaux pour ceux qui vont tricoter ou qui vont tisser ces échevaux. Ce sont des échevaux filés main. Donc, effectivement, on voit que ça a quand même une caractéristique. Il y a la personnalité de chaque fileuse. On est une trentaine de fileuses de l'association. Et chaque fileuse file différemment. Donc, vous avez des fils très variés, très divers, que vous pouvez associer même avec d'autres laines de filature. Mais pour nous soutenir, la meilleure solution, c'est de nous acheter bien sûr ces échevaux. On les vend 1 € les 10 mètres dans toutes les manifestations qu'on fait. Après, on a aussi des gens qui nous donnent de la fibre, parce que comme nous, on est tous des bénévoles, on achète la fibre. Donc déjà, on file bénévolement et en plus, on achète la fibre. Donc de plus en plus, des personnes de l'association qui n'ont pas les moyens obligatoirement, qui veulent participer au projet, mais qui n'ont pas les moyens d'acheter de la fibre. Donc on a des éleveurs qui nous donnent des toisons, donc soit des toisons que nous, après, on travaille et qu'on traite pour la carder, la préparer pour le filage, soit des personnes nous font don de fibre. On a quelques professionnels qui régulièrement nous donnent de la fibre. C'est vraiment très, très, très sympathique.
4: Je ferai passer le message.
3: Voilà, donc on est toujours preneur parce qu'on file, donc nous on est content d'avoir la matière.
4: Bien
3: et puis
4: sûr.
3: On découvre aussi, pour nous c'est super important, c'est quelque chose que je voulais dire, c'est que nous au départ on a lancé le projet en disant on va aider des gens. Et en fait, moi mon expérience, c'est presque j'ai plus de retours que ce qu'on apporte, c'est-à-dire que les échanges avec toutes ces personnes du monde entier qui travaillent des techniques différentes nous ont apporté presque plus que ce que nous on pensait donner au départ. Quoi. Donc c'est vraiment une expérience très très passionnante, on va dire.
1: Merci,
4: merci.
1: Anik Souhiri. On rappelle l'association. Donc, et c'est dans toute la France. Là, il y avait une personne qui était dans Duz, par exemple. Donc, on peut contacter l'association sur le site internet.
3: Oui, on est l'association au niveau national. Donc, on a des adhérents. Là, par exemple, ce week-end, on a une manifestation en Bretagne. Parce qu'on a des gens qui font un stand Pédaler pour la paix en Bretagne aussi. Donc, on a des stands Pédaler pour la paix un peu partout en France.
1: C'est chouette.
3: On en fait 40 dans l'année. Donc, on va être à Feltin en octobre. Voilà, on fait les grandes fêtes aussi de la laine. Et nous, on aime bien la fête de Genolac parce que c'est une fête, petite fête, mais tellement sympathique qu'on revient chaque année avec grand plaisir.
1: Donc, on vous reverra l'année.
3: Donc vous reverrez l'an prochain, c'est sûr.
1: Ouais. Merci à vous.
4: Merci infiniment.
3: Merci à vous.
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Quand la Bible parle de nous, elle n'y va pas par quatre chemins. Elle déclare « L'homme est pécheur ». Sur quoi nous nous prenons la tête dans les mains en criant « quand même, ce qu'il faut entendre, nous ne méritons pas ça ». Mais quand on lit le journal, quand on écoute les nouvelles, on apprend quoi sur l'homme ? Scandale, torture, agression, mépris du droit, de la justice, mépris de la vie. Si vous dites « je pensais pouvoir faire confiance », on vous rit au nez. On vous reproche de ne pas encore savoir que l'homme est un loup pour l'homme et qu'il n'y a rien de bon à attendre de lui. Eh bien, moi, j'aime la Bible. Parce que, sans nous flatter, elle dit tout de suite ce qui est vrai. Tu es pécheur. Mais au lieu de crier au scandale, de m'appuyer sur la tête et de m'accuser d'être la fin de tout, elle me propose une solution. Elle me parle d'un sauveur. Elle m'annonce que rien n'est jamais fini, mais que tout peut encore commencer. 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
7: Voilà, on est avec le Mouvement pour la paix, avec le comité Pax Rhône. Tout le comité est présent autour de moi. On parle donc de cette éducation à la paix, comme on l'a vu la dernière fois. Vous nous disiez, Anne-Marie Brenner, je rappelle, vous êtes responsable de ce comité. Vous disiez que parfois dans les écoles, ce sont les militaires qui viennent enseigner aux enfants que la guerre c'est bien. Moi je suis toujours choqué personnellement, je vous dis, par ces enfants qui jouent avec des pistolets en plastique, des mitraillettes en plastique. Ça me choque. Je me dis pourquoi on leur apprend, pourquoi on fait des jeux comme ça?
8: Oui, je n'ai pas dit que les militaires venaient dans les écoles. J'ai dit qu'ils venaient dans les collèges et les lycées. C'est pas tout à fait pareil. Ils interviennent donc d'abord parce que c'est un bon débouché. J'étais professeur en lycée. Ben, tous les ans, j'ai vu des militaires, des policiers, également des pompiers. Enfin, je les ai vus intervenir pour sensibiliser les enfants à l'intérêt d'entrer dans l'armée. Aujourd'hui, il y a un dispositif qui faisait partie d'ailleurs de la campagne du président actuel. Il nous l'avait annoncé dès le début qu'il voulait que les jeunes soient sensibilisés à l'esprit militaire. Alors, il ne l'a pas dit comme ça. Évidemment, on parle d'engagement. Mais nos jeunes s'engagent déjà. Nos jeunes s'engagent dans un tas d'associations déjà au sport. Pourquoi vouloir absolument qu'ils s'engagent dans l'armée? On nous dit que c'est volontaire. C'est volontaire, mais on fait savoir aux enfants que s'ils choisissent de suivre le SNU, du coup, ils auront le permis de conduire gratuit. De plus, ils auront une mention favorable pour Parcoursup. Je veux dire, c'est quand même...
7: C'est une vraie carotte, quoi.
8: Ah ben, ce sont des carottes, effectivement. Et les jeunes, entre 15 et 17 ans, me semble-t-il, ne sont pas en état de bien juger, de bien peser le pour et le contre, et de comprendre ce que ce SNU, c'est d'abord un stage de 12 jours. Hein, de 12 jours, lever 6 heures du matin, lever du drapeau, la Marseillaise. C'est quelque chose qui est très militaire, c'est les sensibiliser à une manière de vivre militaire. En plus de ça, c'est fait par des militaires, dans des établissements d'enseignement, sur les deniers de l'éducation nationale. Moi, j'étais profondément d'enseignants. Cette année encore, à la rentrée, il y a des classes qui ont ouvert avec des enseignants absents. On a besoin de profs, on a besoin de faire de l'enseignement et non pas de solliciter les jeunes à entrer dans l'armée. Or, c'est une véritable sollicitation.
7: Est-ce que, par ailleurs, dans les écoles, il y a des associations comme la vôtre qui peuvent venir pour faire un travail un peu de la compétition, de dire non, non, on peut aussi faire de l'éducation à la paix, apprendre aux enfants à vivre ensemble?
8: Alors oui, il y a effectivement des écoles maternelles, primaires, collèges, lycées qui nous invitent. Plusieurs, alors je ne vais pas les citer, mais je suis intervenue beaucoup sur Avignon. Et puis, en Vaucluse, il y a un établissement dont je ne citerai pas le nom, mais qui nous invite tous les ans, au mois de décembre, sur la laïcité, avec d'autres associations. La dernière fois, à mes yeux, c'était très cocasse, parce que le directeur nous a invités très chaleureusement, et donc nous y sommes allés. Et comme dans Planète Paix, notre revue mensuelle, il y avait un 2 pages sur le service national universel, vous vous imaginez bien que quand j'ai étalé mon stand, la première page que j'ai ouverte du Planète Paix, eh bien, c'était sur le SNU, justement pour en discuter avec les jeunes, parce qu'il y a des jeunes qui avaient déjà fait les sensibilisations au SNU. Et donc on en a discuté longuement en voyant les côtés positifs, parce qu'il y a quand même des choses qui ne sont pas négatives. J'ai par exemple rencontré une jeune fille qui voulait faire pompier, et elle m'a dit, eh bien c'est une manière de me sensibiliser au travail et à la profession de pompier. Bon, bah, soit. Enfin bon, est-ce qu'il y a besoin de faire venir l'armée pour ça? On peut se poser la question. Toujours est-il que tout a bien commencé jusqu'à 10 heures. Les élèves venaient discuter, on a échangé. Et puis, à 10 heures, le directeur est venu me voir en me disant, vous savez, je suis très ennuyée parce que quand même, là, vous êtes partisans, vous êtes contre le SNU. Et nous, dans notre établissement, nous faisons l'été un stage d'élèves volontaires pour suivre le SNU. Ben, il dit, oui, d'accord, mais enfin, bon, puisque vous les laissez venir chez vous, c'est qu'ils ont la parole libre. Vous nous avez invités, nous, Mouvement de la Paix, avons-nous la parole libre? Ou bien est-ce que vous voulez que je m'en aille? Enfin, ben, dit, non, restez, mais vous savez, le problème, c'est que la préfète va venir et puis la responsable du SNU aussi à la préfecture va venir. Je préférerais que vous ne lui parliez pas. J'ai dit, écoutez, c'est pas grave, ça ne me gêne pas du tout, l'important, c'est de parler aux élèves. Et alors, effectivement, c'est là où j'ai trouvé la chose très, très drôle, mais je m'y suis pliée vraiment avec le sourire, c'est que effectivement, la délégation est passée à côté de moi en évitant notre stand. J'avais
7: en
8: trouvé ça
7: un
8: très
7: grand
8: bien.
7: Détour.
8: Voilà. Et parmi les élèves, évidemment, il y en a qui ont souri.
7: Oui. Pierre.
8: Voilà, Pierre.
9: Oui, il y a quelque chose, je pense, qu'il faut que les auditeurs aient bien à l'esprit. C'est que, et c'est évident quand Anne-Marie l'explique, c'est-à-dire que nous, on n'est pas opposés aux militaires. C'est-à-dire que le mouvement de la paix, c'est pas un mouvement antimilitariste, on prône pas ce qui est plus d'armée. Voilà. Peut-être qu'un jour, ce débat-là viendra dans la société. Mais c'est pas le débat actuellement, parce qu'avant qu'il y ait plus d'armée en France, il va se passer du temps. Mais la question, c'est les militaires, qui leur donne des ordres? C'est le politique, c'est le chef d'État. Quel est le choix fait par le politique pour régler telle et telle situation? Et par exemple, quand des militaires viennent dans un établissement scolaire, c'est parce qu'il existe actuellement des textes, des conventions qui lient le ministère de l'Éducation nationale et le ministère des Armées. Et un chef d'établissement ne peut pas refuser au général de la caserne d'à côté de venir rencontrer les élèves, parce que il y a des accords qui nous lient. Hein, voilà. Donc je dis ça parce que des fois il peut y avoir le sentiment que on en veut personnellement aux militaires. C'est pas vrai. Et d'ailleurs dans le mouvement de la paix, dans son histoire et même encore aujourd'hui, il y a eu des militaires qui en fait refusaient d'être engagés dans d'une manière violente de résolution des conflits. Parce qu'il y a énormément de militaires qui sont pour la paix, hein, qui refusent de tuer les autres, hein, ou qui voudrait discuter des cibles, de la manière. Par exemple, aujourd'hui, il y a une grande contestation sur le choix de continuer à dépenser autant d'argent pour les armes atomiques et même à renouveler le stock, à inventer des nouvelles armes, alors que dans le même temps, on considère que les armées de terre, elles manquent de munitions, elles manquent de chars, elles manquent de ci, elles manquent de ça, et que les soldes des soldats ne sont pas si élevés que ça. Voilà. Donc, je voulais amener cette précision-là, et puis dire que, parce qu'on parle de l'éducation nationale, mais en fait, au sein de l'éducation nationale, il y a énormément de gens qui, en fait, font de la culture de la paix sans même le savoir. Notamment parmi les professeurs d'histoire, mais pas uniquement, hein, mais tous les règlements intérieurs des établissements scolaires aujourd'hui sont des documents qui prônent la résolution pacifique. Dans une cour d'école, alors quand je dis école, c'est au sens large, on apprend aux enfants à parler ensemble, à se supporter, à régler les différends, à aller voir un adulte pour régler un différend et pas à se taper sur la tête. On voit bien tout le débat qu'il y a autour du harcèlement. Bah, on invite les enfants à aller vers un adulte d'un établissement scolaire s'il y a des soucis et pas à régler eux-mêmes les problèmes. Et puis après, quand ils allument la télé ou quand ils entendent certains responsables politiques parler, on a l'impression que c'est d'autres discours qui sont véhiculés. C'est-à-dire que d'un côté, on prône la résolution collective et pacifique, et de l'autre côté, les exemples qu'on montre, c'est des exemples violents et guerriers. Là, il y a quand même une incohérence.

0: Muriel, vous êtes inquiet pour la paix en ce moment?
1: Moi, en tant qu'adulte, oui, j'ai peur. Mais quand je vois les enfants, à Bolène, nous avons fait la quinzaine de la paix. Il y a une grande expo à la bibliothèque municipale de Bolène. Et on a invité deux mercredis de suite des enfants. Il y a eu des petits bolénois et nous avons eu des enfants du centre aéré. On leur a présenté l'oiseau bonheur. Ils ont été sages, ils se sont installés, tout ça. Ils ont regardé ceci avec attention.
0: C'est quoi l'oiseau bonheur?
1: Alors l'oiseau bonheur, c'est un film japonais. Et c'est l'histoire d'une petite fille qui s'appelle
2: Sadako.
1: Et qui va visiter le musée d'Hiroshima. Et au musée d'Hiroshima, il y a une grande statue qui représente une petite fille qui a les bras en l'air. Et cette petite fille, il y a une statue au musée d'Hiroshima qui représente une petite fille qui a les bras en l'air. Et la petite fille qui va visiter le musée d'Hiroshima se met devant cette statue. Et par la magie de la science-fiction, elle se met à vivre cette statue. Et la petite fille lui raconte son histoire. Et c'est une petite fille qui a vécu la bombe d'Hiroshima. Et elle était en pleine forme, elle aimait le sport, tout ça. Et un jour, elle tombe malade. Personne ne sait ce qu'elle a, tout ça. Il l'amène à l'hôpital et il cherche et elle a une leucémie. Et cette petite fille, pendant toute sa durée à l'hôpital, elle décide de faire des crues parce qu'au Japon, il y a une légende qui dit que si on fait 1000 crues, notre vœu est exaucé. Alors, dans le film, on ne voit pas le vœu qui est de Sadako, on ne le voit pas. Et elle n'en fait que 650.
0: Donc c'est des petits pliages?
1: Oui, c'est du pliage, une sorte de colombe, enfin c'est une grue. C'est un pliage en papier. Et elle en a fait 650 et elle meurt. Et dans la tradition au Japon, on en fait toujours beaucoup. Et on les brûle dans un tank, c'est ça? Quand ils détruisent les... On a présenté, les enfants étaient passionnés. Et à la fin du film... On les a amenés vers un atelier d'origami et on leur a fait construire leur grue.
0: Symbole de paix, cette grue.
1: Oui, c'est un symbole de paix. Et chaque enfant a fait sa grue.
0: Donc, chez les enfants, ils ont des âmes qui peuvent être sensibilisées à cette culture de la paix. Ils peuvent prendre conscience.
1: Ah oui, les enfants sont très réceptifs.
0: Ouais.
1: Mais quand on les interroge ou quoi que ce soit, ils savent vous dire, ils savent vous parler des armes, ils savent vous parler de paix. Hein. Aussi, on se dispute, mais on va discuter avec le copain, on va essayer de faire la paix. Mm-hmm. Et puis, la paix passe par le dialogue. Mm-hmm. Les enfants, ils savent très bien le faire. Hein. Ils savent mieux le faire que les adultes. Hein.
0: Et au niveau des collégiens ou des lycéens, on dit, il y a ce service de 3 jours, il me semble, où ils sont sensibilisés au service militaire. Est-ce qu'il y a possibilité, dès cet âge-là, d'être un objecteur de conscience?
2: C'est que dans le SNU, justement, on ne pourra plus être objecteur de conscience. Ça, c'est quelque chose d'important, ça.
0: Donc le SNU, rappelez-nous déjà.
2: Service national universel.
0: D'accord.
2: Dans le cadre du service national universel, on ne pourra plus dire « je veux la paix » et donc, c'est prévu, hein, je veux être objecteur de conscience.
0: Un jeune qui irait à ces 3 jours, c'est ça? Ou le SNU, c'est comment ça se passe?
2: C'est un stage de 12 jours.
0: C'est en trois. Mais s'ils sont rentrés là-dedans, ils ne peuvent plus être objecteurs de conscience.
2: Non, ils ne peuvent pas. C'est impossible. Alors que nous, on a connu, nous, pendant des années, je pense à la guerre d'Algérie, mais même après, l'objection de conscience, c'était quelque chose qui existait. On n'était pas obligé de faire le service militaire. Mm-hmm. Ceux qui avaient envie de ne pas le faire parce qu'ils ne voulaient pas, pour des raisons qui leur appartiennent, hein, de toucher les armes, ils pouvaient. Avec le SNU, on ne pourra plus. Les jeunes ne pourront plus. C'est quand même grave.
0: Quand on parle comme ça de dire aux jeunes qu'il faut, réfléchir, il faut s'engager et pas s'engager nécessairement dans la voie de la violence. Brigitte, vous êtes une nouvelle adhérente du Mouvement pour la Paix. Qu'est-ce qui vous a fait venir dans le Mouvement pour la Paix? C'est quelque chose de nouveau ou c'est quelque chose d'ancien? Cette culture de la paix, elle vous vient d'où?
3: Je crois que tout le monde l'a quasiment en soi. Qui est-ce qui veut la guerre? À part ceux qui veulent de l'argent, qui est-ce qui veut la guerre? On a envie de vivre dans la paix. Ce qui m'a fait venir, c'est que justement depuis le déclenchement de la guerre en Ukraine, on parle de la guerre en Ukraine, il y a toutes les autres guerres qui existent toujours en parallèle, on ne parle que de la guerre en Ukraine, mais justement on n'a toujours parlé que de guerre. Pas une fois depuis quoi, 18 mois, j'ai entendu le mot paix. Donc il y a ça. Ensuite, est-ce qu'on peut être pacifiste sans être militant? Non, je ne pense pas. Quand on est pacifiste, on doit être militant, on doit prendre part. Donc je vous donne tout ça hein, un peu en vrac. Et puis aussi, ce qui m'inquiète beaucoup, ce qui me fait même très peur, donc on voit toutes ces armes qui sont données, qui sont prêtées, tous ces chars, tous ces drones, etc. Et je me dis, qu'est-ce que ça va devenir, toutes ces armes qui sont dans la nature? On a vu ce que c'est devenu avec la Libye. Qu'est-ce que ça va devenir dans...
0: Non, mais qu'est-ce qui s'est passé avec la Libye?
3: Ben, toutes les armes qui reviennent aujourd'hui. Toutes les armes que vous avez, les Kalachnikovs, etc., et toutes les armes qui arrivent, tout le grand banditisme, à chaque coin de rue, elles viennent d'où ces armes? Je me pose la question.
0: Elles fournissent un peu la mafia du crime, quoi.
3: Complètement. Elles ont une deuxième vie, elles auront une troisième vie, elles auront une quatrième vie. Voilà, c'est ça, voilà, je ne peux pas en parler beaucoup plus.
0: Oui, et puis d'ailleurs, il y a eu cette journée internationale pour la paix, c'était ce 21 septembre 2023. Vous appeliez le mouvement pour la paix à une grande manifestation pour apprendre à vivre ensemble. Comment ça s'est passé, cette manifestation, d'ailleurs?
4: Oui, alors, la journée du 21 septembre, hein, ça a été décrété par l'ONU, faut s'en rappeler. Et donc, effectivement, dans la région, on a fait plusieurs manifestations. On a eu des manifestations à Avignon, à Nîmes, Montpellier aussi, c'est un peu plus au sud, mais il y a quand même eu beaucoup de monde. Il faut aussi noter une belle initiative d'un collège de Bolène où les enfants et les professeurs se sont réunis dans la cour et ont retracé le signe de la paix. Voilà. L'image, vous pouvez la voir d'ailleurs.
0: Plaisir.
4: Ça fait plaisir, oui. Et alors, vous pouvez la voir puisque, quand même, il faut signaler que le comité Pax Rhôna a un site web tout neuf, tout récent, que vous pouvez joindre donc sur paxrhona-mvtp.org. L'adresse est un peu compliquée, mais sur ce site, vous retrouvez toute notre actualité, c'est-à-dire tout ce que nous allons faire, tout ce que nous avons déjà fait, même si le site est récent. Et bien sûr, vous pouvez aller dans la rubrique pour adhérer à l'association du mouvement, du comité Pax Rhôna, du mouvement de la paix.
0: Voilà, donc on recrute au mouvement de la paix et on espère qu'on sera les plus nombreux possibles. Aujourd'hui, on était avec Pierre Villard, Muriel Riboulet, Loïc Saint-Jean, Anne-Marie Brenner, Brigitte Maisonneuve, tous membres de ce comité Pax Rhôna pour le mouvement pour la paix. C'était le Mouvement pour la paix, une émission proposée par le comité Pax Rhôna.
5: Dans cette émission d'archives sur Radio Intervalle, à l'approche de l'Assemblée du désert qui se tiendra à Mialet le dimanche 6 septembre 2026, nous vous avons proposé de réécouter quelques-uns des reportages effectués par Yuri lors des assemblées des années précédentes.
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1: Il est minuit.
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3: Bonjour à toutes et à tous et bienvenue dans ce moment d'information locale sur Radio Intervalle. Nous sommes le 31 août et la rentrée des classes se fera dès demain, mardi 1er septembre, dans les différents établissements publics de la région. L'éducation était justement au cœur d'une conférence de presse donnée la semaine dernière par Christophe Rivenc. Il y a notamment regretté le désengagement de l'État concernant certaines politiques publiques, obligeant les collectivités à prendre le relais. L'éducation en fait partie. Christophe Rivenc revient sur ce point lors des questions posées par les journalistes à la suite de la conférence.
4: Je crois que les collectivités représentent la solution, ou du moins des solutions, parce qu'on s'occupe de la proximité. Et on s'occupe de la vie des gens au quotidien, du 1er janvier au 31 décembre, 24 heures sur 24, 7 jours sur 7. Nous sommes les seuls à nous occuper de tout ça, de cette vie, du scolaire par exemple, entre nous le département et les régions, de la culture, du sport, de l'habitat, de la mobilité, du développement durable. Voilà, les collectivités sont la solution aujourd'hui, qui à la fois crée de l'activité, mais crée surtout de la qualité de vie, qui fait que la France est la France et reste et devra rester une république démocratique. Voilà, ça me met un peu en colère, et on le voit bien aujourd'hui sur le scolaire, si la ville d'Alès et l'agglo sont pas là, il n'y a pas d'ouverture de section universitaire, il n'y a pas ici même au Myriapole de formation post-bac avec le CNAM, voilà, donc c'est obligatoire, alors on peut le regretter, mais c'est une réalité, et donc aujourd'hui, protéger les collectivités, protéger les élus locaux dans l'action qu'ils mènent pour la population me paraît être non seulement une nécessité, mais sera un enjeu aussi, pour moi, en tout cas, de la campagne présidentielle qui s'ouvre, et j'aurai l'occasion d'en le redire dans quelques jours, dans quelques semaines.
5: Alors justement, on peut imaginer que vous puissiez vous lancer dans cette campagne aux côtés d'un candidat ou autre.
4: On peut tout imaginer. Imaginez que j'ai un certain nombre de demandes et de sollicitations. Mais en tout cas, mon rôle, s'il est là, si j'ai un rôle et si j'accepte un rôle auprès de quelqu'un, ce sera justement pour défendre ces territoires et notamment cette République des territoires, ces villes à taille humaine, tous ces territoires français où globalement vivent près de 80% de la population et qui sont souvent les grands oubliés aujourd'hui de la chose publique. Il n'y a pas que les métropoles de notre pays, il n'y a pas que Paris et le désert français. Il y a aussi toutes ces villes à taille humaine, toute cette ruralité dans laquelle vivent 80% des habitants qui parfois, comme je disais tout à l'heure, me paraissent être oubliés. Et donc, moi, je me bats depuis des années sur ce sujet. Peut-être que l'éclairage qui est le mien aujourd'hui va me permettre d'avoir une voix un peu plus forte et audible. Et j'espère que certaines de mes thématiques seront reprises en compte. Je ne suis pas le seul à le porter en France, certes, mais je veux que ma voix serve au territoire et à la ville d'Alès en particulier, bien sûr.
3: Lors de cette conférence de presse, Christophe Rivenc a mis en avant le budget consacré à l'éducation, que ce soit à travers des travaux d'amélioration dans les établissements, avec un point frais dans les écoles élémentaires, des travaux qui sont soit en cours, soit déjà réalisés. Le budget consacré à la restauration scolaire, au transport, mais également à l'enseignement supérieur et à certains projets particuliers, notamment le parcours Paréo, parcours pour réussir et s'orienter, et différentes mesures pour créer une dynamique de vie étudiante sur l'agglomération.
4: Pour la première fois, j'ai souhaité faire une conférence de presse, on va dire généraliste, sur le positionnement de la ville et de l'agglo sur l'enseignement en général, de l'école primaire et de la maternelle. Je n'ai pas parlé des crèches, mais c'est aussi l'agglo qui les porte, hein, il faut le savoir, jusqu'à l'enseignement supérieur ou l'agglomération en l'occurrence. Et j'ai pu obtenir l'ouverture d'une section universitaire pour la première fois sur Alès avec l'Université de Nîmes. Je remercie Benoît Rac, son président, qui va ouvrir ici même au Myriapole dès cette rentrée et qui va venir compléter l'offre d'enseignement supérieur du territoire qui est assez nombreuse mais qui n'est pas suffisante pour permettre à tous les bacheliers alésiens aujourd'hui de pouvoir poursuivre en post-bac. Et c'est un de mes combats aujourd'hui, permettre de dépasser ce chiffre à peu près d'un sur deux bacheliers qui va poursuivre sur une formation post-bac. Je veux arriver à la moyenne nationale. Pour ce faire, il faut amener des formations sur territoire, il faut mettre des moyens, il faut créer une vie étudiante. C'est pour ça que nous allons créer et recevoir tous les 2200 et quelques étudiants alésiens, s'ils le souhaitent, fait pour essayer de créer cette vie étudiante autour d'un BDE avec bien sûr les étudiants de l'école des mines, mais tous les autres également, et essayer de faire ce campus étudiant qui va doper automatiquement la vie étudiante alésienne. Il y aura un kit, il y aura un site internet qui ouvre, il y aura bien sûr des rendez-vous, et ça après les étudiants géreront eux-mêmes cette vie étudiante, et nous serons à leur côté pour les accompagner dans ce que j'estime être une nécessité pour un territoire comme le nôtre.
1: Oui, vous avez mentionné cette idée de vouloir beaucoup leur laisser de l'initiative et de liberté sur ce qu'ils vont vouloir entreprendre ici.
4: Ah oui, bien sûr, je ne compte pas dire aux étudiants ce qu'il faut qu'ils fassent. J'ai été étudiant, moi, même si ça remonte à près de 40 ans aujourd'hui. Nous étions libres de faire ce que nous voulions dans un cadre contraint, c'est le cadre légal et réglementaire. Et bien, eux, je souhaite qu'ils fassent la même chose, qu'ils aient des idées, qu'ils les portent, et la collectivité sera, autant que faire se peut, à leur côté pour les accompagner, comme je le fais avec les étudiants de l'École des mines déjà depuis des années, quand ils organisent divers événements. Et donc, voilà. Mais c'est à eux de dire ce dont ils ont envie, ce qu'ils ont besoin. C'est pas à moi de leur dire ce que j'aimerais qu'il fasse.
3: Pour les élèves plus jeunes, parmi les dispositifs pédagogiques dont le financement a été repris par la collectivité, figure l'école de la découverte en partenariat avec la structure du pôle scientifique et culturel de Rochebelle à Alès.
4: Alès, c'est la seule ville du Languedoc où avoir encore une classe découverte, ce qu'on appelait classe verte, dans sa ville, avec beaucoup de liens avec les associations, aussi bien au Récalès pour la science, autour du PAT, la nature, les animaux, et puis le ciel étoilé avec notre école d'astronomie, notre observatoire. Donc voilà, on est très fiers et très heureux d'avoir cette école et permettre aux élèves des classes primaires d'Alès de pouvoir avoir une semaine en dehors du cadre scolaire, mais d'apprendre parfois plus dans certains domaines dans ce contexte-là, et nous sommes très heureux de pouvoir poursuivre cette classe découverte.
3: C'était Christophe Rivenc, maire d'Alès et président de l'agglomération, qui s'exprimait au sujet de la rentrée scolaire 2026 à Alès. Et j'en profite pour souhaiter une très bonne rentrée à tous les élèves, jeunes ou moins jeunes, ainsi qu'à leurs enseignants, qui reprendront dès demain le chemin des salles de classe. Merci d'avoir suivi ce bulletin d'information locale sur Radio Intervalle et à très bientôt sur notre antenne pour continuer à suivre l'actualité près de chez vous.
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1: Amis auditeurs, nous découvrons émission après émission comment la parole est vivante dans notre vie et concrète dans cette vie de tous les jours grâce à l'aide de Christophe Selmar, psychologue, professeur de Bible. Et nous sommes en train de découvrir avec lui la parabole du semeur que nous retrouvons dans l'évangile de Matthieu au chapitre 13. Christophe, bonjour.
2: Bonjour Denis.
1: Vous nous avez bien expliqué ces différents terrains qui pouvaient recevoir la semence. Vous avez même des connaissances en matière d'agriculture. Et je crois que c'est bien de ne pas renier vos racines parce que ces images étaient précisément très concrètes et très parlantes pour les interlocuteurs, les auditeurs d'alors.
2: Oui, parce que l'enseignement du Christ est toujours concret. Et c'est une pédagogie qui veut répondre à des besoins précis des personnes qui sont dans l'auditoire, et il y avait donc des semeurs, des pêcheurs, des maîtresses de maison, des pères de famille, et toutes les paraboles mettent en scène justement tout ce monde de la Palestine contemporaine du Christ.
1: Nous avons compris que selon l'endroit où l'on sème, on a des chances plus ou moins grandes d'obtenir une récolte, mais qu'il ne faut pas s'arrêter à ces critères d'agriculture parce que ça ne marche pas dans la vie spirituelle. Et j'aimerais que aujourd'hui vous nous aidiez à mieux comprendre ce qu'est la bonne terre véritablement.
2: Alors je rappelle d'abord qu'avant que la graine tombe dans la bonne terre, il y a des graines qui sont tombées sur le long du chemin, dans les épines, dans les endroits rocheux. Et nous avions vu, puisque cette émission porte sur le caractère surprenant de Dieu. Dieu nous dit finalement, ne choisissez pas dans vos relations des terres privilégiées que vous pensez être de la bonne terre.
1: Semez largement.
2: Ce qui nous semble être épine peut être bonne terre, ce qui peut être rocailleux peut être bonne terre. Soyez ouverts à tous et à toutes. En tant que parents, par exemple, ne faites pas des sélections parmi vos enfants. N'ayez pas des approches privilégiées en fonction du bon comportement des uns ou des autres. Soyez des parents identiques pour tous vos enfants. Si vous êtes professeur, accueillez tous les élèves de la même façon. Qui sait si cet élève qui vous paraît dur comme de la pierre ne produira pas à long terme la bonne terre. Alors qu'est-ce que c'est que la bonne terre ? C'est finalement à un moment donné, nous devenons réceptifs à la bonne nouvelle de l'Évangile. Et cette grâce se manifeste par le don du Saint-Esprit, par une capacité à changer notre esprit, à changer notre façon de voir, à regarder la vie avec d'autres lunettes, à nous repositionner par rapport à un conjoint, par rapport à un ami, par rapport à un patron, par rapport finalement à n'importe quelle personne, et à rentrer dans une logique d'accueil, d'acceptation de l'autre tel qu'il est, pour faire un cheminement avec lui. Alors bien sûr, Jésus a raconté cette histoire de ce semeur pour nous dire que Dieu, parce qu'il accueille chacun d'entre nous sans condition, nous devrions regarder l'autre sans a priori pour lui donner les conditions pour changer. De la même façon que Dieu nous offre la possibilité de changer de comportement, si nous sommes animés de son Saint-Esprit, nous aussi, nous allons donner à l'autre la possibilité de changer de comportement. Et c'est dans ce changement de comportement qui est le résultat de la grâce de Dieu, et la grâce de Dieu, c'est l'action du Saint-Esprit dans notre vie, que l'on va produire quelque chose. Alors, qu'est-ce que l'on va produire ? Quelle est la bonne semence ? La bonne semence, c'est que nous allons, en notre tour, avoir le même caractère que Dieu a vis-à-vis de nous, c'est-à-dire être accueillant. Et nous allons réaliser ce qui est dit dans les Écritures, où finalement on présente Dieu comme celui qui est miséricordieux, ça veut dire la capacité de pardonner. Nous allons acquérir la paix, la joie, la bonté. Nous allons acquérir par la présence de l'Esprit Saint en nous, la sérénité. Nous allons acquérir aussi la maîtrise de soi, le contrôle de soi-même, de ses pulsions, de ses passions. C'est finalement ceci la bonne semence. Autrement dit, l'Évangile est là pour nous dire, vous pouvez être autrement que ce que vous êtes. Ne vous réfugiez pas derrière votre tempérament, derrière votre éducation, pour dire c'est ainsi, je serai toujours ainsi. Non, l'homme n'est pas une chose, il est toujours en devenir, et dans un devenir toujours meilleur.

0: L'homme est en devenir, c'est un postulat que nous devons conserver à l'esprit, Christophe Selmar, c'est-à-dire que tout peut changer à tout moment, et nous-mêmes, que nous soyons celui qui a besoin de changer ou celui qui va essayer de semer auprès de son prochain, nous devons avoir toujours cela à l'esprit, que tout est possible et qu'il y a des chemins.
1: Alors le chemin, c'est le chemin de la grâce. Refuser d'enfermer l'autre dans un préjugé. Et c'est un des enseignements que l'on a peut-être le moins perçu dans le deuxième commandement, où il est dit « Tu ne te feras point d'image taillée des choses qui sont dans les cieux ou sur la terre. » Ne point avoir d'image taillée sur l'autre, c'est-à-dire des conceptions découpées...
0: Figées.
1: Oui. Figées dans la pierre, dans le roc immuable.
0: Pour
1: actualiser ce deuxième commandement, on pourra dire tu n'enfermeras pas l'autre dans tes préjugés, tu ne le chosifieras pas, tu garderas toujours de lui l'image de quelqu'un qui peut évoluer, qui peut changer, qui peut être autrement de ce qu'il est. Quand bien même ce qu'il est une réalité d'épines, de roc, de chemin où rien ne poussera, ça peut quand même pousser, parce que l'homme n'est pas un objet fini, il est toujours en devenir, il peut se repentir, il peut avoir une autre perception de lui-même, de la vie, de Dieu, et il peut rentrer dans une dynamique de changement, lui changera. Mais toi, tu resteras dans ta chosification de sa personne, et c'est toi qui seras perdant.
0: Alors, si on n'a jamais envie d'être pénalisé, Christophe Selmar, pourtant nous avons besoin effectivement d'être un petit peu remis sur le droit chemin régulièrement. Quelles sont les conditions spirituelles, voire psychologiques, pour nous aider justement à avoir cette approche de l'autre, peut-être même cette écoute?
1: Alors d'abord, il faut partir de soi-même. C'est ce que Jésus dira, tout ce que vous voulez que les hommes fassent pour vous, faites-le pour eux. Alors, en prenant conscience de soi, et si nous sommes objectifs sur nous-mêmes, nous voyons que il y a des manques, il y a des besoins, il y a des chutes, il y a des trahisons de soi-même, il y a véritablement toute une difficulté d'être que nous supportons. Nous avons nos ornières dans lesquelles nous embourbons très très facilement. Par conséquent, nous devons accepter que l'autre aussi a les mêmes fardeaux, que l'autre aussi a ses propres difficultés, et c'est parce que on regardera d'abord à soi, parce qu'on aura vu les poutres ou les pailles qui sont dans notre œil, qu'on refusera de les voir chez l'autre, mais quand bien même elles sont flagrantes, elles sont évidentes, comme vous le disiez tout à l'heure, ne jamais dire c'est un menteur, c'est un voleur, c'est un ceci, c'est un cela, parce que là nous étiquetons, nous chosifions la personne, nous faisons de lui une image taillée. Quand bien même il faut être quand même réaliste, il y a des épines, il y a des rocs, ce sont des faits objectifs. Alors le comportement qu'il nous faut avoir, c'est de dire voilà ce que tu as fait, ce que tu as été à ce moment-là, c'est vrai. Le comportement que tu as fait peut être, c'est un vol, c'est un mensonge, mais toi tu n'es pas forcément voleur, menteur.
0: Mais pas forcément définitif.
1: Juger l'acte, constater l'acte, mais jamais juger. Et enfermer la personne dans une formulation qui soit quelque chose de définitif.
0: Alors il est important effectivement de laisser cette liberté à l'autre et de nous la donner aussi à nous-mêmes, parce que même si on se rend compte qu'on a peut-être agi de travers par rapport à ce qu'on avait compris, la prochaine fois on peut s'y prendre mieux.
1: Exactement. Moi, je regarde par exemple le brigand sur la croix. On le crucifiait, Rome le crucifiait pour un brigand. Les pharisiens à l'échelle de la nation juive voyaient en lui un brigand, mais Jésus sur la croix va soudainement lui ouvrir l'avenir. Il va accéder à la grâce qui va changer son cœur et son esprit, et Jésus lui dira « Tu seras avec moi dans le paradis ». Alors là, véritablement, il y a un terrain qui est rocailleux, qui est épineux, un chemin dur pour lequel il est sanctionné, et en même temps Jésus lui ouvre un nouveau chemin qui aboutit au ciel. Voilà comment Dieu est capable de faire d'un roc dur
0: un être qui s'ouvre.
1: Une bonne terre qui va produire du fruit parce que cet homme, ce bon larron sur la croix, va se mettre maintenant à porter du fruit. Et il va prêcher l'évangile. Il va dire à son collègue d'infortune, ne crains-tu pas Dieu ? Il va l'appeler à la repentance. Il va se convertir. Il va avouer qu'il était terrain pierreux, qu'il était terrain rocailleux, qu'il était épine. Il va dire, pour nous, c'est justice, car nous recevons ce qu'ont mérité nos crimes. Mais lui n'a rien fait de mal. Et il s'adresse au Christ en disant, souviens-toi de moi quand tu viendras dans ton règne. Et c'est là cette notion que le Christ veut enseigner, c'est que Dieu se souvient de chacun d'entre nous. Il sait qui nous sommes et il ne veut pas nous voir tels que nous sommes, mais il veut à chaque fois nous voir tels que nous pourrions être transformés par sa grâce. Et parce que le Christ a regardé le bon larron sur la croix, parce qu'il a regardé Marie-Madeleine au pied de la croix, parce qu'il regarde chacun d'entre nous tels que nous pourrions être, que cet amour-là nous transforme et nous donne envie d'être à l'image de celui qui nous considère comme des personnes de valeur, comme une personne de valeur.
0: Alors est-ce que précisément cette capacité à se convertir, à se remettre en question fait partie des critères de bonne terre?
1: Alors la bonne terre, nous ne pouvons pas la changer nous-mêmes. Ça, c'est très important de dire. Jésus lui-même nous dit, vous ne pouvez rien faire. Vous ne pouvez rien faire parce que nous sommes conditionnés par l'éducation, par la culture, nous sommes conditionnés. C'est pour ça qu'il nous faut avoir un supplément d'âme. Il nous faut avoir véritablement un Saint-Esprit. Parce que si on n'a pas un Saint-Esprit, on restera dans notre mauvais esprit.
0: Christophe Sellner, merci. À bientôt.
1: Au revoir.
0: C'était Parabole, une rencontre avec Christophe Sellner, psychologue, professeur de Bible. Amis auditeurs, je vous rappelle que vos questions, vos remarques sont les bienvenues. Nous attendons vos courriers.

pour chaque jour. Il y a des hommes qui ont peu de sens pratique. C'est sa femme qui lui avait fait sa valise. Seulement, à la douane, « Monsieur, s'il vous plaît, ouvrez votre valise. » Et voici qu'au bout d'un instant, les choses si bien arrangées par les mains féminines s'étaient transformées en une petite montagne qu'il n'a tout simplement jamais pu faire rentrer dans la valise. Alors, ni une ni deux, il a pris une chemise, l'a ouverte et a mis dedans ce qui ne voulait plus aller dans la valise. Et hop, le voilà parti, la valise d'une main, le baluchon de l'autre. Finalement, c'est comme ça aussi dans la vie. Tout à coup, il se produit dans notre bagage un grand chamboulement. La maladie bouleverse tout. Un chagrin, une douleur vide tout. Une angoisse se saisit des choses et en fait une montagne. Et on se dit « Mais plus jamais ça n'entrera dans mon petit bagage !» Vous savez ce que Jésus est venu faire sur la terre ? Il est venu refaire notre valise. Oui,

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0: Ça, c'était pour se mettre en forme, Sarbacane par notre ami Francis Cabrel. Philosophie et théologie. Aïe, aïe, aïe, aïe, aïe, je vous entends déjà dire, je ne sais pas ce qui me retient de tourner le bouton. Eh bien, moi, je sais ce qui vous retient. C'est la crainte, elle est justifiée, de rater une émission de qualité. La crainte de rater l'occasion de vous coucher ce soir plus instruit. Écoutez donc. Aujourd'hui, j'ai invité une Française exceptionnelle qui a appris le danois, vous savez pourquoi ? Uniquement pour lire Kierkegaard dans le texte d'origine. Cette femme s'appelle Nelly Vialanet. Vous allez me dire, Kierkegaard, qu'est-ce que ça ? Eh bien, voici un début de réponse.
1: Kierkegaard appartient à la première moitié du 19e siècle. C'est facile à retenir, il occupe la première moitié et Nietzsche la seconde. Il est né en 1813 et il est mort en 1855.
0: C'est un début. Et si nous consultons le dictionnaire, nous lisons que Søren Kierkegaard est un philosophe et théologien danois, un des fondateurs de l'existentialisme, très préoccupé par le rapport de l'homme à Dieu. Nelly Vialanet possède chez elle l'œuvre intégrale de Kierkegaard, dont elle est devenue une des meilleures spécialistes françaises. Philippe Malidor l'a rencontrée pour parler de la traduction qu'elle a fait paraître d'un ouvrage de Kierkegaard, La Reprise. Redémarrer, recommencer, repartir. Tel va être le thème de ce contre-toute-attente et même d'un deuxième contre-toute-attente consacré au livre de Kierkegaard, La Reprise. Au fait, est-ce que nous n'avons pas tous besoin de faire le point et de reprendre notre vie sur de nouvelles bases ? Alors, si vous vous sentez concerné, restez avec nous et avec Nelly Vialanet, interrogée par Philippe Malidor.
2: Il semble que Kierkegaard a vécu deux fois l'expérience de Pascal, enfin une espèce d'expérience mystique très forte avec Dieu. Est-ce que vous pouvez nous résumer un petit peu ça, puis nous dire en même temps ses relations avec Dieu telles qu'on peut les connaître?
1: Oui, tout à fait. La première expérience extraordinaire qu'il ait connue se situe en 1838. Et ça se passe à 10h30 du matin, 10h30 du matin, un jour, et ça ressemble au mémorial de Pascal. C'est une sorte d'hymne à la joie. Alors ça, c'est la première expérience. Et après cette expérience-là, Kierkegaard écrit qu'il voit, il sent qu'il va travailler à se rapprocher du christianisme, toutes ses forces, à le rendre plus intérieur. Jusque-là, il s'y était intéressé, mais d'une manière intellectuelle, tandis que maintenant, c'est du fond du cœur, vraiment, comme il le dit dans le texte. Et 10 ans plus tard, en 1848, on a une expérience similaire, cette fois où Kierkegaard parle dans les textes alentours de qu'il sent en lui comme une métamorphose qui se prépare, qu'il sent qu'il y a des changements. Et tout d'un coup, un texte où l'allégresse éclate de nouveau, ça y est, Dieu soit loué, je suis débarrassé en somme de moi-même, je suis débarrassé de tout ce qui me replier sur moi-même et m'empêcher de communiquer avec les hommes, vraiment, Dieu soit loué. Et quand on regarde à quoi ça correspond, on s'aperçoit que Kierkegaard, à ce moment-là, dit qu'il a réussi à faire sien le pardon des péchés. Un petit peu comme, vous voyez, dans la ligne de Luther, quand Luther disait, d'ailleurs Kierkegaard cite cela, quand Luther disait « Le christianisme est là quand il s'agit de moi ». Non pas une vérité en général, non pas une vérité pour les autres, mais c'est moi, de moi qu'il est question. Alors ça, la foi véritable commence. Et Kierkegaard dit ça, le pardon des péchés, c'est pour moi. Ça me concerne et c'est valable aussi pour moi. Alors il le savait, bien sûr, depuis belle lurette, il le savait depuis au moins 10 ans, mais tout d'un coup, il reçoit la grâce de vraiment se l'approprier. Et alors là, c'est un chant d'allégresse extraordinaire où il se sent naître de nouveau, homme nouveau, et où l'exaltation est telle qu'il pense même que tout va être changé.

0: C'était Léon Patillot, un ancien du groupe Santana qui chantait sa joie d'être né de nouveau, Born Again. Ce que Patillot, l'expansif, a exprimé en musique, Kierkegaard, le mélancolique, l'a écrit. Et avec la même joie. Écoutez, je me réjouis avec ma joie, par ma joie, dans ma joie, à côté de ma joie, chez ma joie, sur ma joie, au moyen de ma joie et avec ma joie. C'est un chant divin qui surgit, une joie comme celle d'une brise qui vous rafraîchit et vous apaise. Fin de citation. Dans ce texte, Kierkegaard exprime que pour lui, tout est changé, apparemment.
1: Et c'est vrai en un sens que tout est changé. Mais en un autre sens, nous sommes toujours aussi le vieil homme. Et alors Kierkegaard tout de suite dit, bon, oui, je sais bien, c'est plus une promesse, on en a les armes, mais c'est déjà là, mais c'est encore à venir. Mais malgré tout, dans sa vie, ça se traduit par un effort de réconciliation, en particulier avec Régine.
2: Alors justement, en parlant de Régine Olsen-Kierkegaard, voilà un couple célèbre dans l'histoire, et pourtant c'est un non-couple dans la réalité. Est-ce que c'est pas un contre-exemple de reprise? Enfin, on reviendra sur cette notion de reprise. Est-ce que c'est pas l'image quand même d'un échec?
1: Oui et non. Alors oui, si vous vous en tenez au général, comme dit Kierkegaard, c'est-à-dire à ce qui se passe généralement dans la vie courante. Les hommes tombent amoureux et ils se marient, ils ont beaucoup d'enfants, comme dans les contes de fées. Mais c'est un peu un conte de fées, justement. Bref, ça arrive quand même, Dieu merci. Là, Kierkegaard est tombé amoureux de Régine. Il y avait une grosse différence d'âge qui n'était pas extraordinaire au 19e siècle, et même aujourd'hui, il y avait 9 ans entre les deux. Mais étant donné la formation de Kierkegaard, il se sentait vieux avant l'âge. Sa vie avait été très austère, très pénible. Il pensait qu'il y avait une espèce de malédiction sur la famille. Et Régine, elle, était toute jeune. Elle avait 17 ans. Elle était gaie comme un pinson, apparemment, jolie comme tout. Et Kierkegaard, tout d'un coup, a pensé qu'il lui jouait un tour pendable, c'est le cas de le dire, en l'épousant parce que lui se sentait mélancolique. Ce qui n'effrayait pas Régine, son père l'était aussi. Mais surtout, il croyait que la descendance de son père était maudite sur ses enfants, parce que tous ses frères et sœurs étaient morts avant 33 ans.
0: Kierkegaard décide donc lui-même de rompre ses fiançailles avec Régine, qui avait pourtant accepté sa demande en mariage. Finalement, elle épousera quelqu'un d'autre. Toute l'œuvre de Kierkegaard va désormais reposer sur cette relation interrompue en plein élan. Il faut dire un mot de cette malédiction qui vient d'être évoquée. Kierkegaard aurait découvert que son père était un chou lapin. Il avait eu un fils d'une jeune tante à 20 ans. Plus tard, il avait dû épouser sa servante enceinte peu de temps après la mort de sa première femme. Il est certain que Kierkegaard a souffert dans sa sexualité de ce sentiment de malédiction. Alors, avec Régine, échec, oui ou non ?
1: Donc, ça a loupé, si je puis dire. Et le premier sens de la reprise, c'était la reprise des relations avec Régine à un autre niveau. Régine éduquée religieusement, comme il se proposait de le faire. Et je dis non parce que Régine l'a constamment accompagnée dans sa vie, d'une part. Et d'autre part, justement, après cette seconde expérience, cet effort de réconciliation, je pense tout de même que Régine l'a compris. Et de toute façon, comme disait Kierkegaard, dans le royaume, nous serons tous ensemble.
2: Alors, vous avez parlé aussi de cette mélancolie, de cette humeur noire,
1: oui,
2: comme vous le dites,
1: oui,
2: qui est un trait presque national du Danemark, enfin, d'après ce que j'ai lu dans les notes que vous donnez. Est-ce que ça aurait pas incité, enfin je vais être un petit peu méchant, est-ce que ça aurait pas incité Kierkegaard à se faire des nœuds dans la cervelle et à rater comme ça des occasions,
1: oui,
2: d'être heureux finalement?
1: Ça doit pas être tout à fait faux. Et il est vrai qu'on a beaucoup fait, l'hypothèse d'une âme scandinave, de gens sombres, avec un christianisme noir. D'ailleurs ça continue avec les films à l'heure actuelle. Hein, Bergman, bien entendu, et puis Dreyer aussi, ces films sur Jeanne d'Arc, La Parole, etc., qui sont magnifiques d'ailleurs.
2: Et le projet de Kierkegaard de reprendre ses relations avec Régine, est-ce que ça n'aurait pas été une sorte de fantasme d'intellectuel, si on peut dire? Ou bien est-ce que vous pensez que ça aurait pu passer quand même dans les faits si Régine ne s'était pas mariée assez tôt? Vous voyez ce que je veux
1: avec
2: dire?
1: Avec des si, oui. Je ne pense pas que ça, ça, que ce soit le mot, un fantasme intellectuel, non, je ne pense pas. Je crois que Kierkegaard était persuadé qu'il pouvait faire l'éducation religieuse de Régine. Et pourquoi n'aurait-il pas été persuadé? Il lui avait déjà appris pas mal de choses en un an de fiançailles. Kierkegaard aussi avait cette foi, cette confiance en Dieu que Isaac avait été rendu à Abraham, Job avait tout retrouvé au double. Si la foi était suffisante, Christ était bien capable de lui redonner Régine. Et je crois qu'il était persuadé que peut-être pas, c'est très difficile à dire, c'est pourquoi j'hésite, parce que il se sentait en même temps un peu à part du général. Mais je vois pas pourquoi il l'aurait pas épousé. Et dans la réconciliation, Régine n'aurait pas été mariée, pourquoi pas? D'un autre côté, il est très difficile de dire ça, parce que Kierkegaard a développé sa vocation à partir de là. Alors, qu'est-ce qui se serait passé? J'en sais rien. En tout cas, il est persuadé que le lien avec Régine demeure dans l'au-delà.

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0: Kierkegaard écrit que l'activité créatrice est un bon remède contre l'amour-passion. Et il écrit même ceci, « Toute nature de ce genre n'a nul besoin de l'amour de la femme ». Est-ce qu'il se sentait concerné par ce qu'il lisait là?
1: Oui et non, c'est toujours la même chose. Oui, oui, en partie. Alors ça, c'est un phénomène très romantique, du romantisme allemand, c'est évidemment la sylphide, la femme, etc., etc., la jeune fille qui éveille tout. Son activité créatrice, c'est vrai, a été éveillée en partie par Régine, et c'est à cause de Régine qu'il est devenu écrivain, comme il dit, puisqu'il communiquait avec elle de manière indirecte par le biais de ses pseudonymes et par le biais de ses livres. Ceci dit, il a bien conscience que ça, c'est une étape seulement, et qu'être homme, c'est pas être vivre en rêve. Ce n'est pas, et il dit aussi dans les papiers, Régine n'est pas une créature de rêve, c'est une femme qui existe, qui vit. Et j'ai pas le droit de me comporter avec elle comme si elle n'existait pas.
2: Une pause musicale signée Chopin dans ce contre toute attente très 19e siècle consacré à Kierkegaard.

0: pas de doute, c'est bien contre toute attente que vous écoutez, et c'est Francis qui vous conduit au cœur des propos de Philippe Lidor et de Nelly Vialanet, spécialiste du philosophe et théologien danois Kierkegaard. La reprise, c'est un texte dont Nelly Vialanet vient de publier une nouvelle version en français. La reprise traite notamment du théâtre comme moyen de se constituer une personnalité, de faire sa propre éducation.
1: Tout être humain se cherche. Et c'est ça qui intéresse Kierkegaard, le devenir chrétien, le passage de l'individu biologique à l'unique devant Dieu. Et ça peut se faire avec l'aide du théâtre. Et chez certains, ça soulage le théâtre. C'est-à-dire que par le biais du personnage, on se projette dans le personnage et on s'essaie en quelque sorte. Et on voit, ben non, on ne sera pas voleur, parce qu'être voleur, voilà le type du voleur, on ne sera pas. On ne sera pas infidèle, parce que voilà le type de l'infidèle. Les pièces de théâtre deviennent, non pas moralisatrices, mais un élément dans la formation de soi. Mmh. Hein? Et c'est très beau, ça, cette idée d'apprentissage de la liberté par l'imaginaire. Là, nos enfants, et à l'heure actuelle, ils le font avec les héros des bandes dessinées ou avec les gens qu'ils voient à la télé ou dans les films. Et c'est tout à fait la même chose.

0: C'était Adrian Snell qui philosophait en chanson sur les différents rôles que nous pouvons endosser au cours de notre vie.
1: Camus, dans le mythe de Sisyphe, c'est-à-dire le Camus première manière, a accusé Kierkegaard d'avoir fait le saut de la foi pour remédier au désespoir. Il a même employé l'expression assez cruelle de suicide philosophique. Qu'est-ce que vous en pensez ?
2: Je crois que Camus, comme les Français, comme beaucoup de Français, comme Sartre par exemple, n'ont pas compris Kierkegaard parce qu'ils n'ont pas compris le sens de sa foi. Ils ont cru que c'était... Ils ont fait comme si. Ils n'étaient pas religieux ou, comme disaient certains d'entre eux, un mystique sans grâce, un religieux sans Dieu, etc. Beaucoup de gens croient ça parce que Kierkegaard a constamment refusé de dire qu'il était chrétien. Bien entendu, parce que ce qu'il pensait, lui, c'est qu'on s'efforce toujours de devenir chrétien. Donc, on ne l'est pas, ça va de soi. Alors là, quand il dit ça, je crois qu'il ne comprend pas du tout l'absurde de Kierkegaard. L'absurde, le saut dans l'absurde qu'est la foi, n'est pas un saut dans le non-sens, c'est pas le non-sens anglais. Ça veut dire simplement que, tout d'un coup, je dépasse la sphère de la raison. On ne croit pas avec une série de preuves, avec une démonstration, comme on fait un problème de mathématiques. La foi n'est pas obtenue à partir de l'hypothèse mathématique. Vous avez un triangle, il y a trois côtés, et vous arrivez à la somme des angles qui est égale à deux droits dans la géométrie euclidienne. C'est pas ça la foi. La foi, c'est quand vous acceptez tout d'un coup de répondre à un appel qui vous est lancé, et au moment où vous répondez, comme dit Kierkegaard, vous sautez au-dessous de 10 000 brasses d'eau, c'est-à-dire que vous n'avez pas d'appui. C'est après que vous voyez qu'il y avait une main qui était là et que vous mettez la vôtre dedans. Et c'est tellement vrai, Kierkegaard a tellement éprouvé ça qu'au début, justement, à propos de la première expérience dont nous parlions en 38, au début, il dit « mon doute est effroyable ». C'est-à-dire qu'à la fois, il se décide, mais il n'a pas de preuve rationnelle, comme nous tous. Et par moments, il est envahi de doute. Est-ce que je me trompe ? Est-ce que vraiment... Et il reprend... par la prière. Il reprend pied par la prière et par l'étude du texte biblique. Ça, il faut le savoir. Et à la fin, quand vraiment il a expérimenté, si je puis dire, la foi dans sa vie, il l'a vécu, il y a une formule qui correspond à celle que je viens de citer. Maintenant, je touche à la foi dans son sens le plus profond. Et c'est au moment où il s'approprie le pardon des péchés. Parce que là, c'est la voie de la réconciliation totale qui est ouverte. Et c'est ça dont il se rend compte. Alors, si bien que Camus n'a pas pu savoir cela, néanmoins, j'ai tout de même une chose à dire. Camus, par rapport à Sartre, Camus a peut-être été plus proche de Kierkegaard par le biais de Pascal.
1: Puis il a évolué, Camus, hein, parce que dans les années 50, il disait que la foi, c'était une grâce à laquelle il n'avait pas eu accès. Donc,
2: tout à fait.
1: Je crois qu'il aurait compris Kierkegaard, finalement.
2: Tout à fait. Et il avait fait un travail de diplôme sur Saint-Augustin-Platon, sur Saint-Augustin. Il connaissait Pascal, si bien n'étant pas né, je dirais, dans un milieu catholique, il n'avait pas une idée préconçue du christianisme et ça lui ôtait des barrières pour être capable de saisir la situation de Kierkegaard. Donc, et c'est moins faux que les autres, ce qu'il dit, si je puis dire.
0: Blaise Pascal, qui était un savant très brillant, avait bien compris que la foi en Dieu relevait d'un pari. On peut raisonner pour arriver à la conclusion que Dieu existe, etc. Mais à un moment donné, le raisonnement ne sert plus à rien. Il faut se décider, est-ce que je saute, oui ou non? Derrière le mur, qu'est-ce qu'il y a? Le vide ou une nouvelle vie avec le Dieu de Jésus-Christ? Kierkegaard et Pascal ont parié, ils ont eu la foi et ils l'ont gardée. Pour John Featherstone, on a tout à gagner à parier pour Dieu. Le rideau final, c'est peut-être pour ce soir, chante-t-il. Le ciel en flamme, c'est peut-être pour cette nuit. Tu as peut-être raison d'attendre demain, mais attention, les enjeux sont maximum. John Featherstone, Paris Pascal.

0: pourquoi l'affaire Régine, si on peut dire, sert-elle de support à la reprise, donc au livre que vous venez de traduire ?
1: Ça sert de support parce que c'est le prétexte, je dirais, du livre. C'est le point de départ parce que c'est tout de même la volonté d'entrer en contact avec Régine, que ça ne pouvait pas se faire directement. Puisque Régine l'aimait, il l'aurait compromise. Enfin, elle écoutait, elle recevait tout ce qu'il disait comme parole d'évangile, comme l'amoureuse dans le mauvais sens du mot. Donc il fallait une distance pour qu'elle puisse se trouver elle-même. Donc elle est le point de départ. Et qui plus est, elle est le point de départ de toute l'œuvre, de la première partie de l'œuvre, de 43 à 46, qui est celle qui est la plus connue, qui est l'œuvre pseudonyme, mais aussi l'œuvre, les discours qu'il appelle édifiants, qu'il signe de son nom cette fois. Et on trouve dans la reprise ce mélange d'imaginaire, de poésie, je dirais, et d'autobiographie qui caractérise toute cette période. Et c'est tout de même Régine qui est le point de départ. Et Kierkegaard dit que son œuvre est dédiée, en somme, à Régine. Il avait mis, chaque fois qu'il écrivait, qu'il publiait un texte, il avait un petit secrétaire et il mettait dans le petit secrétaire un exemplaire pour Régine. Et dans son testament, c'était à elle. C'était à cause d'elle, c'était à elle, c'était pour elle, en un certain sens. Alors tout de suite, hein, il faut ajouter tout de suite que Régine, qui est appelée l'unique, l'unique aimée, l'unique, celle qui restera toujours l'unique, est immédiatement dépassée, si je puis dire. Le sens s'est étendu et c'est chaque homme, chaque lecteur qui est l'unique, parce que c'est chaque homme qui est unique devant Dieu. Mais c'est tout de même grâce à Régine qu'il a compris ça et à cette espèce de moteur que l'amour a, ce mouvement, je dirais, que l'amour a mis en lui. Et tout homme, je crois, dans la pensée de Kierkegaard, ne se développe, puisque j'évoquais tout à l'heure le devenir chrétien, tout homme ne se développe que s'il est capable à un moment donné d'aimer. Je crois que, et c'est ça être homme, c'est-à-dire si j'aime, je me mets en mouvement, je me mets à sortir de moi, et bon, ça réussit, ça va bien, ça va plus ou moins loin, mais il y a ce mouvement, et ça, c'est le départ de tout.

0: Certains s'aviseront peut-être de traiter Kierkegaard de refoulé, sous prétexte qu'il a lui-même fait échouer son propre projet de mariage avec Régine. Mais avant de proférer un jugement sommaire, il vaut la peine d'écouter avec quelle ferveur il célèbre le mariage dans tous ses aspects. C'était en 1847, à une époque très prude, très puritaine. L'équilibre de Kierkegaard est admirable dans le texte que voici.
1: En d'autres temps, quand on s'appliquait sérieusement à comprendre le christianisme pour en faire une règle de vie, on a cru que le christianisme était opposé à l'amour naturel parce que ce dernier repose sur un instinct naturel. On croyait que le christianisme haïssait l'amour naturel en tant que sensualité parce que, en tant qu'esprit, il a opposé la chair et l'esprit. Mais c'était là un contresens, la conséquence d'un spiritualisme exagéré. Il est facile de démontrer que le christianisme est beaucoup trop raisonnable pour cultiver une manière d'être super spirituelle qui aboutirait en somme à pousser les sens à la révolte contre l'homme. Paul ne dit-il pas qu'il vaut mieux se marier que de brûler ? Non, ce n'est pas parce que le christianisme est esprit, en vérité, qu'il entend par sensualité autre chose que ce que l'on entend habituellement par ce mot. Et de même qu'il n'a pas voulu interdire à l'homme de manger ni de boire, de même, il n'a pas pu se scandaliser d'un instinct qu'après tout l'homme ne s'est pas donné. Par sens ou par chair, le christianisme en réalité ne parle pas d'autre chose que de l'égoïsme.
0: Cet éloge du mariage est extrait de « Vie et règne de l'amour ». On retrouve Philippe Malidor en compagnie de Nelly Vialanet, qui à sa façon va marquer les catalogues de littérature philosophique. Vous allez comprendre pourquoi.
2: Le livre que vous venez de traduire s'appelait « La répétition » avant en français. Il était connu sous ce nom-là. Vous avez choisi le terme de reprise. Est-ce que vous pouvez expliquer ça ?
3: Tout à fait, oui. Parce que la répétition, il n'y a eu qu'une traduction avant la mienne, c'est celle de Tissot. Et Tissot avait choisi la répétition après beaucoup d'hésitations et il n'en était pas tellement content. Parce que le terme danois, « gentagelse », alors « gen », c'est-à-dire « re », ce qui indique justement la répétition. Mais Tagel se prise. Alors c'est une prise nouvelle, une reprise. Donc je prends le mot danois au sens le plus ras du texte. D'autre part, chez Kierkegaard, il y a deux termes comme souvent. Il y a ce terme danois, donc reprise, et il y a le terme répétition, quand il veut parler vraiment de répétition. Alors la différence est tout à fait facile à comprendre. On n'a qu'à penser au langage du théâtre. Quand on répète une pièce, les acteurs montent des habitudes. Ils répètent, ils apprennent la pièce et ils apprennent un comportement qui deviendra mécanique, qui se déroulera en eux, sans eux quasiment. Donc nous, quand nous sommes sous la loi de la répétition, nous usons les choses, elles se reproduisent telles qu'elles étaient. Nous sommes dans un état de sclérose, je dirais, à la limite de mort, parce que les habitudes, ça nous étouffe. Ou comme dit Kierkegaard, c'est le même dans le même. C'est-à-dire, on est tellement dans l'identique et le même qu'on cesse de se développer, on cesse de vivre. Au contraire, quand on parle de reprise d'une pièce de théâtre, c'est une recréation. C'est la même pièce, mais elle est comme inventée de nouveau. Donc, la reprise, c'est ça. C'est la même vie, c'est toujours moi, mais inventée de nouveau. Et si j'aime, c'est d'être capable, comme dit Kierkegaard, chaque matin, de retrouver un amour nouveau. Ou si vous préférez, c'est comme la manne au désert. Si elle se conserve, ça pourrit. Chaque matin, il faut que ce soit renouvelé. Mais c'est ça, la reprise. La reprise, si vous voulez dire le vrai sens le plus profond pour Kierkegaard, c'est la renaissance, la nouvelle naissance.
2: Alors c'était un peu l'intention qu'il avait avec Régine, par ce
3: livre. Tout à fait.
2: C'est-à-dire pas refaire une histoire toute nouvelle, mais réviser un peu l'histoire.
3: C'est-à-dire
2: que
3: c'était sûrement pas la répétition, puisque ça aboutissait à un échec. C'était pas du tout le retour de l'échec qu'il voulait. Il voulait vraiment recommencer à nouveau. Donc la même Régine, le même Kierkegaard, la même relation, si je puis dire, mais sous des dehors tout à fait nouveaux, et pas nécessairement le mariage. C'est pour ça que j'hésitais tout à l'heure à vous répondre.
0: La reprise, ce sera aussi celle de ce passionnant entretien avec Nelly Vialanet dans le prochain Contre toute attente. Mais pour l'heure, on termine avec Philippe Bailey, God is Love.

0: Voilà, contre toute attente, c'est fini pour aujourd'hui. Mais pour les mordus de Kierkegaard, il y a une suite, ne la ratez surtout pas. Ce sera pour notre prochaine émission. Salut à tous!
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Vous savez ce que Jésus est venu faire sur la terre? Il est venu refaire notre valise. Oui, refaire notre valise pour qu'il n'y ait plus ce désespoir de ne pas savoir comment nous en sortir. 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